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0: Les assurances t'ont-tu rappelé?
1: Non, j'ai laissé 8 messages.
0: Ben voyons.
1: Un petit peu, je vais demander à l'intelligence artificielle.
0: Ouais.
1: Comment convaincre une compagnie d'assurance de te rappeler?
2: Pour convaincre une compagnie d'assurance de vous rappeler, j'ai juste à dire bonjour, j'aimerais payer, peu importe ce que ça coûte, pour assurer mon chien qui se pitche tout le temps devant les autobus puis les souffleuses à neige, quitte à ce que ça me coûte 4 fois le prix du chien par année.
1: OK.
2: Quand tu vous rappelles, là, vous parlez de votre inondation.
1: Hey, ça fait toute l'intelligence artificielle, hein?
0: Es-tu capable de raconter une joke?
1: Non, ça peut pas compter une joke.
0: Ah non, pourquoi?
1: Non, regarde.
0: Pourtant, c'est...
1: Compte-moi une joke.
2: C'est le gars qui arrive dans le magasin, puis...
0: Ben, ça marche.
1: Non, attends.
2: Puis l'autre, il dit, je cherche le département des jogging, là.
1: Où es-tu?
2: Puis l'autre, il dit, je pas plus capable.
1: C'est ça. Ça peut pas compter une joke, parce que ça rit trop de sa joke.
0: Bon, OK, mais c'est intelligent, pareil. Tu peux pas fourrer ça, l'intelligence artificielle, là.
1: Un petit peu, on va essayer.
0: Ouais, ouais, donc.
1: Quelle est la différence entre un glupupstus puis un aftibdab?
2: Je ne sais pas, mais je sais la différence entre un gros épais puis un pot d'olive.
1: Ah.
2: Il y en a un qui a pas de couvercle sur la tête.
1: Bon, ben...
2: T'as-tu un couvercle sur la tête, toi, mon petit truc?
1: On va te faire l'épicerie?
0: Ouais, on va le faire.

tantôt dans l'émission, je vous pose la question, c'est quoi vos adresses courriel quand vous étiez jeune? Moi, j'en ai des gênantes. Gênantes, j'en ai deux gênantes. Puis j'ai l'impression qu'il n'y a pas une adresse caramel ou une adresse MSN qui était glorieuse. Fait qu'on vous pose la question. Et on a aussi les coffrets Prestige à vous offrir avec le quiz de l'été. 300 $ en chèque cadeau pour vous autres. Fait qu'on se retrouve à 14h55.

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2: Allez au cinéma. Hey, ça faisait longtemps que je n'étais pas allé au cinéma hier. Puis on était une gang de chummy, puis on.
3: Le dernier film que tu as vu avant ça, c'était quoi, mettons?
2: T'en rappelles-tu?
3: Je pense que c'est Skyfall.
2: Le James Bond.
3: Skyfall?
2: Ouais.
3: Hey, c'est loin, là.
2: Je pense que c'est Skyfall.
3: Skyfall, c'est sorti à quelle année?
2: Moi, le problème, P.A., tu sais quoi?
3: C'est quoi?
2: C'est que je suis pas un gars de film de super-héros, j'allais ça de mourir.
3: Hey, Skyfall, c'est 2012.
2: Ouais, c'est ça.
3: Putain, Marouette,
2: un
3: habitué, toi, chose.
2: C'est ça.
3: Fait que ça faisait 14 ans que t'avais pas mis pied au cinéma.
2: D'ailleurs, le cinéma, je continue, il n'a pas beaucoup changé depuis que t'étais pas retourné, mais ça, c'est un autre débat.
3: Non, hein, c'est.
2: Mais, ouais, mais, non, c'est. Non, mais tu sais, Moi, être franc, vous autres aussi, là, vous me connaissez, là. Mm-hmm. Moi, j'ai jamais de bullshit. On a un avantage d'aller au cinéma ici, toi aussi, là.
3: On a une carte.
2: Ouais, c'est ça. Fait que, tu sais, ça encourage pas mal. Puis,
3: fait que toi, même si c'est gratuit, t'as pas mis pied là depuis 14 ans.
2: À peu près.
3: Toi et puis les films. Hein?
2: Ben non, mais j'aime ça les films, mais tu sais,
3: mais chez vous.
2: Moi, comme exemple, là, moi j'aime beaucoup le cinéma de répertoire.
3: OK.
2: Puis ça vient pas souvent ici. Puis, tu sais, moi, comme je te dis, les films de super-héros, là, je suis pas capable.
3: T'es plus terre humaine, toi, ça arrive.
2: Non, je suis plus Tarantino, là.
3: Ben, tu sais, mettons, vois-tu mon père, là, demande-moi pas c'est quand la dernière fois qu'il a été au cinéma, j'en ai aucune espèce d'idée. Pour vrai, là, d'après
2: moi. Ah, t'as peur, je t'allais voir Django Deschaine au cinéma.
3: Django,
2: ouais, de Tarantino, ouais. Je me rappelais, je t'allais voir au cinéma, lui. Ouais.
3: Ouais, ça
2: je pense que ça doit être 2016-2017, genre Django. Là.
3: Ça va être plate avec toi, mais c'est 2012. Fait que
2: aussi,
3: tu viens pas de t'améliorer.
2: Ça a été une grosse année 2012.
3: Déjà, ben
2: ouais. Ouais. Okay. Puis hier, bon, là, tout le monde parle du film L'Odyssée, mais moi, c'est pas mon genre de film.
3: OK.
2: OK. Y a moi, quand il y a des chevaliers, des chevaux de Troie, là, je débarque du char. C'est pas mon genre, mais je suis là le domaine.
3: Non, mais je sais.
2: Moi, là,
3: moi, je suis comme toi, moi.
2: Moi, là, pour aller au cinéma, ça me prend des guns. Ça prend de l'humour, peut-être pas en même temps, là, mais tu comprends-tu? Moi, j'aime ça, des films avec des guns, puis des gangsters, ou ben d'autres, des polices, j'aime ça.
3: Moi, depuis une couple d'années, ça me prend des enfants, dans le sens que, tu sais, c'est l'une des raisons...
2: Pourquoi...
3: Non, mais t'as peu, regarde.
2: Oui, dis même, c'est louche.
3: Mais la raison qui m'amène au cinéma, c'est que c'est une sortie pour les gars.
2: Ouais, mais regarde, moi, j'ai pas d'enfants, vois-tu? Fait que quand je vais au cinéma, je vais être diverti par des choses que j'aime. Bon,
3: t'as-tu mangé?
2: Puis, ben non. J'étais tellement tort hier.
3: Ah ouais, 28 ans.
2: En train de maudite chance.
3: Parce que des fois, c'est ça qui coûte cher aussi.
2: Et j'ai dit, bon, ben moi, je vais aller voir le film québécois 125 Rue des Malaises.
3: Mm-hmm.
2: Tu sais, Pierre-Luc Funk, je faisais des farces sur lui en ondes des fois, là, que des fois, je joue la porte du frigidaire, puis Pierre-Luc Funk qui est là, tellement qu'il est partout, Pierre-Luc Funk. Mais je trouve que c'est un Christy bon acteur. Je trouve vraiment que c'est un bon acteur. Il a plein de rôles qu'il fait. Animateur, tel que tel, mais comme acteur, je le trouve vraiment, là, ça accroche.
3: Puis là, il joue le rôle du fils de Rémi Girard, ça.
2: Ouais.
3: OK.
2: Et c'est un film qui est improvisé. Oui, c'est un film qui n'a pas de scénario. Ouais, on donnait les lignes directrices aux acteurs, puis c'est improvisé.
3: On ouvre les caméras, puis let's go.
2: Ouais, mais tu sais, avec un temps et tout, là.
3: C'est pour ça que, parce que là, je viens d'allumer avec ce que tu viens de me dire, là. Les acteurs que j'ai vus dans la bande-annonce, c'est souvent des acteurs qui ont fait de l'impro. Tu sais, LNI, puis tu sais, Pierre-Luc Funk a été un joueur majeur de la LNI. Fait que j'imagine que dans un contexte comme celui-là, de dire, regarde, il n'y a pas de scénario, tu y vas, puis il va comme je te pousse. Fait qu'il devait être à l'aise.
2: Je volerais pas de punch, mais 6-12-12, là. Trouve-moi des films qui la fin fait.
3: Hein?
2: Parce que.
3: Le show Truman.
2: Le personnage de Rémi Girard, Laurent,
3: ouais?
2: Demande l'aide à mourir.
3: Ouais, l'aide médicale à mourir.
2: Puis il est pas malade.
3: Non.
2: Non. Puis, c'est parce que le film finit, on a comme des questions, c'est ce que je veux dire, là, tu sais.
3: Okay.
2: Puis c'est la scène, par contre, de la lecture du testament, Guylaine Tremblay, j'ai ri, là. À un moment donné, j'avais quasiment plus de contrôle sur moi, tellement que ce bout-là, je l'ai trouvé vraiment drôle, là.
3: OK.
2: Ben, la fin, ça fait comme.
3: Hein?
2: Puis on dirait que la fin, là, ils se sont dit, hey, il nous reste 2 minutes de tape. Faut finir ça en 2 minutes.
3: Là, on reprend le contrôle du scénario.
2: Non, il n'a pas de scénario dans le film. Fait que j'ai comme fait.
3: Mais la ça suit-tu? Non. Ça suit-tu au moins?
2: Ben, ça suit. Non, mais t'es pas.
3: Parce que ils leur ont quand même donné un lieu de tournage. Là. C'est-à-dire que là, on est sur le bord de l'eau. Là, on
2: non,
3: est
2: mais tu sais, t'es pas. Tu sens pas qu'on fait des questions. C'est pas 2 minutes au-dessus de l'espace. Là. T'es pas
3: okay,
2: comme
3: ouais.
2: Qu'est-ce que c'est passé là? T'sais, non. Mais je trouve que la fin était comme.
3: Ils ont rappé vite, là.
2: Oui, puis tu fais. Mais je peux pas vous le dire, parce que si vous allez le voir, vous allez me détester. Je vous dis à la fin, mais tu fais comme. OK. C'est... Puis on s'est regardé, puis tu sais, là, ça finit avec les trois personnages. Puis là, il y a comme un zoom sur le chalet. Puis là, je dis, ah non, c'est pas fini, là. Puis là, le zoom s'en fait, puis là, l'écran vient noir, puis là, le générique. Là, j'étais comme, oui, on a. Puis dans la salle, on était pas beaucoup.
3: À 21h30.
2: D'ailleurs, salut Lisette, Louise et Pierre.
3: Fait que vous autres, les boys, vous preniez la place.
2: On était comme, OK. J'étais pas le seul, là, qui était comme, OK.
3: OK.
2: C'était. Fait que 6-12-12. Je veux savoir si les films qui finissent, que vous trouvez qui finissent mal. Tu sais, ce qu'ils ont fait. Là, il y a quelqu'un qui nous a écrit The Fog. Tu me sens The Fog?
3: Non, ça me dirait.
2: Ça me dit rien non plus, mais textez-nous, hein, des films que vous avez faits.
3: Hein? C'est quoi qu'il manque une suite, là? Ouais. Y a-t-il un 2
2: comme? Mais non, on pas un 2 avec ça, là.
3: Mais Rémi Girard doit être encore excellent, j'imagine. Puis, tu sais, lui, c'est un de nos meilleurs acteurs qu'on a au Québec, là, tu sais. Même, j'ai l'impression qu'à ce temps qu'on fait un film, juste pour être sûr, on va appeler Rémi pour lui dire, hey, Rémi, ça te tente-tu de venir? Je pense que sa seule gaffe, c'est Hot Dog. Il a joué dans Hot Dog, lui.
2: Ouais.
3: Ah, ben ouais.
2: Ouais, ben on lui pardonne.
3: Ben oui, ben, regarde, de toute façon, il faut bien qu'il gagne sa vie aussi.
2: On lui pardonne. Hey, question inutile, ouais. Ça s'en vient. Restez là, on va vous teaser ça juste au retour. Question inutile, ça va faire jaser un matin, question inutile.
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25: Chronique culturelle. Alors, il y a un chanteur qui s'appelle Novael X qui est né de l'intelligence artificielle par l'initiative d'une éducatrice en service de garde de Shawinigan. Puis je comprends même pas la phrase que je viens de dire. Donc, j'ai en entrevue sur Zoom le faux chanteur Novael X. Bonjour.
26: Bonjour, je suis très heureux, pomme de terre, d'être invité, poignée de porte à votre émission.
25: C'est assez clean, l'intelligence artificielle.
26: Mais hein, j'en reviens, chaîne de trottoir, pas.
25: Mais t'es pas une vraie personne.
26: C'est-à-dire...
25: Fait que tu sens pas le besoin, toi, de te faire respecter ou de recevoir de la politesse.
26: Eh bien, vous
25: suivez. Mon hostie de pustule infectée dans le rectum d'un bison examiné par le vétérinaire.
26: On est des gens
25: qui regarde ça sur son gant de caoutchouc en disant Chris, il va mourir.
26: On est quand même artistique, même si on est
25: artistique, pardon.
26: Ben oui,
25: vos tounes sont un ramassis de ce que vous trouvez à gauche et à droite.
26: Non, mais y a quand
25: comme
26: même
25: quelqu'un qui fait le tour des bacs à compost en arrière de GAW, McDo puis Harvey's, qui annonce qu'il a inventé un nouveau burger.
26: Écoutez, c'est pas ça, par exemple.
25: Les artistes de l'IA, vous êtes de la désinformation.
26: Non, monsieur.
25: C'est effrayant, ça. Imagine-toi, les endroits publics, il y a des kiosques d'information.
26: Oui, ben
25: vas-tu finir par avoir des kiosques de désinformation?
26: Donc,
25: là, t'arrives au zoo, pis tu demandes à un kiosque où sont les restaurants, puis ils guident vers l'enclos des autruches.
26: Ben oui, tu vas chier. Tu vas faire cuire ton autruche toi-même.
25: Bon, ce qui est le piton quitter la réunion.

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1: Martino. Raconte-moi ça,
2: quoi?
1: Là.
2: Mais qu'est-ce qui se passe? Y a-tu un raton laveur qui est rentré dans le studio? Eh ben non, c'est juste moi, avec les yeux tellement cernés que j'ai l'air d'un raccoon qui a passé la nuit à fouiller dans les poubelles avec ses petites mains maigres.
1: Oui. Ah,
2: c'est assez méprendre. J'ai pas dormi de la nuit avant. Quand je faisais de l'insomnie avant, j'avais une solution. C'était simple, j'étais alcoolique. Donc,
1: c'est pas drôle.
2: Je buvais. Ça te fait rigoler,
1: non,
2: mon problème.
1: Non, mais excuse-moi si j'ai été sérieux, mais c'est pas drôle, le problème.
2: Je buvais donc jusqu'au coma éthylique et je me réveillais tranquillement à l'hôpital le lendemain. Et ça réglait le problème, mais là, comme je ne bois plus d'alcool, oui. C'est difficile. Tu vois, mais moi, quand j'ai arrêté de boire d'alcool, j'ai eu des grandes révélations. Hein. Quand j'ai arrêté de boire d'alcool, la première chose que j'ai réalisée, c'est « Hey, j'aime pas ça pour vrai, le karaoké.
1: » Oh, je peux comprendre.
2: Le problème de mon insomnie, ben pourquoi je dormais pas, c'est à cause, c'est le maudit, c'est Costco. C'est
1: là,
2: c'est,
1: ben là, franchement.
2: C'est à cause du fromage brebis chef du Costco. J'ai acheté un fromage, il y en a des spéciaux des fois.
1: Oh,
2: là,
1: ouais.
2: Là, j'ai acheté un fromage, moitié lait de brebis, moitié lait de chèvre.
1: Okay.
2: Le fromage brebis chef. Écoute, il y a un goût formidable. Et heureusement que ça goûte pas ce que ça sent, parce que ça sent la poche après à une game de badminton. C'est tellement bon qu'ils vendent au Costco en format de la grosseur d'un pneu.
1: Oui.
2: D'ailleurs, Costco, message, si vous m'écoutez, il faudrait pas mettre votre section fromage à côté de la section des pneus. À un moment donné, va arriver un accident. À 44 ans, l'âge vénérable,
1: oui.
2: Quand tu manges pour 40$ de fromage, de brebis chèvre à 8h le soir, faut que tu acceptes que tu dormiras plus jamais. À partir de ce moment-là, tu vis sur l'horaire des chauves-souris. Et le soleil, c'était dans une autre vie. C'est terminé. Donc, comme j'ai pas dormi, j'ai décidé de prendre des notes sur ce qui s'est passé cette nuit.
1: Ouais.
2: Je vais vous faire le livre des événements, minute par minute, parce que cette nuit, il s'est passé plus d'affaires que dans toute la carrière de Scooby-Doo. Attention! Attention, c'est parti. 23h34, je me couche. Tranquille. 23h54, je dors toujours pas. Je me dis, lève-toi pas! 23h55, je me lève. 23h56, je descends dans mon garage. Je décide de classer toutes mes vis par ordre de préférence.
1: Ah, de préférence?
2: De préférence. Mais bref, ceux tête étoile.
1: Oui, je comprends.
2: Les pestes.
1: Plate ou arrondi?
2: Est, étoile, okay. Étoile plat. Ça y va. Minuit 11, j'échappe la boîte de vis. 3000 vis partout. Donc, je sors la shop-vac. Minuit 18, je marche sur la seule vis que j'avais oubliée. Évidemment, la vis me rentre dans le pied de bord en bord. Je sais maintenant ce qu'on a ressenti lors de la crucifixion.
1: Oui.
2: Mais pourquoi ça me rentre dans le pied? Parce que j'ai pas de bas. Pourquoi? Parce que les chaussettes, c'est pour les enfants et les amputés. Je saigne tellement. Il y a du sang partout. Je ressors la shop-vac. Minuit 25, au lieu de mettre un pansement, je google tétanos.
1: Oui.
2: Je tombe sur des photos épouvantables. Là, je me dis, les photos sont dégueulasses. Je me rends compte que j'ai fait une faute de frappe et que j'ai tapé tétanus. Je regarde les photos pareil. Minuit 41, je me retrouve sur Facebook à regarder les anciens collègues de mon école secondaire. Il y en a un qui est chirurgien, un autre qui est magicien, toutes les autres sont chauves. 1h18, je retourne lire sur le tétanos. Là, je commence à organiser mes funérailles. Je vois bien que je m'en sortirai pas. Moi, dans mes funérailles, je veux que je sois incinéré. Je veux être la crémation,
1: ouais, ouais.
2: Moi. Et donc, je veux qu'on prenne mes cendres et qu'on les mette dans un moulin à poivre dans un restaurant. Une dernière bonne blague, en quelque sorte. Excusez, madame, mon spaghetti goûte drôle. Oui, c'est moi. 2h03, je me demande c'est quoi le fruit préféré d'un magicien. Et là, je trouve le meilleur gag au monde. Le fruit préféré des magiciens, c'est quoi? L'ananas! Bon, à 2h du matin, je trouvais ce gag excellent. Aujourd'hui, pas mal moins certain que c'est drôle. À 3h12, j'essaie de commencer à apprendre le mandarin sur Duolingo.
1: Ah oui?
2: Ni hao wu chang chui jing wen. 3h15, j'abandonne le mandarin et je cherche mon passeport. 4h07, je trouve pas le passeport, mais je trouve la crèche de Noël, puis je décide de la monter. Ah, il manque des morceaux. Je décide de remplacer les trois rois mages par deux pogos et un bas de plug. 5h56, ouais, ça donne faim, tout ce travail. Mais, mais là, j'ai plus de brebis-chèvre. Je décide donc de manger deux des trois rois mages, puis de m'endormir avec le troisième.
1: C'est niaiseux, hein?
2: C'est niaiseux. Hey, la phrase que j'ai dit en mandarin, c'est une vraie phrase.
1: Ça veut dire quoi?
2: J'ai mal...
1: Mais ça se peut que les...
2: C'est, je me souviens pas si ça veut dire exactement mot pour mot. Ça veut dire genre j'aime apprendre le mandarin ou je veux apprendre, j'apprends le mandarin.
1: OK.
2: Mais je l'ai pas bien prononcé.
1: Ben, ça se peut que... Parce que, tu sais, la prononciation du mandarin, c'est quand même vraiment important. Dans le sens où tu changes un peu la tonalité d'un mot puis tu peux m'avoir envoyé promener. Là,
2: là, c'est pour vrai, je pourrais avoir fait une déclaration de guerre à un pays entier.
1: Exactement.
2: Je sais pas. C'est pas ça.
1: Exact. Évidemment, vous pouvez vous procurer des billets à oliviermartineau.com.
2: Évidemment, au point CA. J'ai acheté les deux noms de domaine. T'es pas de niaisage, moi. Non, là.
1: T'as-tu net, point net?
2: J'ai point org.
1: Ah,
2: je savais pas
1: super.
2: Que ça existait, point net.
1: Ça existe, tu checkeras ça.
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0: OK, c'est bon, d'ailleurs.
1: Chantal?
2: Ouais?
1: Il y a des recettes de cuisine sur Internet, là, c'est pas du vrai monde qui les font.
2: Hein?
1: C'est l'intelligence artificielle.
2: Ah non, ça doit pas être bon.
1: Comme là, ici, il y a une recette de focaccia.
2: Dis-moi donc ça.
1: Pour faire une bonne focaccia, il faut dire le mot en F et éternuer tout de suite après.
2: Non, tu vois bien que c'est pas bon.
1: Ben non.
2: Fais donc tarte tatin, ouais.
1: C'est un petit peu tarte tatin.
2: Oh, ouais, c'est...
1: Une tarte tatin, c'est quand tu l'as reçu direct d'en face.
2: Hein?
1: Si elle passe à côté, la tarte tatin pas.
2: Ah non, faut pas dire ça.
1: C'est un petit peu, je fais filet de saumon.
2: OK.
1: Prenez un morceau de saumon, mettez-lui un équipement de gardien et placez-le devant le filet.
2: T'en perds plus ton temps avec ça, là.
1: Un petit peu, sushi.
2: Non, j'écoute plus, là.
1: Un sushi est une personne en état d'ébriété dans une salle de bain.
2: Fais d'autres choses.

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2: 6h19 minutes. Hey, bon vendredi, si vous venez de vous joindre à nous. Question inutile.
3: Oui.
2: Au cinéma.
3: Oui.
2: Est-ce que tu manges ou tu manges pas?
3: Je t'ai posé la question parce que ça peut coûter cher. Et je l'ai souvent
2: Est-ce
3: raconté.
2: Est-ce que tu manges ou tu manges pas?
3: Moi, personnellement, comme je t'ai dit tantôt, c'est rendu une sortie avec les enfants. Fait que tu sais, à un moment donné, t'as pas le choix de te dire, bon, regarde, est-ce correct là, on va prendre des bonbons. Tu sais, souvent tu vas te dire, OK, regarde, on va essayer de prendre, tu sais, le petit paquet, le petit combo pour les enfants, là, avec le petit popcorn, le petit liqueur, le petit, tu sais, on va bien s'en sortir, ce sera pas trop pire.
2: Ouais. Fait
3: que finalement, tu sais, moi, c'est fois trois, tu sais, quand les trois gars sont là, fait que là, t'arrives, puis OK, fait que là, tu te dis, bon, ben, moi aussi, je vais avoir une petite fringale pendant le film, je vais me prendre un petit affaire, là, ben, yes, pis tout, pis tout. 60$ en bout de ligne, 60$ juste de bouffe aussi.
2: Juste de bouffe?
3: Juste de bouffe! Hey, l'autre jour même, ça a monté à 75$.
2: C'est pour ce prix-là.
3: Moi, j'avais pris des M&M avec, avec une liqueur, là, tu sais, pis.
2: J'avais pris des M&M.
3: Ouais.
2: Quel âge t'as?
3: Ouais, c'est une chose. J'ai 37 ans, là. Hey, rappelle-toi, là, qu'au Alonium Banque Nationale, j'avais pris des Skittles avec un vin blanc.
2: Ouais, pis je t'avais jugé,
3: hein. Hey, c'est toi qui m'avais dit pas game de faire ça. Rappelle-toi aussi, ah ouais. Ça. Et le mélange était sublime. Mais non, c'est moi, c'était ça. Les enfants, c'était les petits combos. Ben, mon plus vieux, lui, avait pris un sac de bonbons avec une liqueur, puis en bout de ligne, ce coup-là, ça m'avait coûté 75$. Hey, là, c'est là que tu te dis, t'as peu, là. C'est quasiment un souper au restaurant avec ta blonde, là. Tu sais, t'es comme, ben, ce n'est pas où tu vas, là, on s'entend, 75$. Mais non, ça coûte cher. Fait que des fois, tu te dis, je me prive-tu pour aller voir un film parce qu'un moment donné, je veux bien, mais payer ce prix-là pour ce que
2: ben,
3: c'est.
2: T'as peu, là. Ça doit coûter 60$. 75$, pourquoi déjà?
3: Bonbon, popcorn, puis liqueur.
2: OK.
3: Grosso modo, là. C'est fou, là. Moi, des fois, plus je vieillis, plus j'ai de la misère à payer pour des affaires que je sais que ça vaut pas ça.
2: Ah, ben ça, c'est l'expérience, puis c'est l'âge.
3: Tu sais, c'est pas que j'ai pas les moyens nécessairement, mais tu sais, on s'entend, un 75$ dans le budget, ça paraît. Mais je sais c'est quoi la valeur réelle de ce que j'ai entre les mains, puis ça vaut pas 75$. Et c'est ça qui me fait chier là-dedans. Fait que moi, quand je vais au cinéma, parce que j'ai des enfants, fine, mais quand je vais, mettons, avec ma blonde, là, ça va être un popcorn pour deux, puis chacun sa liqueur. On s'en tire quand même bien, là, 25-30$.
2: Non.
3: Un popcorn, puis une liqueur, youhou!
2: Hey, tabarouette.
3: Fait que regarde, je mange, mais en sachant que ça passe de travers.
2: Toi?
3: Là, hier, t'es allé trop tard pour dire que t'aurais mangé.
2: Alors que je me lève, ça aurait été une très mauvaise idée.
3: Mais mettons que tu y vas à une heure normale, là.
2: Bon, c'est le prix,
3: toi? Ouais,
2: ben. OK. Je m'empêcherais pas. Ben, c'est parce que. Ben, quand t'es gros.
3: OK, comme je le suis.
2: Faut que tu fasses attention.
3: Faut que tu fasses attention. Fait que c'est une belle défaite pour pas avoir l'air gratteux de dire, ah non, je fais attention, gars, je suis triche, je vais tricher ailleurs. Fait que tu fais le gratteux sans que ça paraisse.
2: T'as-tu déjà été à l'apéro, toi?
3: Non, jamais.
2: Parce que là aussi, il y a une autre question qui rentre en ligne de compte. Moi, la dernière fois que j'y étais, j'ai pris une bière aussi. Fait que là, tu sais, dans ce temps-là, là, c'est sûr que ça te parle.
3: T'as combien à bière?
2: Oh, et pas, tu sais, pas plus cher que dans un bar, pas plus, tu sais, c'est pas si pire, là. Je pense que c'est un 8-9$, là. Okay. Je m'en rappelle pas, là. Tu sais, c'est quand même pas si mal de souvenir, mais tu te prends une petite bière. Tu sais, c'est là, l'apéro, c'est la game changer, là. Là, t'es ailleurs.
3: Moi, on me dit que les ailes de poulet étaient particulièrement délicieuses.
2: Ah, ça se peut, ça se peut. C'est juste que quand tu cadres de la bouffe là, des fois, c'est long, puis ça rallonge le line-up un petit peu, là. Mais à part ça, ça va. Mais moi, j'adore ça. Vois-tu quelqu'un qui nous dit, j'ai pas son nom, là, mais en tout cas, c'est. Moi, je vais tellement moins souvent qu'avant que oui, on s'offre un bon popcorn puis une liqueur. Tant qu'à sortir, on se garde. Ça, c'est vrai. Quand tu y vas pas souvent, tu sais, ça fait partie de la game. Ça a toujours été un classique de dire, OK, je vais au cinéma, je vais aller voir une vue. Un long métrage. Tu vas prendre un popcorn avec. Quand tu y vas pas souvent, je comprends.
3: C'est Stéphane qui nous a écrit ça.
2: Ah,
3: puis d'ailleurs, les autres réponses, on a beaucoup de noms, là. Il y a beaucoup de noms qui sont rentrés. Il y a un petit peu de oui également. 6-12-12. Vous autres au cinéma, qu'est-ce que vous faites? Vous mangez? Vous mangez pas? 6-12-12. Correct, il fait ça gratuit, hein? Moi, je suis rendu demain à Master, là. Ils sont bien des affaires. Fait que c'est bien correct de faire assez gratteux. Hey boy, Jérôme 50, on peut-tu parler d'un classique québécois, ça?
2: Ben, rendu là.
3: T'es au Québec, ici.
2: Ouais.
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17: 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Mais attention, il y a toutes sortes d'affaires chez vous.
18: Tu crois-tu en ça, toi, les signes?
19: Ah, moi, je suis ouvert à tout, tout. J'ai pas honte de changer d'idée, puis de me réajuster.
18: Ah,
19: ça,
18: ouais?
19: Ça va te prendre bien du temps avant de tomber sur mon dernier avis.
18: Oh, je me suis assis sur quelque chose, là.
19: Ah, ouais?
18: Un papier. Dernier avis. Vous n'avez pas effectué votre paiement.
19: T'es tombé plus vite dessus que je pensais.
17: Un organiste chanteur qui joue dans un salon bar, c'est un petit peu en voie de disparition.
20: OK, OK, de retour pour un autre set. Mon nom, c'est Guy. Je suis l'organiste du bar Le Gouffre dans le motel Bienvenue. Parce que là, il y a un qui me demande, le motel, il s'appelle Bienvenue TV Couleur ou Vacancy. Le nom, c'est Bienvenue. Ou si vous préférez Bevan, tel qu'écrit sur l'enseigne un petit peu cassé. Ah, il y a des gens qui viennent se joindre à nous, là. On va leur dire au revoir parce qu'ils reviennent de bord déjà. En tout cas, je vous dis, je m'appelle Guy, je suis l'organiste.
21: On a invité un conspirationniste à la radio communautaire.
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21: C'est faux.
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1: Dans Salon Poste, faites du bruit pour...
2: Let's go, Jen.
3: Plein cœur des vacances à construction et ça vient avec un paquet de personnes en périphérie qui sont également en vacances, peu importe votre métier ou peu importe. Là, oui. On est en mode, c'est quoi les chansons qui vous plongent en vacances automatiquement?
4: Uh-huh.
3: Ça peut aller vraiment dans toutes les directions, là, tu sais, puis ça peut être

0: des chansons qui sont reliées à un souvenir de vacances, puis quand vous l'entendez encore, ou ça peut être juste, hey, mais une fois dans le sud, j'avais entendu cette affaire-là. Moi, j'en ai trois, OK, dont je vais vous faire part. La première, ça me fait penser aux vacances parce que ça rappelle mon été 2005.
1: Oh, OK.
0: Entre secondaire 4 et secondaire 5. Je l'écoutais aussi fin secondaire 5, beaucoup. Tu sais, mes premiers amis qui ont leur voiture, on se rejoint dans des parkings de centres d'achat pour aller faire des petits chillings, là, tu comprends,
1: aller casser
0: là?
1: Des bouteilles de bière.
0: Non, pas du tout. Non, non, moi, mon Dieu, j'étais tellement sage. Fait que non, vraiment pas.
1: Faire des graffitis.
0: Non.
1: Faire des donuts.
0: Ben, te dire, avec la musique, la chanson que je vais présenter, tu vois, ça n'a rien à voir. Okay. Moi, je suis plus dans l'état d'esprit très libre. C'est la liberté. On va à la plage, tu comprends? Okay, on peut aller à la plage toute seule. On a chaud, on se fait bronzer sur Natasha Bedingfield.

0: C'est une chanson pour casser des bouteilles de vitre, ça.
1: Ben, c'est, je sais pas.
0: Ça, là, imagine.
1: Le sourpuss, peut-être.
0: Dans un parking, un char qui spin, fait des burns, lance des bouteilles.
1: Ouais, mais c'est des bouteilles
0: Feel
1: de.
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1: Fait que ça, c'est une chanson qui automatiquement me donne l'impression d'être en vacances. J'ai envie d'avoir une décapotable sur cette chanson-là.
0: Oui.
1: OK, une autre des chansons, c'est une chanson qui se retrouve le plus sur mes playlists en général, mais souvent playlists de vacances aussi. Ça fait du bien à tout le monde. Puis évidemment, des gens plus âgés, mais en même temps, les gens de mon âge la connaissent très, très bien, cette chanson-là. Puis c'est comme tellement entraînant comme chanson, mais en même temps, vraiment relax. C'est Van Morrison avec Brown Eyed Girl.

0: ça, là, là.
1: Vas-tu avoir le chalala?
0: J'espère.
1: Ah non.
0: Il est un peu plus loin. Hein,
1: il est un peu plus loin.
0: Chalala.
1: Mais tu sais, c'est bon. Tout le monde adore cette chanson-là.
0: Cette chanson-là, mais c'est drôle que ça soit dans ton top 3 parce que cette chanson-là, c'est dans mon top 3 pour les chansons de carambolage. Si un jour je pogne le clou, c'est ça qui va jouer.
1: Pécling, pécling, bon, ben parfait. Ouais. Peut-être que la prochaine chanson, parce que moi, la prochaine chanson, c'est aussi une chanson de vacances, mais de road trip et donc carambolage la même occasion, peut-être.
0: Donne-moi un indice.
1: Écoute, c'est bon, là. C'est vraiment très, très bon. C'est Fleetwood Mac.
0: C'est pas un indice, ça, c'est la réponse.
1: C'est Go Your Own Way, regarde. Okay.
0: Ça, c'est une chanson de Hold Up.
1: Pas de clim, les vitres ouvertes. J'ai mon café glacé. Le char est rempli de snacks. Donc, fromage en grains, des sandwichs pas de croûte, du dépanneur, de la gomme, des petites crudités.
0: Deux guns en arrière.
1: Exact.
0: On a nos cagoules.
1: Des semi-automatiques.
0: Alors, remets-moi-le au début, là. Regarde, c'est une toune pour The Hold Up. Tu rentres dans la banque. Alors, remets-moi-le au début, la toune. Les mains en l'air. On veut le cash. Allez, file le blé. Hey, tu veux ma photo, banane? Allez, mon cul, c'est du poulet. On s'en va!
1: Ça marche pas pantoute.
0: Il y a un troisième complice qui attend à l'extérieur.
1: Non, ça marche, Géraud.
0: Oui, ça marche. Puis quand je sors, le complice, il y a la police qui arrive, il est en train de fuir, et nous, on se fait tirer dessus au ralenti. Ça, là, c'est le film que j'ai dans la tête tout le temps.
1: Non, mais je t'en prie, mon Dieu, détruis mes chansons de vacances.
0: Non, c'est l'été que ça se passe.
1: Non, je t'en prie.
0: C'est un hold-up l'été.
1: OK, c'est un hold-up pendant... Pendant qu'on est en congé.
0: Pendant les vacances.
1: OK, excuse. Hey, excuse-moi, my bad, j'avais mal compris.
0: Parce que quand tu fais un hold-up de même dans une banque, c'est pendant un feu d'artifice.
1: C'est ça, exact. Ouais. Toi, ta chanson de vacances?
0: Ah, moi, c'est Bananarama.
1: Oui.
0: Bananarama. Toune parfaite. La scène du film... Quelqu'un tombe au ralenti en bas d'une falaise.
1: Ouais. Exactement. C'est le fun, il va gâcher toutes vos tunes de vacances si vous nous appelez. Toutes vos chansons de vacances vont être complètement ruinées par Olivier Martineau. Non, mais c'est un très bon choix de chansons.
0: C'est bon, hein, ça?
1: Ouais, vraiment.
0: Bon, ça.
1: Vraiment. Phil va dans une autre direction complètement. Okay. Phil, qui est notre metteur en onde, fais-nous donc écouter ça.
0: Là,
1: je vois
0: l'hélicoptère Apache qui arrive.
1: Il faut fermer son micro. Luc, c'est Simply Red avec Sunrise.
0: Ça, c'est très bon, ça. Ça, je vois un film de gangster. Bon. Quelqu'un qui a un revolver avec un silencieux.
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0: bonjour, mon ami dans l'espoir. Ici Phil Fredette, ancien animateur de Pastoral, qui s'occupe des informations aujourd'hui. Je connais pas bien ça, l'espace, mais j'ai en ligne, directement de la capsule Artemis 2, l'astronaute canadien Jeremy Hansen. Bonjour.
1: Bonjour, Phil.
0: Alors, ça se passe bien, le voyage de retour?
1: Oui, oui.
0: Alors, vous avez pris les premières photos de la face cachée de la Lune.
1: C'est ça.
0: Mais pourquoi? Ce que tout le monde veut voir, c'est les deux faces cachées du duo Engine de Poitiers.
1: Oui, je sais, mais ils sont pas capables.
0: Écoutez, je connais pas bien ça, mais c'est extraordinaire ce que vous avez vu.
1: Ah, incroyable.
0: Wow.
1: On n'a pas juste pris les photos, on a regardé aussi à l'œil nu.
0: Ah oui.
1: Bien sûr.
0: Donc, vous êtes assez intime dans votre équipe, là, pour avoir les yeux tout nus.
1: Oui.
0: Mais là, vous êtes dans une toute petite capsule.
1: Oui.
0: Ça doit être épeurant, quand même.
1: Ben, on est dans une capsule très performante.
0: OK. Ouais. Contrairement à la capsule qu'on écoute en ce moment.
1: J'osais pas le dire.
0: Merci, Jeremy Hansen. Bon amélissage.

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2: Ben oui, puis on passe ça avec le moment de Martineau avec son personnage de Lucien Cassegrain, c'est là, là.
3: Avertissement, le segment qui suit contient de la nudité, de la violence et des scènes de tabagisme. Toute ressemblance avec des personnages existants ou réels est complètement fortuite, à part pour Solange qui, elle, est dégueulasse pour vrai. Si vous êtes sensible à ce genre de propos, j'aimerais vous rappeler que je m'en colle. C'est qu'une jeune! Mes nouveaux succès souvenirs! Lucien Cassegrain, oups, attends un peu, je passe à bonne ligne. Salut les jeunes drogués! Oh, belay!
4: Allô, Lucien Cassegrain, on est tellement content de tout le temps de vous voir.
3: Hey, arrête, toi, tu vas faire comme la police qui m'a arrêté avec du pepper spray. Tu vas me faire broyer. Tellement content d'être ici.
4: Ah, oh, quoi de neuf?
3: Ben, je me suis fait faire des cartes d'affaires.
4: Ah, mon Dieu, vous partez de nouvelle business?
3: Non, mais c'est parce que je fais des cartes d'affaires pour me faire des cotes de joint.
4: Vous avez fait des cartes d'affaires juste pour faire des cotes de joint.
3: Mais je les ai fait faire trop épais, ça.
4: Ah non.
3: Ça tire pas par tout. Mais quoi, on s'en sert pour faire les lignes de coke. Hey, tout de suite, là, les chansons d'aujourd'hui, c'est très long, là. C'est très long. Donc, OK, je veux pas manquer de temps, parce que je vais vous présenter trois nouveaux succès à souvenir.
4: J'ai hâte.
3: Et aujourd'hui, tout de suite, tu connais-tu Joe Dassin?
4: Ben oui, très bien.
3: J'ai repris, les gens savent pas, mais j'ai repris en français une chanson de Joe Dassin.
4: En français?
3: Oui, c'est
4: ça. Ben oui.
3: Oui, c'est... Vous connaissez seulement ce succès. Alors, ça m'a été inspiré à cause qu'on est allé au restaurant Solange pis moi. On écoute.
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0: choisir. À cause de Solange. Mais Solange, tu sais, c'est une relation amourienne.
1: Amourienne?
0: Oui, oui, c'est une relation un peu sauvage. Et en même temps, autant que je l'ai eu, autant que c'est ma muse qu'elle m'inspire. D'ailleurs, c'est elle qui m'a inspiré. La chanson suivante qui s'intitule Le pain tranché.
1: Ah, OK.

0: pauvre Solange.
1: Je vous entends rire de désespoir. Pourtant, c'est pas tout le monde qui entend rire. Vous savez que depuis mon retour ici à la station, j'ai bien des problèmes avec le CRTC.
0: Ah oui, hein?
1: Je reçois constamment des lettres de plainte. D'ailleurs, à ce sujet, on écoute.

0: Merci beaucoup, PA.
1: Oui.
0: Es-tu un adepte des prêts à manger, de la livraison chez vous pour avec de la bouffe? Puis
2: je l'ai déjà été. Là, tu parles de, mettons, HelloFresh.
0: Ouais, marché Good Food.
2: Cette gang-là. Puis, ouais, je l'ai déjà essayé, été.
0: Oui. Je sais que Mylène a déjà essayé Good Food. Je sais pas si elle le refait. On l'appelle.
2: Non, c'est pas Mais tu sais, c'est quand même efficace, dans le sens que quand t'as une famille, quand t'as des enfants, tu sais, tu suis ça étape par étape. La seule chose que je trouve un peu poche là-dedans, c'est qu'ils disent tout le temps, ouais, c'est une recette de 15, 20 minutes, puis c'est fini, là.
0: Ouais.
2: Mais là, finalement, tu te ramasses en bout de ligne, que t'as sorti une coupe de casserole, t'as fait du barda partout, parce que là, il y a plein de sacs, faut que tu coupes plein d'affaires, là, il y a des épices. Finalement, ça prend pas 15, 20 minutes. M'appelle pas Ricardo,
0: là, là. Si tu fais une recette le moindrement correct avec plus qu'un ingrédient à la maison, ça va être ça aussi.
2: Puis en mettre des ingrédients.
0: Pourquoi je parle de ça? C'est sorti hier. On dit que l'entreprise de prêt à cuisiner Good Food, justement le marché Good Food, est à la recherche d'un acheteur. C'est ce qu'on a annoncé. On indique dans un communiqué qu'on procédera à un examen des options stratégiques qui s'offrent à elle. Donc, effectivement, dans des circonstances comme ça, selon les experts, c'est qu'on se met à vendre. Et ce qu'il faut comprendre, c'est qu'au cours de la période de 3 mois qui a pris fin le 6 juin dernier, les ventes de Good Food ont reculé de 30%.
2: Ouais.
0: Par rapport à l'an dernier, puis ça chiffrait à 21,5 millions quand même. Mais on dit que le nombre de clients actifs a chuté de 37% pour s'établir à 48 000 clients. Pas beaucoup, là.
2: Ben, c'est parce que, tu sais, le monde...
0: À travers le Canada, là, c'est pas beaucoup.
2: Ça, on peut se le dire, des services comme ceux-là, là, c'est loin d'être donné, là.
0: Il y a un certain prix
2: qui vient avec ça. Puis souvent, moi, le problème que j'avais, puis tu sais, je l'ai pas essayé longtemps, là, on l'a peut-être fait pendant, mettons, 3-4 mois, là, tu sais. Mais c'est parce que des fois, t'as des produits qui arrivent qui, c'est loin d'être frais, là. Ben, non, mais il y a des affaires qui commencent à être flétries, là, tu sais.
0: Ah ouais?
2: Ouais, tu sais, c'est pas tout le temps. Oui, tu sais, pour vrai, là, pour la plupart du temps, j'ai rien à dire. Tu sais, la viande, parfait. Excellent, pas de trouble. Là, je parle pas nécessairement de Good Food, là, parce que, tu sais, il y en a plein, puis tu sais, on essaye une coupe, là. Mais ben, tu sais, souvent, mettons, la petite tomate commence à trouver le temps long dans le sac, là.
0: OK.
2: Avec le congé, des fois, la viande est à part, là, tu sais, mais... Fait qu'à un moment donné, même côté budget, tu fais des choix, là. Tu dis, regarde, je vais laisser tomber l'abonnement, puis je vais choisir à l'épicerie moi-même, là. Mais je dois pas être le seul, là. Tout le monde fait des choix. 2026, l'inflation. Fais des choix, là. Tu sais,
0: en étant avec deux à maison, ça pourrait être avantageux peut-être de penser à ça, mais j'ai déjà regardé les prix puis tout, j'ai fait oublie ça.
2: Mais non, c'est
0: moi j'haïs ça. Moi j'haïs ça à savoir déjà ce que je vais manger dans la semaine. Tu sais, ça m'arrive la fin de semaine de faire les repas du midi puis la semaine. Bon, ça c'est tel que tel. Mais tu sais, moi le soir, mettons que j'arrive puis finalement, il fait beau. Fais un petit steak sur le barbecue, tu sais. Ah non, on a notre saumon aux épices. Non.
2: Ouais, c'est ça, tu vas au feeling.
0: Tu sais, moi, je suis un faux mâle. Tu sais, j'aime ça cuisiner, j'aime ça, faire l'épicerie. Tu sais, je suis pas un gars de moteur pis de, mais j'suis un gars d'épicerie pis, tu sais, je cours après les spéciaux pis tout. Pis je suis pas sûr que c'est ben rentable, ça, là.
2: Non, pis ben, au moins, la bonne nouvelle là-dedans, c'est que quand tu commandes une coupe de commandes, tu peux te dire, OK, à soir, t'as envie de manger quoi dans le sac, là, tu sais. Après ça, tu fais ton trip, tu le fais, mais le seul problème, c'est qu'avec, tu sais, je sais pas, toi, mettons, à deux, qu'est-ce que ça aurait donné, mais mettons, avec, tu sais, nous autres, des enfants, c'est pratiquement impossible, avec les quantités qui te sont données, de te dire, oui, tu nourris tout le monde, OK, le souper, pas de problème. Mais y a pas de lunch pour le lendemain, pis y a rien d'autre, là. Tu sais, des fois, avec l'épicerie, pis quand tu fais un repas pour la famille, c'est ça le but, c'est que tu te dis, regarde, demain, les gars vont à l'école, fait qu'ils vont avoir un lunch en même temps, t'en fais un peu plus, puis merci, bonsoir. Avec, tu sais, le marché Good Food, mettons, là.
0: Ouais.
2: Un coup que j'ai cuisiné ce qu'ils m'ont donné là pour mettons 4 personnes, là c'est fini, là il y a pas de lunch pour demain, là. Fait que ça veut dire que tu cuisines en double, là. Faut que tu cuisines pour les lunchs de demain puis pour le souper là. Fait que tu sais, c'est là que d'après moi là, il y a une couple de familles au Québec qui se sont dit ouais, on va peut-être passer au plan B là.
0: Il y a Raph qui nous écoute puis qui a pas mauvais point, il dit les recettes que tu trouves bonnes, tu les gardes et tu les reproduis plus tard avec les ingrédients que tu as acheté toi-même.
2: Ouais, c'est ça, moi j'ai tout gardé parce qu'il t'envoie la fiche.
0: La fiche recette, hein?
2: Fait que ça, je les ai tout gardé. Fait qu'une fois de temps en temps, tu sais, il y a des affaires là-dedans que je reproduis, là. Fait que tu sais, j'ai payé pour, sur le coup, l'affaire, mais après ça, j'ai payé pour la recette aussi. Fait que
0: c'est que tu manges dans le dedans, t'as aimé quoi là-dedans, toi?
2: Qu'est-ce que j'ai aimé? Moi j'ai bien aimé les. Tu sais, à un moment donné, ils font comme des boules de porc grec, entre autres, avec une petite sauce que tu peux faire à part. Maintenant, il y avait des piments farcis. Qu'est-ce qu'il y avait d'autre? À un moment donné, il y avait une affaire de une petite salade de tu sais, de faire comme ça, là, tu sais, que c'est quand même frais, si c'est bon, puis il donne le choix. Tu sais, c'est pas comme, mettons, ben là, je parle pas de Good Food, là, je me rappelle même pas c'est lequel que j'avais, moi. Mais en tout cas, tu sais, mettons, en début de semaine, quand tu prends l'abonnement, il te demande, bon, regarde, on a plein de choix, qu'est-ce que tu veux là-dedans? Fait que, tu sais, tu peux prendre des mets asiatiques, tu peux prendre des, tu sais, c'est toi qui choisis.
0: La livraison est-tu rapide?
2: Ouais, ben, tu sais, habituellement, là, comment ça fonctionnait, moi, c'est que là, ils t'envoient comme un gros sac, là, pis là, dans le sac, il y a tous les ingrédients avec le nom de la recette. Fait comme ça, tu sais, tu te mélanges pas. Puis habituellement, avec l'abonnement, ce qui arrive, c'est que là, tu laisses le sac sur le bord de la porte et lui, tu sais, il y a quelqu'un qui va venir, qui va te donner le nouveau sac, qui repart avec le sac vide. Fait que là, après ça, toi, tu reviens. C'est comme une livraison, là, tu mettons à Amazon, là, tu sais, il te laisse ça sur le bord de la porte, là, puis après ça, il part. Fait que là, tu rentres ton sac, puis eux autres, ils ont tous mis des coolers là-dedans, là, tu sais, fait que ça va pas se réchauffer s'il y a de la viande, il y a pas de problème. Fait qu'après ça, ils changent le sac tout le temps de même. Fait que, tu sais, il y a pas de temps mort, si tu veux.
0: Oh, ouais, je comprends.
2: Tu sais, ça se fait bien, mais ça coûte cher. Ça, on va se le dire, là. Ça coûte cher. Mais je l'ai essayé. Regarde. Pour le temps qu'on l'a essayé, ça a bien fait. Puis c'est tout bien séparé, là. Tu sais, quelqu'un qui sait pas cuisiner, là, qui tombe là-dedans, là. En tout cas, moi, c'était bien fait. Les épices sont toutes bien séparées, sont toutes bien nommées, sont toutes, regarde. Il n'y a pas de problème.
0: Il y a des compagnies locales également qui en font du prêt à manger. Fait que je sais pas si ça a un succès ou pas, là. Mais, quand même. Bonne chance. Moi, c'est sûr, je serai jamais dans cette clientèle-là. Je le dis tout de suite, là. Ça sera pas mon type de client.
2: Non, c'est ça. C'est ton trip, toi. C'est ça. T'as le temps aussi,
0: t'sais. C'est ça. Mais 6-12-12, avez-vous essayé ça? Au moins une fois, Good Food? C'est quelque chose qui vous aurait intéressé?
2: Ou HelloFresh, ou peu importe.
0: Le prêt à manger. Un abonnement prêt à manger, là. Peu importe lequel, là. C'est le genre d'affaires que vous faites. Ça m'intéresse de savoir ça. Au 6-12-12. 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
14: Chronique Culture, je reçois aujourd'hui le célèbre acteur Robert Downey Jr. Robert, bonjour.
15: Hey, bonjour, comment ça va?
14: Écoute, on s'en va direct dans le vif du sujet. Vous, les acteurs de Hollywood, vous opposez beaucoup
15: à... aux acteurs faits par l'intelligence artificielle. Oui. Ben, ça teint.
14: Mais là, l'IA est partout, là.
15: Oui, oui, mais...
14: partout, là.
15: Mais pis...
14: Même les coquerelles sont fabriquées aujourd'hui par l'IA.
15: Hein?
14: D'où la phrase, IA, donc ben des coquerelles chez vous.
15: C'est scandaleux qu'on soit remplacé par l'IA.
14: Attends, attends, attends. Ben, vous, vous chialez contre l'IA.
15: Ben, j'espère.
14: Mais Timothée Chalamet,
15: oh,
14: lui,
15: Timothée Chalamet.
14: Ben oui.
15: Il est allé dire que le ballet pis l'opéra, ça pogne plus.
14: Ben là, faut que tu le comprennes un peu.
15: Quand ça, faut le comprendre un peu.
14: Penses-tu qu'il a déjà passé le ballet chez eux, c'est ce loser-là?
15: Qui était un point.
14: Mais vous autres, les acteurs qui vous opposez à l'IA, parce
15: ouais.
14: que vous êtes des acteurs pis ça menace vos jobs.
15: Ben là, OK.
14: Regarde-moi me faire l'avocat du diable.
15: OK.
14: Jadis, en agriculture, c'était des bœufs qui tiraient les charrues.
15: Ouais.
14: Un moment donné, le tracteur a été inventé.
15: Ben oui.
14: Je me souviens pas d'avoir déjà vu un bœuf arriver au micro d'un gala pour dénoncer qu'il y a des tracteurs.
15: Non, non, attends.

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1: Quelles sont vos chansons de vacances par excellence? Et on vous pose la question. Vous pouvez d'ailleurs nous appeler à 800-665-54-45-1-4-7900-094-3. Pas beaucoup de lignes libres, mais il en reste quelques-unes. On a... Vas-y donc,
2: ah, je veux juste travailler pour mon équipe un peu. C'est parce que tout le monde est contre moi dans la vie. Mais il y a une personne sur cette planète qui m'a écrit sa messagerie. Il dit « Natasha Bedingfield pour péter des bouteilles dans un parking tellement. »
1: Ben, c'est excellent.
2: Je me sens moins seul.
1: Non, tu fais bien de le dire. C'est très drôle. On a Dominique de Gatineau. Salut, Dominique.
3: Oh. Allô, ça va bien?
1: Ben, salut. Ça va très, très bien, toi?
3: Ben oui, ça va, c'est vendredi.
2: Ben oui, oh. Certain, vendredi.
1: T'es-tu sur le party un peu, Dominique?
3: Ah, je viens d'arriver de travailler, puis un petit verre de vin blanc. Là.
1: Bon, c'est correct. Parfait, c'est quoi ça. Ta toune de vacances de prédilection?
3: Moi, c'est tout nu sur la plage, les trois accords.
2: Ah, ben oui.
1: Ben oui, c'est un classique,
3: tout ça, c'est parce qu'il y a une anecdote en arrière de ça. Là.
2: Ah oui, donc?
3: Après, moi, j'ai tout le temps, j'ai un gars, puis j'ai tout le temps ses deux chums, puis on va en bateau, là, ça arrive à Gatineau, là.
1: Oui.
3: Puis on fait de la planche, de la wake, ça va là. Puis il y en a un, à un moment donné, qui tombe à l'eau, puis il a perdu son maillot. Fait qu'il est revenu au bateau, tout nu, sur la plage.
1: J'adore ça, c'est une très bonne anecdote. Merci, Dominique, salut.
3: Merci, là.
1: Salut. Bye. Christian de Pont-Rouge, c'est quoi ta chanson de vacances?
4: Hey, salut le gang.
1: Salut.
4: Moi, c'est Starlight de Muse.
1: Ah ouais?
4: Yeah.
2: C'est vrai que...
1: Hey, c'est intéressant. Moi, ça sonne octobre pour moi, ça.
2: Hey, pas moi. Moi, ça sonne feu d'artifice.
1: Ah!
2: Oui, oui, ça sonne l'été. Oui, oui. Je le vois très bien, là. J'aurais pas pensé, mais là qu'il dit, je le vois.
1: Ça sonne été pour vous autres. Ben, ça, c'est hot. Vacances. OK. T'as-tu un souvenir d'associer à ça? Christian?
4: Ah oui, je suis là.
1: Oui, parfait. T'as-tu un souvenir d'associer à ça?
4: Ah, ben, chaud, j'ai vu, puis ben, ça m'a fait des beaux souvenirs. Bon. Je ne pas tout ça en radio, là.
2: Ah oui,
1: non,
2: c'est ça.
1: Non, sois sage.
2: Petit jardin secret.
4: On va se garder un peu, Jean.
1: OK, parfait.
2: Salut.
1: Laurie de Sherbrooke. Salut, Christian. Salut, Laurie.
5: Oui.
1: Ta chanson de vacances, par excellence.
5: Écoute, moi, on écoute ça depuis que je suis toute petite, qu'on avait le droit de choisir les cassettes dans l'auto avec ma sœur pour aller en vacances, pour les vacances de construction avec mon père. Puis c'était toujours Tears for Fears de Everybody Wants to Rule.
2: Ouais. Ah, ouais, ouais, ouais.
1: Ouais.
2: Hey, on écoute un petit bout ensemble.
1: Ouais,
2: on va se gâter.
5: Oui.
1: Il y a des paroles.
2: Non, écoute, le c'est là. Je suis un grand nostalgique, moi, de l'époque des claviers dans les chansons comme ça, là.
1: Ouais.
2: J'adore ça. C'est là.

0: pour ça. Vraiment, j'adore ça. C'est quoi votre chanson de vacances par excellence? 1-800-665-5440-514-790-094-3. On parle avec David. Allô, David.
1: Salut.
2: Allô.
0: Ça va bien? Ben oui, ça va très, très bien. Toi, t'es-tu en vacances en ce moment?
1: Non, ouais, moi, je travaille dans un club de golf, Godefroy. Donc,
0: les vacances, c'est après. OK, parfait,
1: ouais,
0: excellent.
1: C'est ça. À moins 40, c'est mes vacances.
0: Exact. Puis c'est quoi ta toune de vacances?
1: Inner Circle, à la la la longue.
0: Ben oui. À la la la longue, à la la la longue, à la la la longue, à la la
3: la longue. Ben oui, tu connais toutes les paroles en plus.
1: Ça va?
3: Tu connais toutes les paroles.
1: Ben, pas toutes les paroles, mais je fais des imitations. Je les avais déjà faites d'autres choses, pardon.
3: Hey, c'est ça, bon. C'est hot, ça.
0: C'est un bon choix.
3: Un excellent
1: choix. Mais c'est vrai, là. C'est vraiment été, là.
0: C'est pour l'été.
3: Ah, t'écoutes pas ça l'hiver.
1: La grosse piscine, là.
0: Ah ouais. C'est reggae, là.
3: C'est tout là.

0: Ouais.
1: Dans ton char.
0: En avoir une, au moins.
1: Cette toune-là, dans ton char, quand il y a de la neige, marche pas.
2: Non, ça marche pas.
1: Non.
2: Non, non, ben non.
1: Ouais.
2: Non, non.
1: C'est comme ironique. Mettons, tu restes coincé dans la glace, là, pis ça joue, c'est fâchant.
2: Ben, ça fait fondre.
1: Pourquoi j'habite pas là-bas?
2: Là-bas.
1: Je sais pas c'est où là-bas, mais il y a de quoi avec du sable.
2: Ouais, ouais. On va aller avec un dernier Éric de Deux Montagnes. Salut, Éric.
3: Salut!
2: Salut!
3: Salut.
2: Mon Dieu, c'est vraiment un salut de bonne humeur.
1: Ben
2: j'ai
1: oui,
2: adoré
1: on est,
2: ton salut, Éric.
1: Content de se faire parler.
3: C'est quoi? Moi, je suis bien content de vous parler. Je vais vous dire,
1: oui.
3: Ça fait 25 ans que cette chanson-là est sortie. Je me rappelle la première mondiale après l'émission de Fresh Prince. Il y avait Summertime.
1: Oui!
3: Et ça fait 25 ans que, je sais pas, ce swag-là reste en moi.
2: On l'écoute.

0: ça, je me rappelle, là. Quand c'est sorti, j'avais 14 ans.
1: C'est vrai?
0: J'étais dans mon vieux Chrysler. Je vendais des smokes.
1: C'est vrai ce que tu dis là?
0: Oui.
1: Vieux Chrysler, franchement.
0: Je vendais des smokes l'été, puis l'hiver, avec le vieux Chrysler, on descendait des sapins, on allait vendre ça à New York. On a fait de la palette, mon gars.
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0: Chronique culturelle, alors il y a un chanteur qui s'appelle Novel X qui est né de l'intelligence artificielle par l'initiative d'une éducatrice en service de garde de Shawinigan, puis je comprends même pas la phrase que je viens de dire. Donc, j'ai en entrevue sur Zoom le faux chanteur Novel X. Bonjour.
1: Bonjour, je suis très heureux, pomme de terre, d'être invité, poignée de porte à votre émission.
0: Est-ce assez clean, l'intelligence artificielle?
1: Mais hein, j'en reviens, chaîne de trottoir, pas.
0: Mais t'es pas une vraie personne.
1: Fait
0: que tu sens pas le besoin, toi, de te faire respecter ou de recevoir de la politesse.
1: Eh bien, vous
0: mon hostie de
1: on est quand même...
0: pustule infectée
1: faut pas oublier,
0: dans le rectum d'un bison examiné par le vétérinaire.
1: On est déjà...
0: Qui regarde ça sur son gant de caoutchouc en disant...
1: Il reste qu'on
0: Chris, il va mourir.
1: On est quand même artistique, même si on est...
0: Artistique, pardon.
1: Ben oui,
0: vos tounes sont un ramassis de ce que vous trouvez à gauche et à droite.
1: Non, mais y a quand
0: comme
1: même
0: quelqu'un qui fait le tour des bacs à compost en arrière de G.A.W., McDo puis Harvey's,
1: non, non, écoutez,
0: qui annonce qu'il a inventé un nouveau burger.
1: Écoutez, c'est pas ça, par exemple.
0: Les artistes de l'IA, vous êtes de la désinformation.
1: Non, monsieur.
0: C'est effrayant, ça.
1: Non,
0: imagine-toi, les endroits publics, il y a des kiosques d'information.
1: Oui, ben
0: vas-tu finir par avoir des kiosques de désinformation?
1: Donc, là,
0: t'arrives au zoo, pis tu demandes à un kiosque où sont les restaurants, puis
1: ils
0: te guident vers l'enclos des autruches.
1: Ben oui,
0: tu vas chier.
1: Tu vas faire cuire ton autruche toi-même.
0: Bon, ce qui est le piton quitter la réunion.

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3: Merci, Benoît. Les voyageurs ont perdu hier 14-1 face au Diamant de Québec après 4 manches et demie de jeu. C'est la règle de la clémence qu'on a mis dans cette ligue-là pour arrêter le match.
4: Ah oui?
3: C'est
4: ça
3: qu'il y a une règle de clémence?
4: Une règle de clémence.
3: Ouais, ça veut dire que là, regarde, vous remontrez pas ça, on arrête la game-là. Là.
4: Hey, t'as pas envie que ça t'arrive, hein?
3: C'est... Hey, ben, bon quoi boy. Que c'est mieux ça que...
4: Ouais, mais là, tu sais, t'es quand même dans une ligue qui est...
3: Une non, bonne oui, ligue, là. Ben oui, mais quand même.
4: T'sais, organisé.
3: Moi, je trouve pas que c'est une mauvaise idée. Là.
4: Quand on était jeunes, ça arrivait. T'sais, au bout de 10 points d'écart, là, année, au hockey, je pense qu'à un moment donné, on n'arrêtait plus le timer. Fait qu'on le laissait aller, on le laissait rouler même pendant les arrêts de jeu.
3: Ouais.
4: Mais là, rendu là, junior élite, en tout cas,
3: ben,
4: ça fait mal à l'orgueil.
3: C'est ben ils sont en reconstruction aussi les voyageurs. Ben oui, ben oui. Fait qu'il faut s'attendre malheureusement à des matchs comme ça. Au moins c'était à Québec, c'était pas Jonquière. 3-1 victoire des Jays hier sur Tampa Bay. Ben oui, les Jays ont gagné. Et après une action ce soir 19h15 face aux Red Sox du côté de Boston, Massachusetts. Et du côté du hockey, Patrick Kane lui est de retour à Chicago avec les Blackhawks. Un contrat de 2 saisons qui lui rapportera 8 millions par année, 8 plus 8 16.
4: Hey. T'es bon en maths.
3: Et Jet Greaves, oui, est de 100 ans avec les Blue Jackets du Columbus, le gardien de but qui est vraiment le gardien de but d'avenir. Enfin, ils en ont un solide. Là. À 15 millions, 3 ans. Donc, 5 millions par année. Un contrat un peu à la dobèche avec le Canadien de Montréal. Et la traversée du lac Saint-Jean, la 72e. Mais ça nous rajeunit pas, ça, hein, P.A.?
4: C'est, on était là au tout début.
3: C'est dès demain. 8 heures de départ à Péribonka. Ça vous tente d'aller jeter un coup d'œil là-dessus.
4: Hey, nous autres, ce sera demain qu'on va aller faire un tour, Tabarouette, au Festival des bières d'Alma.
3: Ben oui, tu y vas.
4: Ben oui. Hey, ben là, tu m'as dit, on y va dessus.
3: Oui, le samedi soir.
4: Ben oui. Je t'ai dit oui.
3: On va se faire.
4: Ben oui, on va avoir du plaisir. Et ça vous tente d'en avoir aussi. Ben, regarde, c'est ouvert depuis hier, le fameux site du Festival des bières d'Alma, toujours bien belle fun à côté de l'église. On est en plein centre-ville d'Alma avec une gang de crinqués qui savent comment organiser un beau festival. Et hier, elle avait dit quoi de bien important aussi, le côté familial. C'est vrai que le côté familial, il est là. Et si c'est comme l'année passée, vous allez voir, il y a une petite section avec des jeux d'eau, des jeux gonflables juste à côté. Fait que toi, le parent, ben, tu peux te gâter. Puis après ça, ben, les enfants aussi, tu sais, l'autre bord, ils ont du fun, ils ont du plaisir. Fait que s'il y en a qui veulent avoir tous les détails pour la programmation, hier soir, c'était Gab Bouchard, mais il y en a d'autres qui s'en viennent, là. Fait que si vous voulez les détails, les forfaits également, bièrealmand.com, tous les détails sont là.
1: Dis quoi?
3: On se tourne déjà vers le repêchage de l'LNH de 2027, parce que le nom qui va faire le plus jaser, c'est le défenseur Landon Dupont. Mm-hmm. Si vous l'avez vu à la Coupe Memorial, Landon Dupont est absolument dominant là pour un. Ben, il était blessé aussi.
4: Jeune.
3: Mais pour jeune, ben oui, écoute, il jouait son 17 ans, là, Landon Dupont, là, tu sais. Fait que c'est un excellent jeune défenseur.
4: Il était blessé à Coupe Memorial.
3: Oui, il avait des petits problèmes de blessure aussi. Ouais. Lui qui jouait pour Everett. Et là, lui va traverser, s'en va à l'université du Michigan pour la saison prochaine. Donc, à suivre sa carrière rendue là. Mais écoute, 73 points, 18 buts en 63 matchs à 17 ans.
4: ça va bien.
3: T'sais,
4: genre de voir au niveau universitaire.
3: Sans manquer de respect au gars, on trouvait Alex Wang bien bon, là, mais.
4: Lui, c'est un exceptionnel. Ouais, mais lui, c'est un exceptionnel aussi.
3: Ben oui. C'est pas un géant, là, 5'11, 183, mais quand même, c'est un défenseur qui sera très intéressant à surveiller. Et du côté des Québécois, ça, on va se le dire, cette année, on n'a pas été nécessairement gâtés avec le talent québécois lors du dernier repêchage, là. Vraiment, mais vraiment pas. Mais il y en a un qui est à surveiller. Il y en a un qu'on parle depuis un petit bout même, puis un gars qui devrait avoir du succès, c'est Alexis Joseph.
4: OK.
3: Qui est un joueur de centre, 6 pieds 4.
4: Eh, hey, mon Dieu, OK, ouais.
3: 6 pieds 4, et ce sera un choix de premier tour, c'est sûr et certain. Le sens du hockey est là. Son seul défaut, c'est qu'il joue avec les Sea Dogs de Saint-John. Fait qu'on le verra pas tant souvent à Chicoutimi.
4: Non, c'est ça. Parce que mais les Sea Dogs sont en ligne pour avoir une bonne équipe, je pense. Là,
3: Oui, les Sea Dogs ont une très bonne équipe. Ça sera à suivre. Mais l'année passée, sa saison recrue, PA, en 54 matchs, 24 buts, 60 points. Ça, c'est excellent.
4: Ça va bien.
3: Ça, c'est excellent. Puis il y en a déjà qui pensent qu'Alexis Joseph peut devenir un joueur d'impact.
4: Puis, tu sais, vois-tu même en série, là, c'est une courte expérience, mais, là, mais 3 points en 4 games quand même. Pas de but, même. Là.
3: Non, il n'y avait pas un grand club, là. Puis, tu sais, ces deux années, Midget 3, il a été dominant comme ça se peut pas aussi.
4: 6 pieds 4 à 17 ans.
3: Ouais. Ça, c'est le genre de joueur que tu veux dans ton équipe, pas à peu
5: oui,
3: près, là,
5: ben oui.
3: Pour l'avenir. Il y en a un autre qu'on aura la chance ou la malchance de le voir jouer plus souvent. C'est James Cantlebury avec les Remparts de Québec. Et lui, c'est drôle parce qu'il a joué son 16 ans dans la USHL.
5: Okay.
3: Fait que c'était pas clair s'il allait venir dans la Ligue de hockey junior maritime Québec. Là. Finalement, les Remparts. Puis les Remparts, on s'en rend compte hein, depuis que Patrick est plus là, c'est moins puissant un peu, hein? T'sais, il réussit à l'attirer, là, mais c'est moins puissant un peu. Et l'année passée, ce qui est Tolbury, 39 points en 62 matchs. Écoute, à 16 ans, dans la USHL, c'est très bon, là, 39 points en 62 matchs. Là. Donc, lui, il s'amène avec les Remparts. Et normalement, ce sera sa seule saison avec les Remparts. Et lui, il t'a coûté cher, là, ce gars-là. Pour une seule saison, là, il t'a coûté très, très, très cher.
5: C'était à se demander pourquoi. C'est ça qui est là un an. T'sais, les Remparts, je pense pas qu'ils soient rendus dans un processus où ils sont-ils censés gagner cette année?
3: Là, ben, Maddox Dagenais
5: va être rendu plus mature un peu. Ouais. Là, il va connaître des grosses saisons. Là, il est rendu au pic. Mais c'est-tu censé gagner, ça, les Remparts? Parce que le pays se prie là pour un gars pour un an.
3: Le problème des Remparts, c'est qu'ils sont jeunes, comme le gardien de but. On le voit en série. Là, Patrick Dénigé, qui était excellent en série, puis 6-2, 196, c'est un gros gardien de but.
5: Mm-hmm.
3: Devrait sortir, lui, peut-être en deuxième ronde lors du prochain repêchage. Peut-être même plus que ça encore.
5: Un gardien deuxième ronde, c'est bon. Hein?
3: Mais c'est ça le problème, c'est qu'ils sont jeunes, les Remparts.
5: Okay.
3: Ils sont très jeunes, puis ça va être ça, la Ligue de hockey junior maritime Québec. Là. Les gros talents, là, vont peut-être quitter vers l'université.
5: Puis Québec, ils n'ont pas le choix d'attirer des gros noms, parce que, tu sais, un moment donné, ils ont un centre d'autres ronds, là, à vendre des billets, là. Fait que ça va te prendre quelque chose à la glace pour que ça fonctionne, t'as pas le choix. Fait que d'après moi, c'est peut-être ça qui les incite à faire des transactions puis des moves comme celle-là. T'sais, remplir le centre Vidéotron le plus possible.
3: Puis les SAGs, c'est pas compliqué non plus, ça va être ça. T'sais, les SAGs, on se le cachera pas, là. Ça sera pas une super saison, là. Puis il y a peut-être des joueurs intéressants qui restent qui vont se faire échanger, là.
5: Nous autres, on a-tu des gars cette année qui pourraient être repêchés? Non.
3: Non.
5: C'était pas mal juste l'année passée, ça.
3: Ah! Mais regarde!
5: Mais non, mais regarde, ça fait partie de la guerre. On l'a gagné à coupe.
3: Ben, c'est ça, exactement. Le prix à payer est cher, mais t'es allé chercher quelque chose de cher. On a une coupe, c'est le fun.
5: Non, on n'a pas la Coupe Memorial, mais c'est pas grave. T'sais, rendu là, la Coupe Memorial, c'est le bonus, là. T'sais, la Coupe du Président, elle, on l'a, là.
3: Ah oui?
5: Fait qu'on va en prendre.
3: Fait que c'est ça. C'est, ben, ça va être bonus. Ça va être la suprématie, la Coupe Memorial, là, mais.
5: Non, ça aurait été hot, ça.
3: Qu'est-ce que tu veux? C'est pas. Ça arrive pas tout le temps. Hey, ça vous tente de gagner un beau 50$ au Shop Santé. Puis là, c'est le dernier qu'on a, là. 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
5: Moi, je te l'ai dit, moi, ce qui m'interpelle, c'est le en vrac.
3: Ben oui.
5: Ça fait un job, ça. Pis, c'est des fois quand tu veux de la whey, moi, j'appelle ça de la whey.
3: Ben oui.
5: Tu prends-tu ça, toi, de la whey? Non, moi, je prends ça de la whey, au chocolat.
3: OK. Ben, il y a plein d'affaires comme ça intéressantes, les
5: sujets
3: et tout. Ça vous tente de participer, puis c'est pas compliqué le jeu de ce matin, là. Je vous nomme un sportif, vous me dites c'est quoi son sport.
5: Hey, tantôt, j'ai eu 100%.
3: Puis il est fait pour être gagné, OK?
5: Ah, c'est ça.
3: Il est fait pour être gagné.
5: Une ou deux questions plus du
3: 6-12-12. 6-12-12. Textez immédiatement, je veux jouer. Vous pouvez nous appeler également au 690-9400. Pas plus compliqué que ça. Puis ça va. Je veux que ça se gagne. Je m'en vais en vacances tantôt, là. Je veux partir avec un gagnant ou une gagnante.
5: Tu te débarrasses.
3: Un quiz sportif, mais.
5: Tu vides ton bureau.
3: Un quiz sportif, mais très, très, très facile. Donc, un beau 50$ au Shop Santé. Textez immédiatement au 6-12-12. Je veux jouer. Ou appelez-nous direct, là. 690-9400. Simple Plan. 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
22: Les assurances, t'ont-tu rappelé?
1: Non, j'ai laissé 8 messages.
22: Ben voyons.
1: Un petit peu, je vais demander à l'intelligence artificielle.
22: Ouais.
1: Comment convaincre une compagnie d'assurance de te rappeler?
22: Pour convaincre une compagnie d'assurance de vous rappeler, j'ai juste à dire bonjour, j'aimerais payer, peu importe ce que ça coûte, pour assurer mon chien qui se pitche tout le temps devant les autobus et les souffleuses à neige, quitte à ce que ça me coûte 4 fois le prix du chien par année.
1: OK.
22: Quand tu vous rappelles, là, vous parlez de votre inondation.
1: Hey, ça fait toute l'intelligence artificielle, hein?
22: Es-tu capable de raconter une joke?
1: Non, ça peut pas compter une joke.
22: Ah non, pourquoi?
1: Non, regarde.
22: Pourtant, c'est...
1: Compte-moi une joke.
22: C'est le gars qui arrive dans le magasin, puis. Ben, ça marche.
1: Non, attends.
22: Puis l'autre, il dit, je cherche le département des jogging, là.
1: Où es-tu?
22: Puis l'autre, il dit, je sais pas parce que je suis pas.
1: C'est ça. Ça peut pas compter une joke parce que ça rit trop de sa joke.
22: Bon, OK, mais c'est intelligent pareil. Tu peux pas fourrer ça, l'intelligence artificielle, là.
1: Tu peux, on va essayer.
22: Ouais, ouais, donc.
1: Quelle est la différence entre un glupupstus puis un aftibdab?
22: Je ne sais pas, mais je sais la différence entre un gros épais puis un pot d'olive.
1: Ah.
22: Il y en a un qui a pas de couvercle sur la tête.
1: Bon, ben,
22: t'as-tu un couvercle sur la tête, toi, ouais, mon petit truc?
1: On va te faire l'épicerie.
22: Ouais, on va le faire.

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3: Luc me donne toujours un paquet de choix parmi les nouvelles Oh My God.
4: Ouais.
3: Puis à première vue, il m'en envoie une. Puis je suis comme, ben non, c'est vraiment inapproprié. Puis après ça, je me suis dit, non, mais c'est vrai que j'ai quand même une anecdote par rapport à ça. Parce que une des choses les plus recherchées en ce moment sur Google, partout aux États-Unis et au Canada, c'est cyclosporose. Slash... Désolé là, puis les sens de genre sont pas en train de souper, fait que je me sens pas mal, mais slash diarrhée explosive. Parce que ça là, c'est la grande bactérie en ce moment qu'il y a sur dans certaines eaux usées, puis qu'il y aurait également sur certains aliments frais, la laitue, des légumes, puis tout ça, qui causerait le premier symptôme, c'est diarrhée explosive. Puis les gens sûrement se demandent, mais tu sais, qualifier davantage cette chose là. Et moi ça fait 2 semaines là qu'on entend juste parler de ça, la cyclosporose là partout là, puis que
4: OK. Moi j'ai pas entendu parler de ça.
3: Non, mais
4: les nouvelles, là.
3: OK, bon,
4: non,
3: ben, non. C'est vraiment...
4: Non, non.
3: Tout le monde en parle parce qu'il y a vraiment beaucoup de cas qui sont répertoriés, puis c'est des grosses crampes, puis c'est un peu comme un E. coli ou ces affaires-là.
4: C'est un truc de santé publique, je comprends.
3: Et moi, il y a 2 ans, j'ai eu ça. J'ai eu exactement cette bactérie-là. Je sais pas exactement comment je l'ai pognée. Je pense que j'ai avalé un petit peu d'eau du fleuve qui est tombée dans mon verre pendant que j'étais en ponton. Puis j'ai décidé de boire mon champagne pareil, mais
4: j'ai pareil. Quel accident de bourgeois!
3: Mais c'était pas du vrai champagne.
4: Il y a de l'eau du fleuve qui est tombée dans mon champagne.
3: Non, mais c'était pas de champagne. C'était pas de champagne. C'était vraiment du petit mousseux. Mais bref, puis j'ai comme continué de le boire. Puis bref, pendant 10 jours, grosse douleur, puis tout ça. Puis là, à un moment donné, je suis genre, peut-être faudrait que j'aille consulter parce que c'est pas normal, la consistance. Ce n'est pas normal. Tu sais, c'est du beurre de pinot fondu, tu comprends? Tu sais, c'est vraiment pas, ça se peut pas, c'est pas possible. Fait que là, je dis ça à ma tante qui est infirmière, puis elle me dit, ok, regarde, on va, je vais parler à la médecin pour qui je travaille, puis elle va donner une requête pour que t'ailles faire un prélèvement de sel. Fait que je suis comme, parfait, pas de problème. Elle vient me porter mes petits pots. Fait que là, je fais toute la patente. Là, je mets ça dans un sac. Mais d'abord, faut mettre ça au frigidaire, là, qui est un Christy de cauchemar, moi, t'as le dire, là. Mettre ça dans le frigo, là, c'est épouvantable. Dans mon petit ziploc. Mais là, après ça, moi, faut que j'amène ça au CLSC. Tu comprends-tu? Fait que là, je mets ça dans un sac brun. Parce que je vais pas promener avec ça, là, cette affaire-là, là, de mes 2 petits flacons. Et là, j'arrive au CLSC. Et là, la femme me dit, ah, t'as pas les bons pots. Je suis comme, OK. Elle dit, faut les mettre dans des petits pots. Je suis comme, OK, mais là, moi, c'est ça que j'ai. Puis là, sa collègue, elle dit, hey, regarde, on va s'en occuper, puis tout ça. Puis là, je la vois ouvrir le petit pot, ouvrir le gros pot, prendre une cuillère. Je suis comme, non, ouais, c'est ça, tu peux verser, là. T'as pas besoin de la cuillère. Tu peux vraiment transvider, là, vraiment comme une éprouvette dans une autre éprouvette. Et au moment où elle est en train de verser le grand pot dans le petit pot, elle me regarde et elle dit, tu te fais de la météo, toi? Je la regarde, je suis comme, vous pouvez pas me demander ça maintenant. Vous avez pas le droit de me demander ça maintenant. Elle se met à me demander, puis Ève-Marie Lortie, es-tu fine? Es-tu fine comme à la TV?
4: Ben
3: en transvidant le gros pot dans le petit pot avec ses gants, son masque, toute la patente. Je dis, mais madame, c'est tellement embarrassant ce que vous me faites vivre en ce moment. C'est tellement embarrassant. C'est un cauchemar. Puis elle est comme, ben non, tu sais ce monde-là. Ben non, il y a rien là, on est habitué. Je me suis sentie tellement souillée. C'est la pire fois où je me suis fait reconnaître de toute ma vie alors qu'on était en train de transvider mes selles dans un plus petit pot.
4: Eh ben, hein?
3: Toi, la fois où tu t'es fait reconnaître qui était le plus bizarre, Olivier?
4: Toute une histoire. Moi, là, je suis du bord de vomir.
3: Ah, ben non, il n'y a rien là. C'est du bord de pinot fondu. Il n'y a rien là, Olivier. C'est pas ce que tu penses, c'est du bord de pinot.
4: J'ai le cœur qui lève. Pour vrai, là, continue 10 secondes de plus, t'animes
3: ça. Non, je le dirais pas. Mais le point. Mais le point.
4: De vomir.
3: Ben voyons, là, franchement, là, c'est biologie.
4: T'es bien fragile quand je te parle de tout ça. Ben oui, hein?
3: C'est la biologie, mais c'est pas ça le point.
4: Ouais,
3: le point, c'est que la personne qui me demande, t'es-tu toi, ben toi, petite fille de la météo, pendant son acte, c'est un cauchemar, ça, Olivier. Veux-tu que je te parle des poissons rouges en Alberta?

0: On va parler des poissons rouges.
1: Hey, j'ai vraiment de la misère. Ça m'a écœuré, là. C'est parce qu'il y a tellement de détails, il y a tellement d'images.
0: Il n'y a pas de... Non, là...
1: Moi, c'est le bout du transvasage avec le Ziploc. Là, quand tu es allé chercher une cuillère, là tu m'as perdu.
0: Pas besoin de cuillère. Bon, okay. Qu'est-ce qu'il y a, Luc?
1: Non.
2: J'avoue ce numéro-là aux Olivier. Là, vu qu'Olivier, il a un petit haut-le-cœur, j'ai l'impression qu'on va gagner. Ça, ils vont dire, hey, c'est jamais arrivé dans l'histoire que quelqu'un vomit après une anecdote. Pour vrai, on va gagner. Je te remercie, Olivier. On va gagner un Olivier grâce à Olivier.
1: Bon.
0: Hein? Fait que tu veux savoir les poissons rouges?
1: Non.
0: Tu veux pas savoir les poissons rouges?
1: Oui, OK.
0: On peut aller à Sarah Dufour, là, si tu veux.
1: Attends, mais les poissons rouges, ça n'a pas rapport avec ton histoire, là. C'est une autre histoire.
0: Ben, c'est une autre histoire, les poissons rouges.
1: OK, on y va.
0: Pourquoi les poissons rouges auraient rapport avec mon histoire? Comment t'imagines ça, toi? C'est bizarre, ce que tu dis, là. T'es déviant, Olivier.
1: Parce que tu es fou.
0: T'es très déviant, Olivier.
1: OK, je t'écoute.
0: Bon, regarde. En Alberta, les gens garochent des poissons rouges volontairement dans l'eau. Pas par la toilette, là, parce qu'ils sont plus bons. Là, j'en te comprends, où ils pensent qu'ils sont morts, où ils veulent s'en débarrasser sans que les enfants s'en rendent compte.
1: Ouais.
0: Ils garochent dans l'eau. Mais ça, c'est vraiment un problème. Ça fait 100 qu'ils ont repêché dans les dernières semaines, qui sont rendus vraiment gros, puis qui viennent tout bouleverser l'écosystème.
1: Ça, tu vois, c'était une nouvelle familiale.
0: Excuse-moi. Hey, toi, t'es là, grand vulgaire, à 15h35.
1: Pas vulgaire, moi.
0: Tu dis des jokes de graines.
1: Moi, je suis pas vulgaire.
0: Ça, c'est pas familial.
1: Moi, c'est pas vulgaire, c'est grivois.
0: Non, c'est pas familial.
1: Mais les blagues de sel, on peut en faire. On peut, regarde, c'est quoi la
0: tout
1: différence?
0: Le monde.
1: C'est quoi la différence entre ma grand-mère et un cowboy? Il n'a pas. Les deux ont un problème de sel trop dur.
0: Exact.
1: Ça, c'est de bon goût. C'est de bon goût, ça.
0: C'est exact. C'est bon. Oui, Luc?
2: Je m'en vais en vacances
0: tout de suite. Ça rentre du faux. Je suis
1: mêlée. Là, c'est moi son livre.
0: C'est toi. Non, ça va aller. J'ai confiance en toi, Oli. Oli qui est troublé. C'est pas si pire, là. C'est familial. Tout le monde fait ça, Olivier. Faut que t'en reviennes.
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0: OK, c'est bon, d'ailleurs.
1: Chantal?
2: Ouais?
1: Il y a des recettes de cuisine sur Internet, là. C'est pas du vrai monde qui les font.
2: Hein?
1: C'est l'intelligence artificielle.
2: Ah non, ça doit pas être bon.
1: Comme là, ici, il y a une recette de focaccia.
2: Dis-moi donc ça.
1: Pour faire une bonne focaccia, il faut dire le mot en F et éternuer tout de suite après.
2: Non, tu vois bien que c'est pas bon.
1: Ben non.
2: Fais donc tarte tatin, ouais.
1: Et un petit peu tarte tatin.
2: Oh ouais, c'est...
1: Une tarte tatin, c'est quand tu l'as reçu direct d'en face.
2: Hein?
1: Si elle passe à côté, la tarte tatin pas.
2: Non, non, faut pas dire ça.
1: Un petit peu, je fais filet de saumon.
2: OK.
1: Prenez un morceau de saumon, mettez-lui un équipement de gardien et placez-le devant le filet.
2: T'en perds plus ton temps avec ça, là.
1: Un petit peu, sushi.
2: Non, j'écoute plus, là.
1: Un sushi est une personne en état d'ébriété dans une salle de bain.
0: Plein d'autres choses.

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3: 7h24, oui.
4: Les souvenirs d'NHL, ça.
3: Ah. Pour ceux qui sont des joueurs d'NHL, puis Dieu sait qu'on l'achète chaque année, puis qu'à ça, je me prends un break parce que ça coûte cher pour rien. Hey, ça, là, je me rappelle pas c'est laquelle. Pas NHL, peut-être 2011, 2012, dans ce coin-là. Je me rappelle pas.
5: C'est pas 2004?
3: Ah, même. Ouais, je me demande si c'est pas plus vieux que ça. À l'époque où Owen Nolan était sur le cover, ou Mario Lemieux.
5: C'est en 2000.
3: Quelle année?
5: J'ai quasiment la bonne réponse, 2003.
3: Ah, nice.
5: L'année de Jérôme Hayen, là.
3: Ah, c'est ça, exact.
5: Ah oui.
3: Hey, je pense que dans ce NHL-là, ils nous avaient mis les dessous aussi du jeu avec les concepteurs qui nous parlaient comment ils l'ont fait.
5: Ah, là, t'es pointu, là.
3: Ouais, je sais. Ouais, j'étais un gros fan.
5: Là, tu piques. Là, tu piques. Là.
3: EA Sports, c'est une game.
5: D'ailleurs, hier, en époustant un peu, je suis tombé sur leur premier NHL, sur Genesis.
3: Eh, mon Dieu.
5: Il n'y avait pas d'année. C'était juste un NHL, tout court.
3: Ah.
5: Écoute, à la météo, bon, là, on me dit qu'il mouille présentement. Puis 6-12-12, là, envoyez-nous vos observations météo, ça m'intéresse de savoir ça. On dit qu'il mouillait pas mal à Chicoutimi Nord tantôt. Je sais pas. Dans notre studio, on voit pas grand-chose. Donc, 6-12-12, c'est comment par chez vous? On dit que du côté de Saguenay, présentement, ça serait 14. 23 aujourd'hui. On parle d'un ennuagement tôt ce matin avec 40% de possibilité d'averse. On va reviser ça un peu, hein, si t'en penses. 23 comme maximum, 28 avec l'humidex aujourd'hui. Donc, ça peut se dégager, ben tant mieux, tabarnouche. Et du côté de nos amis de Robertval, ben c'est 16 présentement. Et 24 comme maximum aujourd'hui avec 40% de possibilité d'averse. Humidex à 29. Donc, 6-12-12, textez-nous au courant. Là. C'est comment par chez vous? Parce que visiblement, Environnement Canada, on a un monde de Calinour ce matin.
3: Oh.
5: Un beau petit monde de Calinour.
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3: Ouais, une loi municipale qui avait été présentée durant la campagne électorale, une promesse de Luc Boivin qui a été remplie finalement, mais qui visiblement n'est pas très populaire. Je l'avais vu passer, puis sur le site de Radio-Canada, on lit qu'il n'y a personne qui a demandé de permis pour l'instant. C'est pas de quoi je te parle, hein?
5: Non.
3: Les mini-maisons. Les mini-maisons. Et ça, Dieu sait que à la télé spécialisée, là, t'sais, on en fait des émissions sur les mini-maisons. Puis c'est vrai que ça a l'air cool. De là à dire que je m'en bâtis une demain matin,
5: c'est une autre game, là. T'sais,
3: on s'entend, là, c'est bien cute, là, mais t'sais, c'est pas évident. Et c'était pas légal sur le territoire de Saguenay. Je sais que dans le coin du lac, il y a des municipalités qui avaient permis la construction de mini-maisons, même qu'à un moment donné, il y avait comme un service de location. Tu vas en louer une, puis tu vas habiter là, comme si c'était un loyer, puis je peux pas te dire si ça avait fonctionné ben. Mais être un homme célibataire, pense, je le ferais. T'sais, mais là, c'est pas le cas. T'sais, j'ai des enfants, tout ça, fait que on s'entend qu'avec des enfants, c'est pas l'idéal.
5: T'aspires pas, tu sais, mettons que tu rencontres l'être aimé, là, peut-être vous marchez sur les pieds un peu avec l'être aimé, là.
3: Ça se pourrait
5: t'sais, des fois, ça se peut qu'il y ait une différence avec l'être aimé, fait que tu sais, il y en a un qui s'en va d'un bord, l'autre s'en va de l'autre, mais là,
3: l'affaire qui arrive, c'est que, oui, c'est une promesse de Luc Boivin. Il l'a faite, c'est correct. On a passé au vote, on a changé. Parce qu'il faut quand même changer, là, tu sais, le zonage pour être en mesure de bâtir sur son terrain une mini-maison. Il n'y a pas eu de demande. Mais là où je comprends pourquoi il n'y a pas eu de demande, c'est qu'il faut absolument que ce soit adjacent à une maison. C'est là que je trouve ça que c'est... Parce que, initialement, Luc Boivin, la raison pourquoi il avait amené ça pendant la campagne électorale, c'est-à-dire, on manque de logements et peut-être que d'avoir des mini-maisons sur les terrains, ça pourrait éventuellement aider justement à bâtir quelque chose qui coûte pas cher, mais dans lequel tu peux habiter. Et le règlement de zonage permettait pas aux citoyens de le faire.
5: Ouais.
3: Mais sauf que la prémisse... Tu sais, les obligations à remplir, c'est qu'il faut que tu ailles une maison. T'as pas le choix. Fait que c'est-à-dire que, mettons que moi, je vais en faire une. Là, j'ai une maison. Ça veut dire qu'en arrière de chez nous, je pourrais bâtir une mini-maison. Fait que ça veut dire que, mettons, je sais pas, moi, j'ai un chum qui, lui...
5: Ça, PA, là, j'espère que ma mère ne nous écoute pas.
3: Parce qu'elle ferait.
5: Elle m'a tellement gossé là-dessus. Là.
3: Les mini-maisons ou habiter chez vous?
5: Habiter une mini-maison chez nous.
3: Ah, ouais?
5: Ah, Sam, je veux rien savoir, là.
3: Ben non, ben c'est parce que de toute façon, en même temps, les mini-maisons, souvent, c'est fait avec une mezzanine, là, avec une échelle ou des petits escaliers pour monter en haut pour aller dans le lit. Fait que...
5: Ben là, tu t'arranges, là, mais...
3: Rendu à un certain âge, c'est pas l'idéal, mettons.
5: Non, mais je veux pas avoir une maison dans ma cour, là, oublie ça. Là.
3: Mais c'est le monde, avant de dire, OK, je vais aller bâtir une mini-maison pour que ma mère soit dans la cour en arrière, ce que tu vas faire, c'est ciblé. Ben oui, c'est très ciblé, parce que je me demande, c'est qui est censé habiter dedans? Mettons que ta blonde n'est plus capable de toi, te mettre dans une maison en arrière. Ou les enfants. C'est là que je comprends pas pourquoi on n'a pas simplement autorisé, regarde, à tel endroit, tel terrain, tel zonage, si t'as envie de faire une mini-maison, même que tu pourrais te dire, regarde, on va séparer des terrains qui sont comme des grandes étendues, là, on va commencer à les splitter puis à organiser ça. Puis si vous voulez faire des mini-maisons, let's go, ce terrain-là, tu peux le faire. Regarde, t'as telle grandeur, t'as telle... Parce qu'en arrière d'une course, c'est soit c'est un de tes chums qui se dit, moi j'ai envie d'une mini-maison, j'ai pas de terrain, ou comme tu dis, mettons, ta mère qui te dit, regarde, moi une mini-maison, ça m'intéresse, puis si t'es pas loin, c'est tant mieux, fait que tu y fais une mini-maison en arrière. Mais c'est parce que mine de rien, ça prend de la place aussi. Là. Il faut que t'ailles une méchante cour pour dire, je sais qu'on parle de mini-maison, mais c'est plus gros qu'un cabanon, là. Fait que ça prend de la place. Et ça aussi, dans la réglementation qui nous est présentée pour Ville de Saguenay, t'as le droit de prendre une remise ou t'as le droit de prendre ton garage puis de le transformer en mini-maison.
5: OK.
3: Mais là, rendu là, c'est mettons dans ton garage qui est adjacent à ta maison, c'est pas une mini-maison, c'est plus que t'as réorganisé
5: ça dépend
3: ton garage.
5: Ouais.
3: Fait que c'est là que je me demande. Puis le permis coûte quand même 200$, là. C'est un permis de 200$, ça, mais pour l'instant, il n'y a personne qui l'ont demandé. On n'est pas les premiers à l'avoir fait, parce que, regarde, tu regardes dans la nouvelle, là, on nous dit que, tu sais, Trois-Rivières l'a fait, Bromont a fait la même affaire, Sherbrooke l'a fait, Québec l'a fait, donc c'est des réglementations qui, tu sais, on nous dit que c'est exactement la même affaire. Donc, la prémisse, c'est de dire, j'ai une maison, donc à l'arrière, je peux bâtir une mini-maison, tu sais. Mais j'aimerais ça vivre le trip. Mettons juste une fin de semaine, une semaine, vive le trip d'une mini-maison, mais en plein milieu du bois, là. Ça, c'est l'autre affaire. C'est que moi, tant qu'avoir une mini-maison, là, je me mets pas dans la cour en arrière de quelqu'un que je connais, là.
5: Ben là...
3: Mais aller en plein milieu du bois, pis ça va quasiment devenir une maison secondaire ou un chalet, là. Mais j'aimerais ça, tu sais, simple et efficace. Moi, je suis un gars d'envie simple et efficace.
5: Ouais, ben moi, me virer d'un garde de sable, ça, non. Ça,
3: ben
5: ça,
3: toi
5: ça,
3: qui aime cuisiner, là, je sais pas si t'écoutes les émissions de mini-maison, c'est pas là que t'as le gros îlot, là.
5: Ah, oui, ça, là.
3: T'as pas grand espace pour dire, OK, je coupe mes oignons, je coupe mes légumes, puis tu cuisines pas à deux, là.
5: T'as mieux, ça fait votre affaire.
3: C'est comme une roulotte, finalement, tu sais.
5: Ben, un peu.
3: Ça ressemble à ça.
5: Un peu.
3: Avec un peu plus de place, mais souvent, ça bouge pas.
5: Un peu. Ben, merci, P.A. Super intéressant. Le machin à café, ça s'en vient. Il est déjà sur Facebook. Indice, on vous parle de Dollarama.
3: Ah.
5: Mumford & Son avec Chris Stapleton. 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

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Moi, j'en ai des gênantes. J'en ai deux gênantes. Puis j'ai l'impression qu'il n'y a pas une adresse caramel ou une adresse, MSN qui était glorieuse. Fait qu'on vous pose la question. 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

0: Il y a une personne que tu trouves de ton goût, puis tu l'invites chez vous. Mais attention, il y a toutes sortes d'affaires chez vous.
1: Tu crois-tu en ça, toi, les signes?
2: Ah, moi, je suis ouvert à tout, tout. J'ai pas honte de changer d'idée, puis de me réajuster.
1: Ah,
2: ça,
1: ouais?
2: Ça va te prendre bien du temps avant de tomber sur mon dernier avis.
1: Oh, je me suis assis sur quelque chose, là.
2: Ah, ouais?
1: Un papier. Dernier avis. Vous n'avez pas effectué votre paiement.
2: T'es tombé plus vite dessus que je pensais.
0: Un organiste chanteur qui joue dans un salon bar, c'est un petit peu en voie de disparition.
3: OK, OK, de retour pour un autre set. Mon nom, c'est Guy. Je suis l'organiste du bar Le Gouffre dans le motel Bienvenue. Parce que Eric me demande, le motel, il s'appelle-tu Bienvenue, TV Couleur ou Vacancy? Le nom, c'est Bienvenue. Ou si vous préférez Bevan, tel qu'écrit sur l'enseigne un petit peu cassé. Ah, il y a des gens qui viennent se joindre à nous, là. On va leur dire au revoir parce qu'ils reviennent de bord déjà. En tout cas, je vous dis, je m'appelle Guy, je suis l'organiste.
0: On a invité un conspirationniste à la radio communautaire.
2: Voilà, faut qu'on vérifie si t'es un vrai conspirationniste avec les questions-test suivantes.
4: Ah, oh, oui, fort.
2: Vrai ou faux, les cornflakes sont une invention du diable parce que le mot corn dedans.
4: C'est faux.
2: Mais non, c'est vrai.
4: Ah, je suis besoin d'un autre.
0: C'est dur démêler le vrai du faux.

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1: Raconte-moi ça,
2: quoi?
1: Là.
2: Mais qu'est-ce qui se passe? Y a-tu un raton laveur qui est rentré dans le studio? Eh ben non, c'est juste moi, avec les yeux tellement cernés que j'ai l'air d'un raccoon qui a passé la nuit à fouiller dans les poubelles avec ses petites mains maigres.
1: Oui. Ah,
2: c'est assez méprendre. J'ai pas dormi de la nuit avant. Quand je faisais de l'insomnie avant, j'avais une solution. C'était simple, j'étais alcoolique. Donc,
1: Et c'est pas drôle.
2: Je buvais. Ça te fait rigoler,
1: non,
2: mon problème.
1: Non, mais excuse-moi si j'ai été ça. Je dis, mais c'est pas drôle, le problème.
2: Je buvais donc jusqu'au coma éthylique et je me réveillais tranquillement à l'hôpital le lendemain. Et ça réglait le problème. Mais là, comme je ne bois plus d'alcool, oui. C'est difficile. Tu vois, mais moi, quand j'ai arrêté de boire d'alcool, j'ai eu des grandes révélations. Hein? Quand j'ai arrêté de boire d'alcool, la première chose que j'ai réalisée, c'est « Hey, j'aime pas ça pour vrai, le karaoké.
1: » Oh, je peux comprendre.
2: Le problème de mon insomnie, ben pourquoi je dormais pas, c'est à cause, c'est le maudit, c'est Costco. C'est à cause du fromage brebis chèvre du Costco. J'ai acheté un fromage...

0: Il y en a des spéciaux, des fois. Là, j'ai acheté un fromage, moitié lait de brebis, moitié lait de chèvre. Okay. Le fromage brebis-chèvre. Écoute, il a un goût formidable. Et heureusement que ça goûte pas ce que ça sent, parce que ça sent la poche après une game de badminton. C'est tellement bon qu'ils vendent au Costco en format de la grosseur d'un pneu.
1: Oui.
0: D'ailleurs, Costco, message, si vous m'écoutez, il faudrait pas mettre votre section fromage à côté de la section des pneus. À un moment donné, va arriver un accident. À 44 ans, l'âge vénérable,
1: oui.
0: Quand tu manges pour 40$ de fromage, de brebis chèvre à 8h le soir, faut que tu acceptes que tu dormiras plus jamais. À partir de ce moment-là, tu vis sur l'horaire des chauves-souris. Et le soleil, c'était dans une autre vie. C'est terminé. Donc, comme j'ai pas dormi, j'ai décidé de prendre des notes sur ce qui s'est passé cette nuit. Je vais vous faire le livre des événements, minute par minute, parce que cette nuit, il s'est passé plus d'affaires que dans toute la carrière de Scooby-Doo. Attention! Attention, c'est parti. 23h34, je me couche. Tranquille. 23h54, je dors toujours pas. Je me dis, lève-toi pas! 23h55, je me lève. 23h56, je descends dans mon garage. Je décide de classer toutes mes vis par ordre de préférence.
1: De préférence?
0: De préférence. Mais bref, ceux tête étoile.
1: Oui, je comprends.
0: Les pestes.
1: Plates ou arrondies?
0: Pestes. Étoile. Okay. Étoile plat. Ça y va. Minuit 11, j'échappe la boîte de vis. 3000 vis partout. Donc, je sors la shop-vac. Minuit 18, je marche sur la seule vis que j'avais oubliée. Évidemment, la vis me rentre dans le pied de bord en bord. Je sais maintenant ce qu'on a ressenti lors de la crucifixion.
1: Oui.
0: Mais pourquoi ça me rentre dans le pied? Parce que j'ai pas de bas. Pourquoi? Parce que les chaussettes, c'est pour les enfants et les amputés. Je saigne tellement. Il y a du sang partout. Je ressors la shop-vac. Minuit 25, au lieu de mettre un pansement, je google tétanos.
1: Oui.
0: Je tombe sur des photos épouvantables. Là, je me dis, les photos sont dégueulasses. Je me rends compte que j'ai fait une faute de frappe et que j'ai tapé tétanus. Je regarde les photos pareilles. Minuit 41, je me retrouve sur Facebook à regarder les anciens collègues de mon école secondaire. Il y en a un qui est chirurgien, un autre qui est magicien, toutes les autres sont chauves. 1h18, je retourne lire sur le tétanos. Là, je commence à organiser mes funérailles. Je vois bien que je m'en sortirai pas. Moi, dans mes funérailles, je veux que je sois incinéré. Je veux être la crémation, moi. Et donc, je veux qu'on prenne mes cendres et qu'on les mette dans un moulin à poivre dans un restaurant. Une dernière bonne blague, en quelque sorte. Excusez, madame, mon spaghetti goûte drôle. Oui, c'est moi. 2h03, je me demande c'est quoi le fruit préféré d'un magicien. Et là, je trouve le meilleur gag au monde. Le fruit préféré des magiciens, c'est quoi? L'ananas! Bon, à 2h du matin, je trouvais ce gag excellent. Aujourd'hui, pas mal moins certain que c'est drôle. À 3h12, j'essaie de commencer à apprendre le mandarin sur Duolingo.
1: Ah oui?
0: Ni hao wu chang chui jingwen. 3h15, j'abandonne le mandarin et je cherche mon passeport. 4h07, je trouve pas le passeport, mais je trouve la crèche de Noël puis je décide de la monter. Il manque des morceaux. Je décide de remplacer les 3 rois mages par 2 pogos et un bas de plug. 5h56, ouais, ça donne faim, tout ce travail. Mais là, j'ai plus de brebis chèvre. Je décide donc de manger 2 des 3 rois mages puis de m'endormir avec le 3e.
1: C'est niaiseux, hein?
0: C'est niaiseux. Hey, la phrase que j'ai dit en mandarin, c'est une vraie phrase.
1: Ça veut dire quoi?
0: J'ai mal...
1: Mais ça se peut que les...
0: C'est, je me souviens pas si ça veut dire exactement mot pour mot. Ça veut dire genre j'aime apprendre le mandarin ou je veux apprendre, j'apprends le mandarin.
1: OK.
0: Mais je l'ai pas bien prononcé.
1: Mais ça se peut que... parce que, tu sais, la prononciation du mandarin, c'est quand même vraiment important. Dans le sens tu changes un peu la tonalité d'un mot puis tu peux m'avoir envoyé promener. Là,
0: là, c'est pour vrai, je pourrais avoir fait une déclaration de guerre à un pays entier.
1: Exactement.
0: Je sais pas. C'est pas ça.
1: Exact. Hey, si, évidemment, vous pouvez vous procurer des billets à oliviermartineau.com.
0: Évidemment, .ca. J'ai acheté les deux noms de domaine.
1: T'es
0: pas de niaisage, moi. Non, là.
1: T'as-tu net, .net?
0: J'ai .org.
1: Ah, hey,
0: je savais pas
1: super.
0: Que ça existait, .net.
1: Ben, ça existe, tu checkeras ça.
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1: Il est 5h26 minutes. On vous souhaite un excellent début de semaine dans le Boost avec moi-même. Et il y aura Thomas Aubin aussi.

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1: Ouais! Quelle heure tu t'es couché hier?
2: Mon chum pire, content de te retrouver, mon ami. Écoute, hier... trop tard.
1: Non, mais tu sais, c'est un beat à prendre quand même.
2: Mais tu sais, je veux dire, je fais des week-ends pareils. On est terminé à 5 heures hier, le temps de préparer le tout, faire une petite saucette parce qu'il faisait ultra chaud. À la fin de la journée, il faisait gris. T'sais.
1: C'est vrai.
2: Je veux dire, maintenant, j'ai une piscine creusée, fait que là, je vais en profiter un peu avec ma copine. Ah, c'est une piscine creusée. On s'en parlera cette semaine, là, assurément. Oui, c'est le fun. Mais c'est beaucoup, beaucoup, beaucoup d'entretien.
1: Hey, moi, ça me stresse. Avec des enfants, ça me stresserait, moi.
2: Ah ouais?
1: Ouais. Tu sais, j'imagine qu'elle est bien clôturée quand même.
2: Oui, mais oui, t'as pas le choix.
1: Le côté sécuritaire. Mais
2: ah oui, sinon la ville te donne des amendes. Y a pas le choix.
1: Pas le choix, mais tu sais, moi, je te dirais, demain matin, je magasine une maison, là. Ça se pourrait très bien qu'il y ait pas de piscine creusée en arrière. Juste pour raison de stress. Je sais pas. Moi, je suis pas là.
2: Moi, je pensais, mais je veux dire, j'ai acquis ma maison, il y a quoi, trois semaines. En fait, il y a deux
1: c'est tout
2: la semaine
1: toi,
2: passée.
1: Là.
2: En fait, lundi de la semaine passée. Puis, ouais, c'est ça. Je veux dire, je pensais jamais avoir une aussi grosse piscine dans ma vie.
1: Mon Dieu, si grosse que ça?
2: Ouais, c'est énorme, là.
1: C'est,
2: on va faire un tour.
1: Mais faut l'entretenir.
2: Oui, c'est ça, exactement. Puis, on s'en reparlera. J'ai un petit numéro là-dessus, là, cette semaine. Là.
1: D'ailleurs, il y a aussi tes. Souvent, on dirait que c'est le soir comme ça que tes amis aussi font du Donjon Dragon.
2: Ouais, exact.
1: Ou du Magic. Fait qu'on dirait que t'as comme pas le choix d'embarquer là. Puis, ça fait en sorte que tu te couches tard.
2: Ouais.
1: Mais, c'est pas grave. Si t'es comme Dicky, c'est là que tu donnes tes meilleurs shows. Tu sais, moins tu dors, mieux ça va.
2: Hier, c'était pas du Donjon. Ma blonde me fait écouter des films d'horreur. Genre,
1: ah, cool.
2: J'haïs ça.
1: Puis après, tu fais des cauchemars.
2: Ouais, exactement. Mais en fait, c'est le dernier film à la mode, là, Obsession. Je sais pas si t'as
1: voyé
2: ça sur Netflix.
1: Je suis pas très film d'horreur,
2: Netflix,
1: de toute façon.
2: Amazon. Ouais. Ça vient de sortir du cinéma, puis j'étais tellement anxieux à la fin de ça. C'était pas si épeurant, mais tellement anxieux que j'ai eu de la difficulté, effectivement, là, à m'endormir.
1: Mon Dieu, à ce point-là.
2: Ouais, c'est bizarre.
1: C'est ta blonde qu'il faut qu'il tienne la main pendant le film.
2: Exactement.
1: C'est pas le contraire. Alors, c'est les gars qui sont, c'est moi le courageux, c'est moi le tough.
2: Alors, je t'ai dit, la semaine passée, j'ai fait un cauchemar sur un film qu'elle m'a fait écouter il y a 2 ans.
1: Hey.
2: Ah non, ça va pas bien. J'haïs ça, écouter ça, j'haïs ça. Puis j'écoute ça pour y faire plaisir, parce que c'est rien que ça qu'elle écoute.
1: OK, elle, comédie d'amour, tu sais, je sais pas.
2: Ah, OK, mettons, c'est rien que ça que j'accepte d'écouter avec elle.
1: Okay. Tu sais, des fois, ça ferait du bien.
2: Ouais. Toi, t'as passé un beau week-end,
1: Ah hein? Oui, quand même. Ben relax. Festival des bières d'Allemagne, on va s'en parler tantôt.
2: Là, ouais?
1: Moi, j'aime ça simple et efficace. Une belle organisation. La bonne gang de bénévoles qui sont crinqués à chaque année de monter ça. Puis tu sais, ils font pas une scène avec ça, eux autres. Tu sais, ils veulent juste quelque chose de le fun pour le monde d'Alma, les gens de Saguenay aussi qui veulent descendre. Tu sais, c'est vraiment trippant. Fait qu'on va s'en parler tantôt, puis... Mais parlant d'activité extérieure, météo,
2: aujourd'hui, c'est
1: ordinaire.
2: Non, je sais pas si mal, je te dirais. Okay, là, on est à 17 présentement. Au lac, c'est 16. C'est un maximum de 24 aujourd'hui. Mais avec l'humidex, on va ressentir aux alentours de 30.
1: Okay.
2: Donc, tu sais, assez chaud, humide. Lourd. Oui, ce sera pas full soleil, mais il va faire chaud. Et on a 60% de probabilité d'averse. Donc, et puis, c'est plus un risque d'un orage, mais ce soir. Donc,
1: okay.
2: 60% de probabilité d'averse. Oui, qui dit 60%. Moi, je dis 50-50. Je veux dire, il y a la moitié des chances qu'il fasse super beau aujourd'hui. Vous êtes en vacances, profitez-en. Il fait super chaud dehors. Là. Justement, vous avez une piscine, profitez-en avec les enfants pour faire des activités. Parce que le reste de la semaine sera effectivement assez nuageux, mais assez chaud aussi. Donc là, 24 en maximum aujourd'hui, ressenti 30-31. Ça vaut quand même la peine de faire des activités dehors. Puis, la pluie à ce temps-là est chaude.
1: Oui.
2: Une petite pluie chaude, là.
1: Ça fait des semaines qu'on le dit, là. Le matin, on vous annonce une météo, puis on dirait qu'au courant de la journée, un mané, une petite éclaircie de soleil, whoop, tu sais, il y a comme un...
2: Tout le
1: on
2: temps,
1: est capable d'avoir le beau temps pareil. Fait que, tu sais, regarde, tassez ça de côté, planifiez-vous des activités, sortez à l'extérieur, on est fin juillet. Hey, d'une couple de mois, là, on va déjà être en train de penser au déneigeur qui va
2: supplier. Ah, dis pas ça, là.
1: moins 25.
2: Trop tôt pour moi, pour...
1: Hey, bonne journée sur nos ondes. Bon matin dans le boost sur Énergie. What?

0: 5h33 minutes dans le boost. On vous souhaite un bon réveil, un bon matin sur les ondes d'énergie. Et merci d'être là, gang. Ah ouais. Il y en a qui sont tout le temps là. Reg, qui lui est tout le temps là. Donc, Reg, as-tu des vacances cet été? je sais pas. Tu sais que
1: Oui.
0: Ben, il y en a qui nous écoutent en vacances qui se lèvent tôt pareil.
1: Ah, c'est ça. Il textait qu'il était au camping la semaine passée, Reg. Il doit être au camping.
0: Tu sais,
1: son café bientôt.
0: Probablement. Fait que bon matin, Reg. Puis, ben, toi aussi, passe une excellente semaine. Et j'imagine, tu sais, il y a Jonathan aussi qui nous a texté. Viva Tom avec Ben DM. Tom. On aime ça. Bon matin. Dom Lefebvre aussi qui est là. Fait qu'un gros merci, gang. Et bienvenue dans ce boost. Côté actualité ce matin, ce qui va retenir l'attention, ben, tabarouette, on a des partiels qui s'en viennent.
1: Eh hey, oui, hein.
0: C'est particulier.
1: Drôle de décision, mais,
0: Ben, c'est, regarde. Moi, je pense que c'est purement stratégique. Avec le Parti libéral qui se dit on est en plein été, les gens suivront pas la campagne électorale. Puis, tu sais, en même temps, côté timing, ils ont presque pas le choix, tu sais, dans le sens que.
1: Ouais.
0: Les provinciaux, tu sais, la campagne électorale au provincial, là, ça va partir, là, d'ici une couple de semaines.
1: T'as bien raison.
0: Tu sais, fait qu'à un moment donné, tu te dis, mais tu sais, c'est purement stratégique, là. Tu sais, je pense pas que McCarney puis le gouvernement s'est dit, ouais, non, on va penser au Québec. Ouais. On va penser aux élections provinciales. Ouais, garde, on va penser à ça. Non, garde.
1: Ils sont assurés d'avoir tous leurs candidats avant de l'annoncer. Puis, ouais. Justement, ici, il n'y avait pas d'autres candidats qui avaient été annoncés. Ils l'ont annoncé samedi, puis paf, dimanche, ils annonçaient le début des partiels, donc.
0: Ouais, parce que là, tout le monde est sur la ligne de départ, si on veut. Là, les deux qu'on a annoncés en fin de semaine, il y a Régis Godreau pour le Parti conservateur. Donc, qui pourrait remplacer Richard Martel pour le Parti conservateur dans Chicoutimi-le-Fjord. Puis du côté du Bloc québécois, ben c'est Caroline Dubé. Caroline Dubé qu'on a connue aussi du côté de la campagne provinciale. C'est elle qui a perdu contre Yannick Gagnon. Il y a quasiment 4 ans, là. Tu sais, vu qu'on retombe en élection, là. Donc, elle avait perdu du côté provincial. Là, se présente pour le fédéral pour le Bloc québécois. Mais tu sais, elle travaille pour Mario Simard à son bureau depuis plusieurs années. Donc, c'est quelqu'un qui est très au courant de ce qui se passe du côté d'Ottawa. Les dossiers qui sont, tu sais, débattus par les gens du Bloc ici dans la région. Fait que, on verra. Ça peut être intéressant.
1: L'NPD, il présente personne.
0: Pour l'instant, j'ai cherché le candidat NPD. Je l'ai pas vu. De toute façon, j'ai regardé Québec 125. On va reparler plus tard, mais NPD ont 4% des voix, selon Québec 125.
1: Fait qu'il abandonnerait, puis présenterait juste personne.
0: Celui ou celle qui va représenter le NPD, c'est pour avoir sa face une pancarte.
1: Ouais.
0: C'est visiblement, ce sera ça, tu sais. Le NPD a pas une grande histoire dans la région non plus. Avec, c'est quoi, c'était Karine Trudel, dans Jonquière, la plus récente du NPD qui a déjà été élue.
1: C'est vrai.
0: La région. Mais bon.
1: Mais pas si longtemps, par exemple.
0: Ça doit faire déjà
1: une dizaine d'années.
0: 6-7 ans, 8
1: ouais,
0: ans.
1: Ouais, 7-8 ans. J'étais au cégep à cette époque-là.
0: Fait quand même un bout. On n'a pas rien entendu parler non plus, mais non, on verra. Donc, campagne électorale pour le fédéral, la partielle qui va se débattre au courant des prochaines semaines. Et on va aller voter le 31 août. Et peut-être vous dire rapidement aussi que malheureusement, l'homme dans la cinquantaine qui était recherché là, du côté du lac Saint-Jean à Saint-Félicien, on l'a retrouvé sans vie dans la nuit de samedi à dimanche. Donc, les plongeurs de la Sûreté du Québec qui ont fait leur travail, puis on a retrouvé le corps. C'est au moins ça la bonne nouvelle, parce que des fois, dans des contextes comme celui-là, ce qui est triste, c'est que oui, la personne est portée disparue, mais on ne retrouve pas le corps non plus. Là, au moins, on l'a retrouvé. Donc, voilà. Donc, les gens de la Sûreté du Québec qui ont travaillé très fort en fin de semaine. Côté sport, mon Thomas?
1: Ouais, ben, les Alouettes étaient en action hier soir, recevaient les Tiger Cats de Hamilton. Une victoire difficile, quand même, par les Alouettes. Par la marque de 31-18, si on regarde juste le score final, ça a bien été, mais pas tant que ça. Non, à la mi-temps, on menait, mais 10-8. On l'a emporté grâce aux unités spéciales. C'est la première fois que le quart Alexander n'atteignait pas le plateau des 300 verges par la passe. Mais les Alouettes, finalement, remportent ce match-là. On a une fiche de 6-1. Ça va quand même bien, là, au niveau de la saison des Alouettes. Sinon, le Britannique Lando Norris, qui a mis un terme à une diète de 8 mois sans victoire, remporte le Grand Prix de Formule 1 de Hongrie avec un excellent rythme, une bonne dose de chance aussi. Le champion de la 72e traversée du lac Saint-Jean est maintenant connu. C'est Axel Raymond, le Français, pour une deuxième fois en 3 ans. Un trajet de 6h52, 1 seconde sur le Pied-Quagami. Puis chez les femmes, ça a été serré, une course très, très serrée jusqu'à dans la dernière heure. Mais du côté féminin, ça a été pas mal moins serré. C'est Maïté Pouka qui a remporté encore une fois cette année, championne de la dernière édition également. Elle a débuté en force et ne s'est jamais fait rattraper. Donc, c'est ça pour la traversée du lac Saint-Jean.
0: Mais sinon, bravo, 6 heures de nage.
1: Je fais 10 longueurs, là, puis je suis brûlé.
0: Surtout avec ta, ben, à cette heure, avec ta grosse piscine creusée, c'est plus 10, c'est à peu près 5, là, tu sais, parce qu'il y a plus longue que ça, t'avais avant, tu sais.
1: J'en fais 10, là.
0: À peu près. Hey, tu vois qu'ils ont le courant. Ils ont l'eau froide, ils ont le... Écoute,
1: c'est pas bon sens. Ah non, mais c'est ça, puis je lisais samedi matin, lorsqu'ils ont débuté, ils étaient tout près de la température minimale de l'eau avant d'entrer, donc c'est quelque chose comme 62, 61, en tout cas, de Fahrenheit, là. Moi, je me baigne pas en bas de 77, là. Non, 72, disons.
0: 72, ouais, non, c'est correct, 72.
1: 72, ça a du sens.
0: Ben, plus beau que 70, là, ça commence à être...
1: Non, non, moi, 72, là, je fais... Ouh!
0: C'est challengeant. Ah, donc, ils sont rafraîchis, là. Ouais. Ils ont besoin d'une petite chaufferette, mec.
1: Ah non, c'est ça,
0: mec, exactement. Qui rentre en dedans. Puis tantôt, on va s'en reparler aussi de la traversée, parce que rappelez-vous qu'il y a un document bien spécial à remplir avant de faire la traversée.
1: Ah ouais?
0: On peut en parler là, mais j'en avais déjà parlé dans ma découverte du Boost, mais faut signer un document comme quoi le monstre du lac Saint-Jean, si t'attaque, et il y a pas de problème. T'es dédouané. Et c'est vrai.
1: La CSST est pas là-dedans.
0: Ça a l'air qu'il y a comme une ligne qui fait référence à la légende du monstre du lac Saint-Jean, et par, tu sais comment je pourrais dire, par tradition, ils l'ont comme laissé dans le document. Fait que tu signes comme quoi, s'il se passe de quoi avec le monstre du lac Saint-Jean, tout va bien aller.
1: Mais voyons donc.
0: Fait que t'es dédouané.
1: C'est quoi le monstre du lac Saint-Jean?
0: Ouais, c'est une vieille... tu sais, nous autres, on a comme quand même une histoire autochtone assez, assez présente dans la région, tu sais.
1: Ouais.
0: Et il y avait une légende du géant, du monstre du lac Saint-Jean, qui aurait été aperçu, puis à un moment donné, il y a un gars avec un sous-marin qui l'aurait aperçu, puis tout ça, puis...
1: Un sous-marin c'est le lac Saint-Jean.
0: Ouais, il y a déjà eu un gars qui a fait un sous-marin expérimental au lac Saint-Jean. En tout cas,
1: oh boy.
0: Grosse histoire, mais bref, finalement, il y a personne qui a été mordu en fin de semaine.
1: Non,
0: tu me
1: non.
0: Fait que...
1: personne.
0: Parle-moi de ça.
1: J'aime ça. Un petit poisson, là, mais pas...
0: Ah, on va passer une belle semaine dans le Boost avec Thomas et PA qui seront là. Et à venir aussi une excellente collaboration. L'une des bonnes, l'une des meilleures qu'on a sur nos ondes. Mumford & Sons. Et avec Chris Stapleton dans le Boost à venir. 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

0: Ah, bon matin dans le Boost, on a 5h48 minutes, on a un gros show pour vous autres, puis on a bien des cadeaux aussi, parce que on a plein d'affaires. Entre autres, on a reçu les enveloppes, les fameuses enveloppes la semaine dernière, des enveloppes remplies d'argent BMR. Et ça, c'est trippant, parce que, tu sais, on s'est dit, on est dans les semaines de la construction, il y en a probablement aussi cet été qui, justement, sont dans la construction et dans les rénos, qui ont sûrement des petits projets,
1: tu sais.
0: Des fois, c'est ça qui arrive, hein, tu sais.
1: C'est là que tu as le temps de les faire.
0: C'est ça. Tu sais, quand t'es pas en camping ou t'es pas parti à l'extérieur, tu te dis, oh, on va refaire un petit truc ou deux. Fait qu'on a des 100$ cette semaine à vous donner de chez BMR.
1: Tu sais, un cadeau de pauvre, ça.
0: Mais non, là, 100$, regarde. Puis on va faire ça dans le, on se casse le Bessic. Donc ça, c'est bien intéressant. Et aussi, on va se diriger du côté de Saint-Nazaire dans la zone de jeu parce qu'on a des billets à vous donner pour le Gawa Fest à Saint-Nazaire. C'est le 29 août. Donc, ça s'en vient, là, cette semaine, cette affaire-là. Et,
1: c'est... le 29 août, c'est pas tant cette semaine.
0: C'est un mois. Je me suis le mois de juillet, j'étais comme, on est le 27. Vous avez le temps d'y penser.
1: Non, mais pensez-y pas trop, là, parce que ça va partir rapidement.
0: Effectivement, parce que Québec Redneck Bluegrass Project va être du festival, entre autres. Ouais. Si vous voulez les détails, là, c'est gawafest.com.
1: Ils sont pas souvent en spectacle dans la région. Fait que quand ils y sont, il y a du monde.
0: Habituellement, c'est un gros party.
1: Je trouve que c'est un euphémisme.
0: Disons qu'on s'est souvent fait dire que dans des événements où Québec Redneck est, il se vend beaucoup de bière.
1: Ouais, c'est ça, c'est payant pour les...
0: Et il y en a déjà manqué. C'est déjà arrivé qu'à un moment donné, ils se sont dit, c'est-tu quoi, tu vas caler le fournisseur, puis tu vas en amener un peu plus, parce que là, je regarde les stocks, puis le show pas commencé, on va en manquer.
1: Le show est pas commencé, puis il nous reste plus de stock.
0: Arrive, là. Fait qu'un gros merci d'être là ce matin, et à venir dans quelques instants. Premier tour de table dans le Boost.
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13: On a 5h55 minutes. On vous souhaite un excellent réveil, un bon réveil de vacances ou encore, ben, il y en a encore plusieurs qui sont au travail, hein?
14: Ah ouais!

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1: Ben, tu sais, c'est comme on disait, Dicky puis moi, la semaine dernière, c'est sûr que quand on s'en vient à la station, c'est il y a moins de trucks de compagnie, un peu. Hein?
2: C'est la mort, hein?
1: Plus tranquille, un
2: j'ai
1: petit peu.
2: J'ai pas vu un char.
1: C'est ça. Le monde est en vacances, ça, c'est clair. Mais tu sais, en même temps, tu te dis, c'est pas tout le monde qui est en vacances, sinon la vie vient d'arrêter, là.
2: Ah non, c'est ça. Vous travaillez ce matin, on veut le savoir, le texto 6-12-12. On veut vous saluer, là. Les vrais sont où?
1: Tu sais, les magasins, c'est ouvert. Il y a bien des restaurants, c'est ouvert. Les stations-service, c'est ouvert. Tu sais, vous êtes dans un camping, ça prend du monde pour faire rouler le camping.
2: Voilà.
1: Il y a encore des gens qui sont sur certaines constructions aussi. Fait que, non, il y en a plein de monde qui travaille ce matin. Et nous, ben, c'est le cas. Fait qu'on vous souhaite un excellent matin. D'ailleurs, pour ceux et celles qui sont en vacances, Thomas, c'est à première vue, c'est pas des nouvelles qui sont extraordinaires pour la journée d'aujourd'hui.
2: Ah, tu sais, aujourd'hui, puis toute cette semaine, tu regardes ça, là, ce matin, tu peux être découragé. Là. C'est nuageux pas mal, mais je veux dire, il n'y a pas nécessairement beaucoup de pluie qui est prévue. Là. Aujourd'hui, on a un 60% de probabilité d'averse, mais un risque d'un orage juste cet après-midi, en fin d'après-midi. Ah, regarde, tout à l'heure, je disais ce soir. Ben, d'un orage cet après-midi, ce soir, en tout cas, là, à la fin de la journée.
1: Okay.
2: Donc, les probabilités d'averse plus en fin de journée. Aujourd'hui, si vous êtes en vacances, c'est quand même un maximum de 24 ressentis avec l'humidex aux alentours de 30-31. Donc, il y a de quoi avoir du plaisir quand même à l'extérieur. Vous avez une piscine, c'est le moment d'en profiter quand même. On est à 16-17 présentement. Et comme je dis, un maximum de 24 pour aujourd'hui. Un peu le même scénario demain, un petit peu plus frais demain. Mais le scénario semblable avec des possibilités d'averse à 60%. Mais ça, c'est 50% de probabilité de beau temps.
1: C'est ça
2: qu'il faut se dire.
1: Exact.
2: Puis, comme tu disais un petit peu plus tôt, la semaine passée, on a eu un peu ce genre de scénario-là où est-ce qu'il faisait beau, il pleuvait un peu. Il faisait beau.
1: Puis après ça, le soleil revient. C'est comme on pourrait appeler ça une fenêtre d'opportunité.
2: Ah, voilà, j'aime ça. Une fenêtre d'opportunité pour aller à l'extérieur, voilà. Pour profiter de l'extérieur. Puis,
1: vous avez besoin de poésie. Écoutez-moi, ça va bien aller. Une fenêtre de possibilité.
2: C'est une pluie chaude d'été, là, de toute façon.
1: Ben oui, regarde, tu te mets maillot, ben garde flambant nu dans ta cour en arrière, tu t'en vas profiter de la pluie, hein, ça ruisselle sur ton corps.
2: Hey, je veux pas être ton voisin de derrière.
1: Ah, ben de toute façon, tu me verrais pas, c'est l'école. Ah.
2: Il me semble que c'est pire.
1: Ouais, mais là, à ça, c'est moins pire parce que là, maintenant, ils ont bâti un gymnase. Puis il n'y a pas de fenêtre qui donne sur ma cour.
2: Fait que tu peux être tout nu en paix sans avoir la police à détruire.
1: Ah, okay, fut une époque, là, si j'avais été tout nu, il y aurait eu des petits gars dans la clôture en train de dire monsieur, qu'est-ce que vous êtes en train de faire? Mais là, c'est plus tranquille. Ça. Surtout que là, ils sont en vacances d'été, hein, Capel.
2: Ouais, c'est sûr.
1: Je m'en permets un peu plus.
2: Il n'y a pas des 4 jours. Hein?
1: Non, pas de 4 jours non plus, les gars. Ils se gâtent. C'est pas vrai.
2: Ah, Papa, qu'est-ce que tu fais là?
1: Suis-moi, ils sont bien allés.
2: Je pointe le soleil.
1: Toi, reste habillé.
2: C'est ça.
1: Quand tu comprends pas. Avant de déraper un peu plus, allons-y pour les meilleurs moments de Pérus ce matin. Okay. C'est une bonne idée, je pense.
3: Regarde, Pérus. Mais là, man.
4: C'est qui, man?
3: Qu'est-ce que t'as commandé, hein?

0: sur Uber Eats, man.
1: Tu connais un six-pack de bière aux fraises?
0: Ils vont tout de suite voir, man, que t'es un citadeau de calls.
1: C'est quoi ça, man, un citadeau de calls?
0: Pour boire de la bière aux fraises, faut que tu aies un citadeau de calls.
1: Mais tu sauras pas que j'étais un citadeau, je vais me montrer une fausse carte.
0: Et en plus, il a fait faire un détour chez Couchetard pour acheter une slush bleue, man.
1: Enlève-la, man.
0: Essaye de parler en adulte.
1: Bonsoir, man.
2: Oui, Uber Eats, une commande d'alcool?
1: Oui, oui, oui.
2: C'est pas pour toi, là.
1: Bien sûr, l'heure que c'est pour moi.
2: Vous montrez une carte d'identité, s'il vous plaît?
1: Oui, je la voici.
2: Connor McDavid.
1: C'est ça, oui.
2: C'est une carte de hockey.
1: Mais ça, je me disais que ce serait OK.
2: Non, je peux pas vous vendre ça. Je suis obligé de le retourner à SAQ.
1: Ah, oh, voyons donc, man.
2: Faites pas ça, les gars.
0: Hey, en passant, oui. Uber Eats qui livre de l'alcool, ça s'appelle quand même Uber Eats.
1: Non, mais là, on va changer de nom pour Uber Eats.
0: Ouais, ça serait plus logique, man.
3: Ouais, ben on s'en parlait, hein? Il y a du monde qui travaille ce matin.
4: Ouais,
3: on n'est
4: ouais.
3: pas tout seul, via le 6-12-12. Tu sais, il y a Raph Pinchot qui nous dit « Camionneur, c'est rare des vacances pour nous autres. » Puis, ben bravo, gang. C'est pas évident, là, faire de la longue route. Mon père est lui-même camionneur, puis en ce moment, il est pas en vacances non plus.
4: Non.
3: Donc, il va prendre la route ce matin. Quelqu'un qui nous dit « On n'a pas le nom, Rio Tinto. » Ça travaille, mon ami. Donc, je sors de ma nuit. Donc, lui, ça va se coucher. Bonne journée à toi. Michael qui dit « Je travaille, moi, Chris. » C'est ça. T'sais. Marie, qu'aujourd'hui, c'est pas si pire. C'est pas un plein soleil, 35 degrés. Dans ce temps-là, c'est moins grave de travailler. Et Jerry qui nous dit « Bon matin, les gars, dernière semaine de travail avant les vacances. » Parce qu'on dirait, des fois, tu sais, après les semaines de construction, OK, tout le monde travaille. Mais non, au contraire. C'est là qu'il y en a plusieurs qui en profitent parce qu'après ça, les attractions, ils deviennent plus tranquilles.
4: Ben oui,
3: fait qu'il y a moins de line-up un petit peu. Fait que salutations à vous autres ce matin. Et sinon, ben, dans l'actualité, vous dire que, ben, il y a un avis de bouillir, hein, pour les gens de la baie. Donc, on parle de 1500 adresses présentement qui sont touchées. Et s'il y en a qui veulent des détails concernant c'est quels endroits précisément qui sont touchés, ben, le site de la ville est très bien détaillé pour ça dans la section aqueduc. Ben, donc, ce matin, avis de bouillir à gros bouillon. Du côté de l'abbé. Et sinon, Ben est là ce matin pour les nouvelles. Et Ben, Mark Carney annonce des élections cet été.
5: Oui, il y aura des élections partielles dans 3 circonscriptions au pays le 31 août, dont celle de Chicoutimi-le-Fjord à la suite du départ de Richard Martel comme sénateur. Les autres comtés concernés sont en Ontario et en Colombie-Britannique. Ça ne fait pas du tout l'affaire du chef du Bloc québécois et François Blanchet. On l'écoute.
6: C'est comme très religieux au Québec, les vacances à construction. Après ça, en août, ça se prolonge. Les gens ont peut-être moins envie de suivre la politique. On dirait qu'il veut pas que les gens suivent la campagne. La journée de la rentrée, les gens vont prendre leurs enfants par la main, les amener à l'école. Là, on va leur dire, hey, faut aller voter.
5: On compte au moins 45 noyades au Québec cette année avec 2 nouveaux décès en fin de semaine. Dans les 2 cas, les drames se sont produits en eau libre. Samedi, un homme dans la 50aine s'est noyé dans la rivière du parc régional des Chutes du Calvaire à Mandeville dans la Naudière. Il a coulé à pic devant plusieurs témoins. Sinon, un homme de 51 ans a aussi perdu la vie dans le lac Saint-Jean après être tombé de sa planche à pagaie. Aux États-Unis, maintenant, une fusillade a fait au moins 3 morts et 4 blessés hier à Seattle. L'événement est survenu lors d'un festival gastronomique au Seattle Center. Près d'une dizaine de coups de feu ont été entendus. Une personne a été arrêtée. La police est toujours à la recherche d'une deuxième personne d'intérêt dans ce dossier. Et en terminant, c'est ce midi que les automobilistes pourront finalement emprunter le pont Gordie Howe entre Windsor et Détroit. L'ouvrage de 6,4 milliards de dollars a été inauguré sans les États-Unis en raison de la discorde, mais aussi de la guerre commerciale avec l'administration Trump. Le pont à 6 voies devrait accueillir près de 7000 camions chaque jour, transportant l'équivalent de 300 millions de dollars de marchandises entre le Canada et les États-Unis. Voilà, c'est complet. Pour tous les détails, visitez le nouveau.info.
4: Merci, Ben. Les Alouettes recevaient les Tiger Cats de Hamilton hier soir. Une victoire difficile pour les Alouettes, mais marque finale convaincante, 31-18. C'est une fiche de 6-1 pour les Alouettes. C'est le Britannique Lando Norris qui a mis la main sur la première place au Grand Prix de Formule 1 de Hongrie après 8 mois sans victoire. À la traversée internationale du lac Saint-Jean, la 72e traversée, c'est le Français Axel Raymond qui l'emporte 6h52 minutes 1 seconde, c'est ce que ça lui a pris pour traverser le lac Saint-Jean. C'est sa deuxième victoire en 3 ans.
3: Je te disais 6 heures de nage tantôt. Finalement, c'est 7.
4: Ah, c'est quasiment 7, c'est ça.
3: Colin.
4: À 8 minutes de 7. En tout cas. Puis il y en a que ça a été pas mal plus, je veux dire, sur 13 nageurs, les 11 qui ont terminé, les 10 qui ont terminé, en tout cas. Il y en a qui
3: sont pas mal plus longs, là.
4: Non, non.
3: Mais la grande question, là, est sérieuse, ma question, OK? Si on a envie d'aller aux toilettes.
4: Alors.
3: Pour un numéro 1, là.
4: Ben, tu sais.
3: Ça se fait là. Là.
4: Ils sortent pas de l'eau pour ça, là.
3: Tu sais, parce qu'à un moment donné, ils doivent s'hydrater.
4: Ouais.
3: À un moment donné, c'est comme dans n'importe quoi. Tu sais, faut que ça évacue. C'est comme un changement d'huile,
4: là. Je veux dire, ils ont soif aussi, puis ils ont faim, mais ça, ils ont des. Ils ont du monde en chaloupe à côté. Je me souviens plus leur nom, mais c'est des Pecocamillenouts, ça. C'est des
3: loups. Ils sont habitués, ils connaissent le lac.
4: Voilà, exactement. Puis, qui les ravitaillent.
3: OK.
4: Donc, non, c'est certain que c'est une traversée qui... Tu sais, Axel Raymond disait en entrevue après, il disait que c'est sûr qu'elle allait être là l'année prochaine aussi parce que c'est cette traversée-là, ce type de compétition-là, c'est la seule en son genre
3: en
4: au
3: libre,
4: monde.
3: Hein?
4: Ben oui, en eau libre, oui, ben c'est la plus importante en eau libre, mais c'est la seule en son genre au monde, puis il s'est vraiment préparé pour ça toute l'année. Tu sais, on s'en rend pas compte parce que c'est ici, puis on se dit, ah, c'est le lac Saint-Jean, on le voit tous les jours. Mais c'est vraiment quelque chose à l'international, je veux dire.
3: Tu vois pas le bout, là, tu sais, tu penses, tu vois pas le bout.
4: Exactement.
3: Moi, tu me dirais, là, tu nages jusqu'au quai à côté, là-bas, là, hey, tu fous, hey, toi,
4: je ben, c'est ça.
3: Oublie ça. T'sais, là, les autres voient pas le bout.
4: Je te parlais en onde, tout à l'heure, d'une connaissance que j'ai en Égypte, là, qui l'a fait, qui l'a gagné il y a plusieurs années, puis maintenant, il est devenu comme athlète décoré dans son pays. Ben, c'est ça, c'est big. C'est big à l'international, la traversée internationale du lac Saint-Jean. Donc, Axel Raymond qui l'emporte, Maïté Pouka, pour les femmes, championne de la dernière édition également, n'a pas eu trop de compétition pour l'emporter. Et c'était le Tour de France qui s'est terminé hier dimanche à Paris. Tadej Pogačar, pardon, qui a égalé le record de victoire au Tour de France avec un cinquième sacre.
3: Oui, incroyable. Ça, il connaît les pistes.
4: Ah ouais.
3: Il connaît la route, lui.
4: Lui, il a des jambes...
3: assez musclé.
4: Grosse comme ma tête.
3: Sauf que tristement, tu regardes les commentaires, tout le monde se demande, est-il dopé pour une cinquième victoire? Tu sais, c'est ça qui est plate de ce sport-là.
4: C'est
3: ce questionnement qui revient tout le temps. Hey, on vous invite du côté du Festival de la chanson de Saint-Ambroise. Ça va débuter, le 1er août. Ça s'en vient dans quelques jours à peine. Et c'est toujours bien trippant. D'ailleurs, on a des collègues à l'interne qui feront la compétition cette année.
4: Ouais.
3: Qu'on devrait recevoir sur les ondes cette semaine. Un certain Étienne.
4: Ah ouais.
3: Qui sera de la compétition. Mais donc, 8 soirs de spectacle, toujours bien trippant. Puis, tu sais, on a aussi la soirée chanson en fête,
4: ouais,
3: le spectacle
4: samedi,
3: anniversaire. Plein d'affaires. Même Mélissa Bédard va être là cette année, qui est la porte-parole. Puis on a vraiment tout le temps des porte-paroles, le fun, tu sais, connu. Fait que, tu sais, elle va avoir son soir aussi à elle. Fait que s'il y en a qui veulent les détails, ben chansonsaintambroise.com, tous les détails sont là, mais sinon, ça part
4: le
3: 1er août.
4: Ah oui, samedi, puis on a une soirée spéciale, puis je fais du DJ jusqu'aux petites heures du matin soir.
3: Des DJ, toi?
4: Hein, oui.
3: T'avais même pas,
4: Ah ouais.
3: Ben j'imagine que tu fais de l'animation aussi.
4: Ah oui, c'est ça. Mais après le spectacle spécial pour les 35 ans.
3: Ah, j'adore.
4: Ah ouais,
3: quelques instants, des anecdotes de festival de bière après Karim Wayne.

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1: Ouais, puis Thomas, on se sent de moins en moins seul. Ouais. Encore beaucoup de monde, hein, sa messagerie.
2: Salutations à Steve qui a bien aimé ça, Karim Ouellet, puis Martin qui est de retour au travail à la buanderie de l'hôpital de Chicoutimi après 3 semaines de vacances. Bon retour au travail, mon ami. C'est pas toujours facile après 3 semaines comme ça. On est avec toi.
1: Bon retour, et Steve, pour vraiment le citer, hostie que c'est bon. Du Karim Ouellet. Donc, je voulais lire son texto.
2: Depuis 40 minutes, t'es déjà à 2 sacres. J'aime ça.
1: C'est pas les miens.
2: Non, je sais.
1: C'est ceux des auditeurs. Mais c'est l'auditoire.
2: T'as envie ce matin, c'est correct.
1: Ah, oh, j'ai envie de sacrer. C'est ça, je me sens agressif. Faut que j'extériorise. Hey, en fin de semaine, ben trippant, c'était le festival des bières d'Alma. Puis moi, puis Dicky, ben ça nous fait une occasion de sortir du côté d'Alma, du côté du lac. Puis pour vrai, c'est tellement trippant. Là. Moi, c'était pas ma première, mais c'est parce que Dicky, la semaine dernière, en studio, il me disait, j'ai jamais été au festival des bières d'Alma.
2: Il n'y a jamais été.
1: Non, il n'y avait jamais été. Puis, tu sais, on s'entend qu'il y a eu plusieurs versions de ce festival-là. Ouais. Il y a eu celui, la première édition, qui était sur la terrasse de la boîte à bleuets. Ouais. J'y étais d'ailleurs. Je pense que j'ai encore le verre à quelque part de cette édition-là. Il y a eu aussi la version dans la rue. Il y a eu la version aussi où la scène Cogeco. Il y a eu ça aussi. Et là, maintenant, ben, ils sont à côté de l'église. Tu sais, on est
2: c'est
1: encore.
2: C'est vraiment cool, ça.
1: C'est à peu près tout le temps à la même place. Bref, qui font le festival.
2: Ouais.
1: Centre-ville, mais.
2: Dans ce coin-là, mais.
1: C'est la meilleure place.
2: Ben oui.
1: Tu sais, après ça, t'as le café du clocher, t'as le lion bleu qui est à côté, t'as le crapaud, tu sais, t'as une couple de places comme ça, c'est trippant pour faire un after. Mais, tu sais, c'est une gang de bénévoles qui sont, tu sais, ils veulent organiser de quoi de le fun pour Alma, pour les gens du lac. Oui, il y a des gens de Saguenay qui viennent, ça c'est clair. Mais tu sais, c'est du côté d'Alma, ça fait vivre Alma, ça fait vivre le centre-ville, puis c'est ben trippant. Puis, tu sais, moi, ça me permet tout le temps de, tu sais, leur voir des vieilles connaissances. Tu sais, pendant un été, j'ai fait la tournée des festivals des bières, pas comme buveur, mais
2: comme exposant.
1: Ben ouais, avec Riverbend, pour pas les nommer. Ouais. Puis ça, ça a été, on dirait, les 4 mois qui me servent en onde, qui ont jamais autant servi en onde. Que,
2: écoute, t'es content de les avoir faites.
1: Hey, j'en ai vécu des affaires, mais tu sais, il y a des faces là-dedans que j'ai revues en fin de semaine, comme Lucas, qui travaille pour Noctem, qui avant était pour La Souche. Et lui, là, ça fait 7 ans, il me dit qu'il fait ça. Il fait 7 ans que sa job l'été, c'est de faire tous les festivals. Tu sais, nous autres, on en faisait 4-5. Lui, il était tout là.
2: C'est quasiment un forain.
1: Ben, quasiment, tu sais, lui, dans le fond, regarde. Là, il vient de tomber en congé. Fait que là, ben, vers mercredi, jeudi, ils vont pacter le camion, ils vont repartir pour un autre festival des bières à quelque part au Québec. Puis lui, il trippe. Tu sais, regarde, lui, c'est un gars, c'est un tripeux, il brasse de la bière chez eux, puis tu sais, il est ben le fun, ben fin. Stéphane de Hockey des Brasseurs. Et lui, Stéphane, là. Surtout vers la fin du festival, là, des festivals, parce que lui aussi, il est fait tout, là. Il aime ça l'échapper un peu.
2: Et surprenant.
1: Je me suis dit, m'a le compté, ça. Il y a une couple d'années, moi, on avait fait Dolbeau Mistassini, OK? On était à Dolbeau Mistassini, Stéphane était là, puis lui, son kiosque, habituellement, il tient tout seul, OK? Mais lui, il se donne la job, parce que lui, il fait des cocktails, il sert de la bière, puis écoute, il est bien craqué, puis il parle au monde, puis mais il aime ça aussi, se lever le coude un peu, tu sais, ouais. Des fois, il trippe avec le monde.
2: C'est pas si payant, finalement.
1: Non, c'est ça, tu sais. Mais lui, un moment donné, on était dimanche matin, OK? Dimanche matin, on se lève, tu sais, il y a un hôtel qui est juste à côté de la rue principale à Dolbeau, où ce qu'on fait le fameux, tu sais, festival des bières. Un hôtel, d'ailleurs, qui nous dit défense de fumer, mais qui sent à top, comme c'est pas possible. Ça, c'est grave. On verra pas la différence.
2: C'est ça.
1: OK? La défense de fumer, il est trop tard, OK? C'est le mal est fait. Mais bref, on se lève, puis là, tout le monde ramasse ses kiosques. Tout le monde avait un peu ramassé la veille. Fait que là, tu sais, il est embarqué dans le camion, tout ça. Et là, on voit le kiosque d'Hockey des Brasseurs. Écoute, le kiosque est encore là au complet. Il est viré à l'envers. Il y a des bouteilles.
2: Oh, partout. Boy, OK.
1: Il y a des canettes. Tu vois que, tu sais, puis Stéphane, lui, habituellement, il se promène avec des colliers hawaïens, là. Tu sais, lui, ouais. Là, regarde, il est part animal, OK? C'est le gars parfait pour cette gang-là, pour faire des festivals. Et là, on est là, mais Stéphane, il est où? Il va-tu venir ramasser? Parce que là, les camions sont là pour tasser les gros blocs de béton. Puis tout est ramassé, là. Il n'y a plus un seul kiosque. Nous autres, on est dernier à partir, sauf Stéphane.
2: Ouais, c'est ça. Y a-tu quelqu'un pour ramasser Stéphane?
1: Fait que là, moi, je suis là avec Sébastien Riverband. On est là avec les organisateurs du festival. T'as plus, bon, on va aller cogner à sa porte. Fait que là, il y en a un qui décide, ça va à l'hôtel au coin de la rue, là. Stéphane?
3: Ah ouais!
1: Il t'avait une veillée, il arrive à son kiosque, tout croche, mais tu vois qu'il sait pas trop par où commencer, qu'est-ce que je fais?
2: Ouais, genre le gars qui a pas assez dormi.
1: Non, c'est ça, mais tu sais, c'est ça qui est le fun, c'est que ça devient comme un party, ces festivals-là. T'sais, même pour les brasseurs, là, ça devient un party parce que même, tu sais, tes voix, tout le monde se connaît.
2: Ouais,
1: puis il y en a plein qui suivent sa route ou presque. Fait qu'en bout de ligne, ben regarde, c'est normal. T'as de la bière, t'as des fûts, t'as des let's go, t'sais, le party punk, ah, tant mieux, c'est pour ça qu'on est là.
2: Fait que, c'est dangerous.
1: Ben, la gang d'Alma, eux autres, ce que j'aime, c'est qu'ils font ça simple et efficace. T'sais, le site, il y a de l'espace. Mm. Les shows sont bons. J'ai vu le show de Mitaine en fin de semaine. C'est bon, ça, Mitaine. C'est un ben de la place, en plus. Puis c'était ben, ben, ben trippant.
2: Est-ce que tu aimais ça, lui?
1: Oui, quand même. Oui.
2: Ah ouais?
1: J'ai pas, tu sais, pendant le show, on s'est pas tant jasé parce que, tu sais, on s'entend pas de toute façon.
2: Non, c'est ça.
1: Puis, tu sais, on continuait de se promener de toute façon, puis tout ça. Fait que non, c'était ben, ben bon. Mais d'ailleurs, Mitaine va m'amener la question inutile.
2: OK.
1: Et comment ça, y penser tout de suite? Un show de musique, là.
2: Ouais.
1: T'écoutes ça debout ou assis, toi? Prends le temps de penser.
2: C'est une bonne question.
1: Parce qu'en fin de semaine, Mitaine, j'étais assis quand j'allais écouter. Tu sais, je me suis promené au début, puis après ça, je suis allé m'asseoir.
2: Ah, ouais.
1: Là, je regardais le monde debout, t'es en train de triper, puis moi qui étais assis, puis j'étais en train de me dire, on dirait que tout dépendant de la salle de spectacle, t'sais, t'aimes-tu mieux écouter un show de musique assis ou debout? On va s'en reparler tantôt.
2: Intéressant.
1: 6-12-12, s'il y en a qui ont envie de réagir. On est là avec vous autres ce matin. Thomas Aubin et moi-même, Pierre Fontaine, pour vous accompagner cette semaine.
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0: Ouais, ça c'est toujours le grand questionnement dans des shows de musique, tout dépendant des endroits, tout dépendant des salles dans lesquelles on va. Des fois t'as des shows de musique qui sont assis, des fois t'as des shows de musique qui sont debout. Puis des fois t'as comme le mélange des deux qui fait en sorte que la personne qui est assise est comme là qu'est-ce que tu fais debout là, je vois rien. Lève-toi debout, ça va bien aller. Suis la vibe, tu vois, tout le monde triple là, tu sais, debout, fait que lève-toi, tu vas voir quelque chose. Mais ça amène la question inutile de ce matin. Vous autres, un show de musique, puis tu sais, en général, OK, là, parce que tu sais, on pourrait faire comme une distinction entre tu vas voir Anthrax ou tu vas voir Michel Louvain, tu sais. On s'entend, là, c'est pas la même affaire. Mais encore, là, en général, vous autres, un show de musique, c'est debout ou c'est assis?
1: Personnellement, je t'aurais toujours dit debout. Mais je suis allé au Centre Bell, il y a quoi, 2 ans maintenant, je suis allé voir Cage the Elephant puis Young the Giant.
0: Ça va être bon, ça.
1: Ah, c'était un solide show. Puis j'avais acheté mes billets d'avance, puis j'étais assis, je veux dire.
0: Ouais.
1: J'avais une belle place en plein centre, mais j'étais assis dans les estrades, puis j'ai pas haï ça du tout, je te dirais. Là.
0: T'as passé le show assis?
1: Ben, tu sais, juste d'avoir une place que tu peux t'asseoir.
0: Ben, ça, c'est le fun, là. T'sais, avant le show, là, puis...
1: Entre les shows, ouais. Avant le show, puis... c'est de temps en temps, juste comme, ah, celle-là, c'est, tu sais, je veux dire, je vais la faire assis, tu sais.
0: OK.
1: Parce que j'étais aussi... j'étais avec qui, cette fois-là? Ah, non, j'étais avec mon ami. Ça n'a pas rapport. Mais je veux dire, quand ça s'est mis à être un peu plus intense, le show, on a été debout, tu sais, puis tout le monde dans les estrades était quand même debout jusqu'à la fin.
0: OK.
1: Donc, je veux dire, t'as quand même la possibilité d'être debout et assis quand t'as un siège assis.
0: Tu sais, t'assumes que tout le monde est debout puis que ça se peut, tu vois, de toute façon, c'est dans le son, c'est comme l'essentiel.
1: En octobre, je vais voir les Black Keys à la place Belle à Laval. Je pense que c'est des billets assis. C'est des billets assis, en fait. Là.
0: Fait que c'est ça qui est cool quand même. T'as le choix entre les deux.
1: Ouais.
0: Mais tu sais, moi, tu me donnes le choix, c'est sûr que je vais être debout. Le problème, c'est quand tu... Tu sais, à un moment j'avais vu Michael Bublé au Centre Vidéotron. T'sais, pas au fait quand il venait de passer, là, il y a une couple de semaines, mais je l'ai vu il y a une couple d'années au Centre Vidéotron. Puis tu sais, ça, c'est plus un public où les gens vont être assis. T'sais. Fait que un moment ils vont se lever parce que Michael Bublé demande au monde de se lever.
1: Ben
0: fait que là, ben, tu suis le mouvement. Puis dans ce temps-là, je me lèverais pas. Tu sais, je serais comme tout seul. Là, je me sentirais comme un peu pas dans la gang. Là, tu sais, même le parterre sont assis. Mais tu me donnes le choix entre les deux. Moi, c'est sûr qu'un show de musique, faut que je sois debout. Là, tu sais, je suis pas un gars qui danse. Ok, je commencerais pas à me swinguer la hanche et à m'en déboîter. Là. Non, c'est pas ça. Mais c'est juste que on dirait que t'es comme plus.
1: Mais
0: t'es mobile, là, tu sais, t'es comme plus à l'aise, tu profites de la musique, tu tapes du pied. Tu sais, je sais pas. T'sais, moi, je suis un habitué. Mettons j'ai vu beaucoup. Tu sais, Metallica en spectacle, fait que ça, c'est tout le temps debout. Tu sais, des affaires de même, Foo Fighters, j'étais debout. Tu sais, c'est faux que je sois debout, j'ai pas le choix.
1: Et tu parlais du Festival d'été de Québec, là.
0: Ben, ça, t'es debout, peu importe, là.
1: Ben, t'es debout, ben, à moins que...
0: Il y en a qui sont assis.
1: Il y a des côtés jardins que tu peux être assis.
0: Il y en a qui perdent connaissance, donc qui sont couchés.
1: Ouais. Mais, tu sais... C'est ça, le Festival d'été de Québec, je te dirais, encore une fois, ça dépend du show, ça dépend du band, mais c'est toujours plus le fun debout. Mais en même temps... Il y a un bout que c'est plus le fun, là. Je veux dire, t'es pogné en tellement de monde, puis là, il fait chaud, puis là, tu sens l'autre personne, puis j'en ai vu beaucoup faire pipi dans des bouteilles, mettons, là, juste à côté de moi, puis que ça te revole un peu ses souliers. C'est écœurant, un peu, une foule.
0: Ouais.
1: Donc, je comprends aussi l'attrait d'être assis, puis... Parce que quand t'es assis, ça veut dire que t'as une toilette pas loin, t'as un bar pas loin.
0: Ouais.
1: Tu peux te lever, puis circuler sans trop de problèmes,
0: t'sais. Ouais, j'avoue. Tu sais, il y a des qualités à ça, tu sais, on s'entend.
1: Fait.
0: Mais... c'est un beau débat.
1: Ouais,
0: on se lève, ou on reste assis. On va aller aux réactions et je vais vous conter un scénario dans lequel je ne peux pas écouter un show de musique debout.
1: Oh.
0: Il y en a un contexte et on s'en reparle après. La grande évasion, Patrice Michaud, bon matin dans le Boost.

0: On a des réactions via le 6-12-12. Il y a quelqu'un qui nous texte. Écoute, j'ai pogné un coup de vieux. Il dit, j'aime bien être assis. Donc, le fait qu'on oublie ça pour moi.
1: Ouais.
0: C'est clair que c'est pas pour ton, pour tout le monde, là.
1: Mais comme je te disais, il y a le côté jardin au Festival d'été de Québec qui est intéressant, où est-ce que tu peux être assis, puis...
0: Ça, c'est-tu la section Les Estrades,
1: ouais,
0: ça?
1: Exact.
0: Mais faut que tu trouves des billets,
1: Ben oui, faut que tu trouves des billets pour ça, mais...
0: Non,
1: c'est assis, ça.
0: Donc, t'es plus cher aussi, un peu?
1: J'imagine, mais je veux dire, si c'est un show que tu veux absolument voir,
0: c'est sûr,
1: t'as pas besoin d'acheter ta passe nécessairement pour tous les spectacles, là, mais...
0: C'est sûr que, comme tu dis, s'il y en a un show absolument, mettons, cette année, là, t'es un gros fan, là, de Keisha, là. Fait que tu peux t'acheter un billet assis, puis je sais qu'il y en a qui sont comme sur le bord de la clôture, après ça, t'as comme les estrades, là, tu sais, fait qu'il y a moyen d'être assis, mais j'avoue qu'au fait, si t'aimes pas ça être debout, t'es debout longtemps, là.
1: Ouais.
0: Pour les premières parties, après ça, faut que t'ailles aux toilettes, tu vas au restaurant, puis tu sais, à la fin de la veillée, moi, j'avais mal aux genoux, là.
1: Tellement tannant. Retrouver son monde après être allé aux toilettes, là, puis là, il y a plein de lumière partout, de monde qui se cherche, puis là, tu trouves jamais.
0: C'est vrai, hein. Il y en a un, là, cette année, là, que j'ai vu, là, lui, sa coque de téléphone, c'était comme jaune fluo.
1: Ah ouais.
0: D'après moi, il l'avait prévu en disant, on est là! Alors, ouais, fait que, t'sais, lui,
1: ça m'énerve tellement, quelqu'un qui cherche en avant de moi, puis moi, je veux dire, ça me rend profondément mal à l'aise de passer devant les autres, comme, excusez, faut que j'aille retourner, mes amis sont en avant, ouais, c'est ça.
0: Ouais, c'est, ben, garde, ça fait partie de la game. Ça fait partie des festivals, mais j'avoue que des fois, moi, ça me déconcentre du show, ben.
1: Il y a Cédric qui dit, debout sans hésiter, ça donne pas la même ambiance. C'est vrai qu'au niveau de l'ambiance, c'est pas pareil. Non. Reg qui dit, pour avoir assisté à plusieurs shows des Cowboys Fringants, ça se passe debout. C'est sûr que
0: j'avoue.
1: Show des Cowboys Fringants, ça se passe debout.
0: Mais moi, il y a un contexte dans lequel j'ai pas été capable d'être debout, OK? Centre Bell.
1: Ouais.
0: Il y a plusieurs années de ça. C'est quelqu'un qui avait acheté une paire de billets, puis ben justement le deuxième billet était libre, puis tu sais c'est pas moi là qui a fait le choix d'aller là, mais je me dis je vais y aller. C'est ma blonde qui les a pas achetés. Okay. Et là, j'avais pas regardé il était où le billet. Et il était dans les hauteurs de Sandbell.
1: Oh.
0: Mais quand je te dis dans les hauteurs, Pierrot d'une meilleure vue que moi, ou ce qui est avec RDS, OK? Écoute, la galerie de la presse, fallait que je me baisse la tête pour regarder,
1: ouais.
0: OK? Ugh. Et là, eux autres, on dirait qu'ils ont prévu le coup parce que quand t'es rendu dans les hauteurs de Sandbell, t'as des poteaux.
1: Ah ouais?
0: Tu sais, tu peux te tenir. Peux te garantir que pendant l'heure et demie du show, deux heures, je me suis tenu sur la barre. Moi, les hauteurs, là, je suis pas à l'aise.
1: Ah ouais, parce que c'est stressant à ce point-là.
0: Eh, man, c'est à pic, hein, mon gars, ça n'a pas de bon sens. Et à la fin, c'est pas une escalier, c'est une échelle. T'es plus en train de monter des marches, là. Tu montes des barreaux, là, rendu là. Ça n'a pas de bon sens. Puis là, tu sais, t'as comme les effets de lumière qui tournent. Puis là, un moment donné, t'es dans le noir. Un moment donné, elle me dit, tu sais, entre les deux shows, c'était Matrix qui est en première partie avant Imagine Dragons. Elle dit, on va-tu prendre une bière? Oui! On sort d'ici. Et là, mais là, je me suis dit, là, c'est bien beau, là. J'étais comme habitué, si on veut. Mais là, ça veut dire que va falloir que je retourne chercher ma bière, relax, puis que je retourne après ça à ma place.
1: Que tu montes l'échelle avec une bière dans les mains.
0: Écoute, ben là, les lumières sont encore ouvertes, là, tu sais, mais hey, je te niaise pas, là, dès que j'arrivais, là, tu sais, je sortais de la gate, je virais étourdi, mon gars, là, Mané, elle me dit, tu te lèves pas pour danser? Non.
1: Mais les billets étaient chers à ce passé?
0: Je sais pas, c'est pas moi qui les ai payés.
1: Faut pas que t'aies payé cher, rendu là.
0: Mais écoute, un Mané, je me suis levé. Je savais que c'était une des dernières tournes, puis je me dis, regarde, on va en profiter avant que ça se termine, là, tu sais. Fait que, regarde, on va aller voir. On va essayer. Hey, man, j'avais la tête qui tourne. Je me tenais. Le bon, je te dis, j'avais une jointure rouge.
1: Ah ouais,
0: gars,
1: fait que t'as peur des hauteurs.
0: Ouais, fait que là, un coup que le show a fini, on fait, OK, on s'en va. Merci, bonsoir. Où est le métro? Amenez-moi le métro. Je veux quitter.
1: Cédric qui dit, j'ai déjà été voir une game à cette hauteur-là. J'avais peur de me lever pour les buts. On dirait qu'on va tomber tellement ça pique.
0: Je te dis, man, j'ai vraiment pas vécu.
1: Ah, je te crois.
0: Ben, le show était bon, là. C'était un des bons shows que j'ai vu. Mais je l'ai vu un peu étourdi.
1: L'as-tu vu tant que ça,
0: moi?

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1: En tout cas, j'en ai des bons souvenirs pareils.
2: Fait que ça, c'est ça l'important.
1: C'est la bonne chose.
2: T'as vu le chanteur en chest?
1: De loin.
2: Ouais.
1: De loin. Non, il était pas encore en chest dans ce temps-là, tant que ça.
2: Ah ouais?
1: Pas encore. Il était pas aussi pipé qu'il l'est actuellement. Eh hey, ben, un gros merci, 6-12-12. Plusieurs. Visiblement, vous êtes présents ce matin. Merci d'être là dans le boost. Et, ben, d'ailleurs, on va se parler un peu de météo. Thomas, qu'est-ce qui s'en vient pour la journée d'aujourd'hui?
2: Une journée très humide.
1: Ouais, hein?
2: C'est très, très humide. Comme moi, quand j'étais avec toi. Non,
1: mais c'est tout le temps humide.
2: On est à 17 présents sur l'ensemble de la journée. Non, non, c'est pas vrai. Non, non, non, c'est pas ce que tu penses. Alors, t'as 17, maximum de 24, 60% de probabilité d'averse pour la journée. Mais c'est ressenti aux alentours de 30, 31 avec l'humidex. Donc, il va faire extrêmement chaud. Il va faire très, très chaud. Profitez-en lorsqu'il fait soleil parce qu'il y aura quelques percées comme présentement. Il y a une belle percée de soleil, là. Ouais, sortez dehors, jouez au ballon. Non, il est peut-être un peu tôt encore pour sortir avec les enfants, mais c'est une super belle journée pour ça. Il y a un risque d'orage plus tard en après-midi et ce soir. Demain, scénario semblable. Et pour le reste de la semaine, c'est des nuages. Donc, lorsque vous voyez du soleil cette semaine, profitez-en. Il fait chaud quand même et on est en vacances pour plusieurs, donc profitez-en.
1: Et dans le sport, mon Thomas, une ou deux petites manchettes, là, mettons, ce matin?
2: Les Blue Jays, pas une grosse fin de semaine pour eux. Vendredi, le Boston l'a emporté 6-4. C'était un triplé contre les Red Sox à
1: samedi,
2: Boston.
1: Ça a bien été, ben.
2: Ouais, Dylan Cease qui a lancé un match sans coup sûr jusqu'en sixième manche, a terminé la rencontre avec un seul coup sûr accordé, ce qui a mené les Blue Jays à un gain de 6-0. Et je m'attarde plus sur celui-là parce que hier, défaite de 6-1. OK, cool. Donc là, on arrive à Washington pour affronter les Nationals aujourd'hui. Donc, ça va être très intéressant à suivre. On espère que les Blue Jays pourront nous donner quelques victoires. Les Alouettes ont remporté 31-18 contre les Tiger Cats de Hamilton et Lando Norris a remporté le Grand Prix de Formule 1 de Hongrie.
1: Toi, Thomas, t'as un spa, hein, aussi?
2: Oui, j'ai oui. Mais comment tu sens? T'es venu m'espionner.
1: Ça aussi, ça donne chaud.
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2: T'es-tu en train de me cruiser?
1: Non, mais t'as quand même une piscine creusée et un spa. Donc, je vais m'inviter à m'amener, c'est clair, mais faut juste... Là, ta blonde va t'accueillir à la maison tantôt. Là, c'est quoi? Là, c'est manac, les gars.
2: C'est ça. Attention, c'est très bon point. Très bon point.
1: Là, on qu'on se connaît, on se fait des blagues.
2: On s'aime d'amour!
1: Et, hey, ce matin, loin d'être sexy, là, loin d'être chaud et bien tendu, il y a une partielle qui s'en vient au fédéral. Wouh! Ça a été annoncé en fin de semaine. Mark Carney l'a annoncé. Donc, le 31 août, on va aller voter du côté de Chicoutimi-le-Fjord. Une belle prémisse à la campagne électorale provinciale. Hein?
2: Ouais.
1: Et c'est sûr que là-dedans, il y a clairement une stratégie. C'est sûr qu'il y a une stratégie. Tu sais, de se dire, pour le Parti libéral, tu sais, eux autres sont convaincus, regarde, eux autres, là, Richard Martel, on le nomme sénateur. Fait que comme ça, tu sais, regarde, peut-être que ça va être des bons points pour le Parti libéral. Après ça, tu sais, on va amener un candidat. On va passer, on va faire une partielle, on va être élu. Merci, bonsoir. On augmente la majorité libérale, puis tout va bien aller. Parce que, tu sais, eux autres, d'après moi, tu sais, ils diront pas ouvertement... Mais ils se disent, on est en plein été, les gens suivront pas, tu sais, la campagne électorale assidûment parce qu'on est en train de faire autre chose, se baigner même. Tu sais, 31 août, qu'est-ce qu'on va être en train de faire? On va être en train de se préparer à la rentrée scolaire.
2: Ouais.
1: Fait que tu sais, on n'aura pas la tête à une partielle. Déjà que ça intéresse pas le monde, une partielle. Puis au fédéral, c'est le palier gouvernemental qui est le plus éloigné de nous.
2: Ouais.
1: Si je vous demande, là, tu sais, Mario Simard, Alexis Brunel-Duceppe, Richard Martel, ils font quoi de leur journée, là? Ils travaillent, là, tu sais, ils font de la politique, là. Oui. Bon, on sait un peu moins ce qu'ils font versus le conseiller municipal ou encore l'élu provincial. C'est loin, là. C'est très loin.
2: Mais je trouve que c'est une stratégie... en tout cas, c'est spécial parce que c'est un siège qui appartient aux conservateurs.
1: Oui.
2: De base. Donc là, ils, Mark Carney pense que à cause de ça, à cause qu'il lance l'élection là, ça va virer libéral immédiatement.
1: Ben lui, d'après moi, il regarde les sondages, il se dit, regarde, Chicoutimi-le-Fjord, je vous ai pris un conservateur que j'ai mis dans mon équipe de sénateurs. Fait, regarde, je suis ouvert aux autres partis. Mais en même temps, tu sais, tu te dis à quelque part, si je vote pour la couleur qui est du côté du gouvernement, là, on le sait qu'elle est rouge, qu'elle est libérale, peut-être que ça peut vous amener des dividendes. Donc, tu sais, lui, il va se fier sur une campagne qui va très peu être médiatisée, puis il va essayer de passer. Mais moi, hier, je me suis dit, je vais aller voir les plus récents sondages de Québec 125. Qu'est-ce que ça dit? Parce que ça a bougé dans les dernières semaines.
2: Okay.
1: Actuellement, là, si je regarde, le Bloc québécois serait grand premier avec 32% des voix. Donc, ce serait le Bloc québécois. Deuxième, libéral, à 31%. Et le troisième, conservateur, à 30%. C'est 32 à 31 à 30.
2: C'est serré.
1: C'est très serré. Très serré. Et là, faut quand même se douter qu'un 31 août, le taux de participation va être assez tranquille. Fait qu'est-ce que le faible taux de participation pourrait faire passer les libéraux en première place? Là, il y a une marge d'erreur aussi. On s'entend à Québec 125, eux, ce qu'ils vont faire, c'est que ils vont se baser sur plusieurs sondages qui ont été effectués. Après ça, ils vont regarder s'il y a un contexte quand même à analyser. Puis ils vont arriver avec des chiffres. Puis on l'a souvent dit, ils ont une bonne moyenne au bâton, OK? Ils ont une bonne moyenne au bat, comme dirait l'autre. Fait que ça peut donner une image de base sur ce qui va se passer dans les prochaines semaines. Et là, on a pas mal tout le monde sur le bloc de départ, sauf le NPD. De toute façon, selon Québec 125, le NPD, c'est à 4% des voix. Fait que celui qui va se présenter sous la bannière orange, c'est pour avoir sa face sur une pancarte. Et il y aura pas de chef non plus. Ça, c'est une autre réalité, là. T'sais, le NPD, il y a encore du travail à faire. Qui est sur la ligne de départ? Ce matin, pour le Bloc québécois, qui serait justement grand premier, on a Caroline Dubé, qui a travaillé longtemps pour le bureau de Mario Simard, qui est bloquiste pour Jonquière. Et elle aussi s'était présentée pour le provincial il y a 4 ans. Elle avait perdu contre Yannick Gagnon, qui finalement avait été élu dans Jonquière pour la coalition Avenir Québec.
2: Ça avait été serré de mémoire.
1: Quand même, oui.
2: C'est elle qui avait eu le plus haut taux de vote.
1: Elle avait terminé deuxième, de souvenir. Donc, elle connaît la politique, connaît la game, donc elle embarque là-dedans. On a aussi pour le Parti conservateur du Canada, Régis Gaudreau. C'est qui ce gars-là? C'est un professeur de droit du cégep de Chicoutimi. Il a été avocat pendant plus de 40 ans. Donc, c'est un homme qui a quand même un CV intéressant, on va se le dire. Et pour le Parti libéral, il avait été annoncé un peu plus tôt, c'est Daniel Gobeil. Bon, je sais qu'il y avait des rumeurs sur André Laforêt, finalement, qu'il aurait tassé du revers de la main. Là, ce qu'on lisait en fin de semaine, c'est que visiblement, Daniel Gobeil était le candidat principal pour le Parti libéral. C'est lui qu'on aurait aimé voir là, puis regarde, c'est lui qui est là. Daniel Gobeil, président des producteurs de lait du Québec. Donc, un gars qu'on a souvent vu dans les bulletins de nouvelles, qui est dans l'actualité, qui est dans une région dans laquelle il va pouvoir défendre aussi des agriculteurs. Donc, je pense que pour le Parti libéral, tu sais, le « guess », entre guillemets, peut être bon. Mais pour l'instant, c'est eux sur la ligne de départ. Donc, le 31 août, imagine, il va peut-être avoir une canicule, 30-35 degrés, rentrée scolaire, on commence à nous rentrer dans le fond de la gorge, la campagne électorale provinciale. Moi, je suis excité de la campagne électorale, mais je comprends que pour monsieur, madame, tout le monde, le 31 août, là, allez voter, là.
2: Et puis c'est dans un mois exactement, c'est pas long comme campagne.
1: Mais on va les voir débarquer, tu sais, Mark Carney va probablement venir, tu sais, ils vont tous venir, tu sais, c'est ça qui est quand même intéressant, tu sais, j'essaie de rendre ça sexy, mais...
2: On va faire des annonces pour nous.
1: C'est ça qui arrive. Regarde, qu'est-ce que tu veux? 31 août. Ben, en tout cas, moi, je suis dans Chicoutimi-le-Fjord. Fait que moi, je vais aller voter.
2: Moi aussi.
1: Fait que, ouais, c'est vrai, toi aussi, t'es dans Chicoutimi-le-Fjord. Fait que pour les gens de Jonquière, les gens du lac, sacrez-vous-en. Mais nous autres, le 31 août, malheureusement, on va aller voter. À venir, une belle heure sans pause. On a aussi Olivier Martineau qui s'en vient avec sa chronique de ce matin. Donc, restez là dans le boost.
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22: Et on a 6h45 minutes et Olivier Martineau ce matin qui va nous parler de son insomnie.
23: Raconte-moi ça,
24: quoi?
23: Là.
24: Mais qu'est-ce qui se passe? Y a-tu un raton laveur qui est rentré dans le studio? Eh ben non, c'est juste moi, avec les yeux tellement cernés que j'ai l'air d'un raccoon qui a passé la nuit à fouiller dans les poubelles avec ses petites mains maigres.
23: Oui. Ah,
24: c'est assez méprendre. J'ai pas dormi de la nuit avant. Quand je faisais de l'insomnie avant, j'avais une solution. C'était simple, j'étais alcoolique. Donc...
0: c'est pas drôle.
24: Je buvais. Ça te fait rigoler, mon problème.
0: Non, mais excuse-moi si j'ai été ça. J'ai dit, mais c'est pas drôle, le problème.
24: Je buvais donc jusqu'au coma éthylique et je me réveillais tranquillement à l'hôpital le lendemain. Et ça réglait le problème, mais là, comme je ne bois plus d'alcool, oui. C'est difficile. Tu vois, mais moi, quand j'ai arrêté de boire d'alcool, j'ai eu des grandes révélations. Hein? Quand j'ai arrêté de boire d'alcool, la première chose que j'ai réalisée, c'est « Hey, j'aime pas ça pour vrai, le karaoké.
0: » Oh, je peux comprendre.
24: Le problème de mon insomnie, ben pourquoi je dormais pas, c'est à cause, c'est le maudit, c'est Costco. C'est là, c'est,
0: ben là,
24: c'est,
0: franchement.
24: C'est à cause du fromage brebis-chèvre du Costco. J'ai acheté un fromage, il y en a des spéciaux des fois. Oh, là, ouais. Là, j'ai acheté un fromage, moitié lait de brebis, moitié lait de chèvre. Okay. Le fromage brebis-chèvre. Écoute, il y a un goût formidable. Et heureusement que ça goûte pas ce que ça sent, parce que ça sent la poche après une game de badminton. C'est tellement bon qu'ils le vendent au Costco en format de la grosseur d'un pneu.
0: Oui.
24: D'ailleurs, Costco, message, si vous m'écoutez, il faudrait pas mettre votre section fromage à côté de la section des pneus. À un moment donné, il va arriver un accident. À 44 ans, l'âge vénérable, oui. Quand tu manges pour 40$ de fromage, de brebis-chèvre à 8h le soir, faut que tu acceptes que tu dormiras plus jamais. À partir de ce moment-là, tu vis sur l'horaire des chauves-souris. Et le soleil, c'était dans une autre vie. C'est terminé. Donc, comme j'ai pas dormi, j'ai décidé de prendre des notes sur ce qui s'est passé cette nuit. Ouais. Je vais vous faire le livre des événements, minute par minute, parce que cette nuit, il s'est passé plus d'affaires que dans toute la carrière de Scooby-Doo. Attention, c'est parti. 23h34, je me couche. Tranquille. 23h54, je dors toujours pas. Je me dis, lève-toi pas. 23h55, je me lève. 23h56, je descends dans mon garage. Je décide de classer toutes mes vis par ordre de préférence.
0: Ah, de préférence?
24: De préférence. Mais bref, ceux tête étoile.
0: Oui. Je comprends.
24: Les pestes.
0: Plat ou arrondi?
24: Est. Étoile. Okay. Étoile plat. Ça y va. Minuit 11, j'échappe la boîte de vis. 3000 vis partout. Donc, je sors la shop-vac. Minuit 18, je marche sur la seule vis que j'avais oubliée. Évidemment, la vis me rentre dans le pied de bord en bord. Je sais maintenant ce qu'on a ressenti lors de la crucifixion. Oui. Mais pourquoi ça me rentre dans le pied? Parce que j'ai pas de bas. Pourquoi? Parce que les chaussettes, c'est pour les enfants et les amputés. Je saigne tellement. Il y a du sang partout. Je ressors la shop-vac. Minuit 25, au lieu de mettre un pansement, je google tétanos.
0: Oui.
24: Je tombe sur des photos épouvantables. Là, je me dis, les photos sont dégueulasses. Je me rends compte, j'ai fait une faute de frappe et j'ai tapé tétanus. Je regarde les photos pareilles. Minuit 41, je me retrouve sur Facebook à regarder les anciens collègues de mon école secondaire. Il y en a un qui est chirurgien, un autre qui est magicien, toutes les autres sont chauves. 1h18, je retourne lire sur le tétanos. Là, je commence à organiser mes funérailles. Je vois bien que je m'en sortirai pas. Moi, dans mes funérailles, je veux que je sois incinéré. Je veux être la crémation, moi. Et donc, je veux qu'on prenne mes cendres et qu'on les mette dans un moulin à poivre dans un restaurant. Une dernière bonne blague, en quelque sorte. Excusez, madame, mon spaghetti goût drôle. Oui, c'est moi. 2h03, je me demande c'est quoi le fruit préféré d'un magicien. Et là, je trouve le meilleur gag au monde. Le fruit préféré des magiciens, c'est quoi? L'ananas! Bon, à 2h du matin, je trouvais ce gag excellent. Aujourd'hui, pas mal moins certain que c'est drôle. À 3h12, j'essaie de commencer à apprendre le mandarin sur Duolingo.
0: Ah oui?
24: Ni hao wu chang chu jing wen. 3h15, j'abandonne le mandarin et je cherche mon passeport. 4h07, je trouve pas le passeport, mais je trouve la crèche de Noël puis je décide de la monter. Il manque des morceaux. Je décide de remplacer les trois rois mages par deux pogos et un bas de plug. 5h56, ouais, ça donne faim, tout ce travail. Mais là, j'ai plus de brebis-chèvre. Je décide donc de manger deux des trois rois mages puis de m'endormir avec le troisième.

0: Yeah! On dirait que je me sens mal maintenant de d'apprécier ça.
1: Ça qui arrive. On va se parler un peu de P. Diddy. Sean Diddy Combs. Vous le savez, bon, il est en prison depuis le mois d'octobre 2025. Donc, depuis l'année dernière, avec une histoire qui avait grandement fait jaser, tu sais, pour une mauvaise raison. Lui qui est en prison pour proxénétisme et violence sexuelle. Et c'est vrai que dans ce temps-là, hein, on a de la misère à se dire « Ah, on va écouter sa musique, hein, c'est donc bien bon, ça. Hein? » Bon, là, vous comprendrez que c'est pas lui qui chante, mais il est dans tout, OK?
0: Et par chance qu'il y a beaucoup de ses chansons qui sont remixées par d'autres artistes.
1: Puis... Ouais, effectivement. Fait que, tu sais, c'est... En tout cas, mais... Il y a eu une altercation.
0: Ah ouais?
1: Parce que là, il est en prison, comme
0: ouais,
1: on disait.
0: Pourquoi on parle encore de lui, ouais?
1: Il y a eu une violente altercation. Et là, c'est les gens de TMZ, entre autres, qui essaient de d'avoir un peu plus de détails, mais on n'en a pas beaucoup. Ça a l'air qu'il y a l'un des détenus à l'intérieur des murs qui aurait regardé PDD en disant « Toi, viens ça ». Puis, écoute, ça a l'air qu'il y avait des termes assez directs, assez violents, assez des attaques personnelles envers PDD. Il fallait s'y attendre aussi, même que ça me surprend que c'est pas arrivé avant, parce que ce gars-là est un visage connu, probablement que, tu sais, il ne doit pas en avoir ben qu'il savait pas c'était qui quand il est arrivé dans la prison, là. Tout le monde sait c'est qui PDD, là, on s'entend. Et là, ben, lui a décidé de s'en prendre à lui verbalement. Et ça a l'air que Diddy, lui, a répondu, mais avec ses poings.
0: Ah ouais!
1: Et on nous parle d'une violente bagarre. Et là, il sera à l'isolement au moment où on se parle. OK? On sait pas pour combien de temps.
2: À l'isolement.
1: Est-ce que c'est pour courte durée, pour longue durée? Ça a l'air que les gardiens ont été assez rapides pour séparer les deux hommes. Mais tu sais, en même temps, lui, j'imagine qu'il est watché un peu plus. T'sais, comme je te dis, ça me surprend que c'est pas arrivé avant. Tu sais? Fait que, est-ce qu'on se doutait qu'à un moment donné, il allait arriver quelque chose, il allait avoir une altercation, il allait se péter ailleurs?
0: Là, c'est lui qui...
1: On le sait pas c'est qui.
0: Bagarre,
1: officiellement, on sait pas c'est qui, et c'est là que ça peut devenir tristement intéressant. Parce que normalement, lui, il pourrait retrouver sa liberté, on parle de février 2028. Donc, c'est comme, tu sais, on entend souvent, s'il y a une bonne conduite, tu sais, éventuellement, quand il va demander sa libération conditionnelle, ben, on va regarder ça, pis on va lui dire, ouais, ben, Pilili, t'as été tranquille en prison, fait que, voilà la clé, voilà ta carte, comme au Monopoly, sort de prison, merci, bonsoir. Mais là, s'il est l'instigateur, si c'est lui, si c'est de sa faute, cette bataille-là, même s'il y en a un qui l'a, tu sais, il a lancé des insultes, lui répond avec ses poings, ils vont déterminer si c'est de la faute à qui, et ça se pourrait que sa peine soit prolongée à PDD. Hey, il a fallu que ça brasse en tabarouette pour que ta peine soit peut-être allongée, là. Je sais pas, tu sais, des fois, ils mettent la main. Ben, j'imagine. Tu sais, des fois, ils mettent la main sur des armes ou ils se montrent quelque chose, là, tu sais, d'assez, tu sais, sur le coin d'une table, là, tu sais, d'assez primaire, tu sais, d'assez.

0: Clairement.
1: Ça aidera pas ton cas, c'est certain.
0: Non, effectivement. Dans quelques instants, on va aller s'informer, on va aller voir qu'est-ce qui se passe aussi du côté du sport, et on a aussi Thomas dans le bain.
1: Oui,
0: dans le bain avec Aubin ce matin, c'est ton retour. Juste après la musique des Gabriel Fredette, le bon choix, puis le bon choix ce matin, c'est aussi le boost sur Énergie. Bon matin.
2: On se rappellera ce qu'on a fait de mieux, c'était de faire le choix.

0: J'aurais dû m'enseigner.
1: Ah ben oui, on vous souhaite un excellent matin sur les ondes d'énergie avec moi-même, P.A. Fontaine et ce cher Thomas Aubin qui sera dans le bain tantôt, t'as pas voix.
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1: D'ailleurs, tu nous parles de quoi dans le bain tantôt?
3: J'ai un nouveau bain à remous, hein?
4: Puis là, je l'essaye, puis ça brasse pas mal. J'ai déménagé récemment, puis j'ai rencontré le voisinage la semaine passée.
1: Okay.
4: Dans des conditions que je m'attendais pas.
1: OK. Dans des... OK. OK, OK, OK. Ils t'ont pas pogné en train de... Hein? Non?
4: Non. Okay.
1: Non, non. C'est pas comme dans les films non plus. Tu sais, quand ils cognent à la porte, puis là, ils t'amènent un sac, tu sais, un panier de fruits, puis un gâteau, puis on voit ça aux États-Unis. C'est comme bienvenue dans le voisinage.
4: Ouais. Non,
1: mais merci.
4: J'ai pas été... Je devrais-tu faire ça? Je suis une mauvaise personne. J'ai pas été cogné encore chez mes voisins pour me présenter.
1: J'ai pas fait, moi.
4: Non?
1: Non. Tu sais, tu finis par les rencontrer puis le jaser de toute façon pour X raisons. Là, fait que t'as pas besoin de faire ça, je pense.
4: En tout cas, mais après mon histoire, peut-être que je devrais aller cogner à leur porte. Okay. Je vous en reparlerai.
1: J'ai hâte de voir. Ça a-tu un lien avec le cochon? Ou...
4: Il y a un peu un lien avec le cochon.
1: Il y a un peu de cochon là-dedans.
4: Un peu de cochon.
1: En attendant, météo, Thomas?
4: On est à 17 présentement, un maximum de 24 aujourd'hui pour l'ensemble de la région. C'est 60% de probabilité d'averse avec un risque d'orage en fin d'après-midi et ce soir. Avec l'humidex très, très humide aujourd'hui, l'indice d'humidité est à 96%. Donc, c'est pour ça que ça va couler un petit peu au courant de la journée. On est aux alentours de 30-31 ressentis. Donc, il va faire très, très chaud aujourd'hui lorsqu'il fera beau, parce que là, présentement, il fait beau, une belle percée de soleil. C'est le moment de prendre du soleil, justement, parce que les nuages vont être de la partie, puis ça va être un peu comme ça toute la semaine. Donc, un scénario, on commence à connaître le scénario. On sort, là, il se met à pleuvoir, on rentre, on sort, on rentre. Faut pas laisser ses... moi, je laisse toujours mes sandales pas loin de la porte, justement, là, prêt à ressortir. C'est mon truc pour vous aujourd'hui. Donc, un maximum de 24 pour aujourd'hui. Profitez du beau temps pendant qu'il passe.
1: Et à l'instant, voici l'un des meilleurs moments de la plus récente saison de François Pérusse.
5: Mais là, man!
6: Qu'est-ce qu'il y a, man?
5: Qu'est-ce que t'as commandé à SAQ sur Uber Eats, man?
6: T'as commandé un six-pack de bière aux fraises?
5: Ils vont tout de suite voir, man, que t'es un citadel de calce.
6: C'est quoi ça, man, un citadel de calce?
5: Pour boire la bière aux fraises,

0: Faut que ça y ait un esti d'ado de calice.
1: Mais il saura pas que j'étais un esti d'ado, je vais me montrer une fausse carte.
0: En plus, il a fait faire un détour chez Couche-Tard pour acheter une slush bleue, man.
1: Enlève-la, man.
0: Essaye de parler en adulte.
1: Bonsoir, man.
2: Oui, Uber Eats, une commande d'alcool?
3: Oui, oui, oui.
2: C'est pas pour toi, là.
1: Bien sûr, lui, que c'est pour moi.
2: Vous montrer une carte d'identité, s'il vous plaît?
1: Oui, je la voici.
2: Connor McDavid.
1: C'est ça, oui.
2: C'est une carte de hockey.
1: Mais ça, je me disais que ce serait OK.
2: Non, je peux pas vous vendre ça. Je suis obligé de le retourner à SAQ.
1: Ah, oui, on donne, man.
2: Faites pas ça, les gars.
0: Hey, en passant. Oui. Uber Eats qui livre de l'alcool, ça s'appelle quand même Uber Eats.
1: Non, mais on va changer de nom pour Uber Eats.
0: Ouais, ça serait plus logique, man.
4: Et dans l'actualité, va vous dire qu'il y a un avis de faire bouillir l'eau du côté de l'abbé. On parle de 1500 adresses qui sont touchées. Et pour l'instant, c'est les détails qu'on a. Mais tu sais, souvent, la meilleure façon de savoir si on est ciblé par cet avis-là, ben, c'est aqueduc.saguenay.ca. Je vais aller voir tantôt d'ailleurs, parce que tu sais, c'est quand même assez détaillé. Là, même, on a toutes les rues jusqu'à la limite de, puis tous les détails sont là. Mais ce matin, si vous êtes dans le secteur de l'abbé, peut-être faites faire bouillir l'eau au cas où. Tu sais, on ne sait jamais. Mais à gros bouillon, ce serait apprécié, surtout pour votre santé.
5: Ah, puis la santé de vos animaux aussi. Hein. On n'en parle pas assez souvent, mais
4: c'est vrai.
5: J'ai été ciblé par un avis d'ébullition dans les dernières semaines. Puis malheureusement, ça savait pas au début. Puis elle en a donné de l'eau à son chien, puis elle a vomi. Hein, c'était pas agréable.
4: Pas le fun à ramasser.
5: Non,
4: ça. Après, voilà. J'espère que le chien va bien aussi.
5: Oui, c'est ça.
4: Ouais,
5: top notch, là. Mais
4: effectivement.
5: Faut savoir.
4: Donc, Saguenay, en fait, c'est aqueduc.saguenay.ca pour tous les détails. Sinon, Ben, dans l'actualité, il y a une personne d'intérêt qui est activement recherchée du côté de la Mauricie.
6: Ouais, la Sûreté du Québec est à la recherche d'une personne d'intérêt dans une affaire de meurtre depuis hier matin à Shawinigan. Philippe Benoît, 41 ans, pourrait avoir un lien dans l'homicide d'une personne mineure dans une résidence du secteur Saint-Georges-de-Champlain. Des recherches ont eu lieu en vain hier après-midi dans le secteur de Lac-aux-Sables. On écoute Élisabeth Marquis de la Sûreté du Québec.
7: On demande à toute personne qui détient de l'information de communiquer avec nous via la centrale de l'information. Si jamais toute personne le localise ou l'aperçoit, ben de pas rentrer en contact avec lui, on connaît pas son état, mais de communiquer tout de suite avec le 911.
6: Vous trouverez le signalement complet au nouveau.info. Sinon, en Europe, plus de 325 000 personnes ont été évacuées en France et en Espagne en raison des feux de forêt. Les incendies font notamment rage près de Bordeaux, dans le sud de la France. D'ailleurs, les autorités s'attendent à des journées extrêmement difficiles, tandis que la région est encore une fois frappée par une vague de chaleur. Plus près de nous, les 3500 techniciens ambulanciers et le gouvernement du Québec se sont finalement entendus sur un nouveau contrat de travail. L'entente sera présentée aux membres le plus rapidement possible, selon le syndicat. Les paramédics étaient sans contrat de travail depuis 3 ans déjà. Et en terminant, avez-vous commencé votre magasinage pour la prochaine rentrée scolaire? Chaque ménage dépense en moyenne entre 600 et 750 $ par enfant pour le matériel scolaire, incluant l'achat d'appareils électroniques. C'est ce qui ressort d'un nouveau sondage du Conseil canadien de commerce de détail. Plus de 6 parents sur 10 ont déjà commencé à planifier l'achat du matériel nécessaire pour le retour en classe. À 85 % du temps, c'est le prix qui fera la différence dans le panier. Voilà, c'est complet pour tous les détails. Autre nouvelle, visitez le nouveau.info.
5: Merci Benoît. Justement, je fais partie de la campagne Sacadon. Hein. J'aurai l'occasion de vous en reparler au courant de la journée en parlant de la rentrée scolaire là, donc pour donner une chance égale à tous les enfants de rentrer à l'école avec tout l'équipement nécessaire puis d'arriver avec confiance dans des fois une nouvelle école avec un nouveau sac, tu sais, avec quelque chose de pour pas non plus et pour éviter l'intimidation, c'est que des fois c'est pas toujours facile. Donc j'aurai l'occasion de vous en reparler aujourd'hui, mais on ramasse des dons, je ramasse des dons toute la semaine pour cette initiative là, le poids de la réussite avec la fondation pour l'enfance et la jeunesse. Donc
4: mais bravo.
5: Voilà. Au sport maintenant, les Alouettes recevaient les Tiger Cats de Hamilton hier soir. Ça a été une victoire, mais victoire difficile par la marque de 31-18. OK, oui, je vous dis le score. On dirait que ça n'a pas l'air si serré que ça, mais à la mi-temps, les Alouettes l'emportaient seulement 10-8. Les unités spéciales ont fait le travail. Et les Alouettes ont maintenant une fiche de 6-1. Une belle fiche victorieuse pour les Alouettes présentement. Le Britannique Lando Norris a mis un terme à une dizaine de 8 mois sans victoire en remportant le Grand Prix de Formule 1 de Hongrie.
4: Ouais, c'est... champion en titre.
5: Ouais.
4: Cette année, il y a plus de parité un peu, je trouve, dans la Formule 1. On a tout le temps des différents gagnants, puis Antonelli aussi sur Mercedes qui a une excellente saison. Fait que de revoir Lando Norris sur le sommet, c'est là, ça fait du bien.
5: Il y a la traversée du lac Saint-Jean qui avait lieu en fin de semaine, la 72e traversée du lac Saint-Jean. Puis pour une deuxième fois en trois ans, c'est le Français Axel Raymond qui l'a emporté sur un temps de 6h52 et 1 seconde sur le Pequagami. Chez les femmes, ça a été beaucoup moins serré parce que les hommes, oui, il l'a emporté avec ce temps-là, mais quelques minutes plus tard, il s'est vraiment distancé dans la dernière heure du parcours, Axel Raymond. Chez les femmes, Maïté Pouka qui a défendu sa couronne avec succès, championne de la dernière édition. Elle est partie en Lyon et a fini en Lyon. Elle ne s'est jamais fait rattraper. Il n'y avait pas de chance de la rattraper non plus. Donc, notre championne, Maïté Pouka, pour la traversée du lac Saint-Jean.
4: Un peu plus tard, on va être dans la zone jeu et ce matin, on a un beau prix pour vous autres. S'il y en a qui veulent jouer, textez 61212, je veux jouer. 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
5: J'ai pas d'enfant, PA.
4: Non.
5: Puis je me suis rendu compte récemment que j'ai aucune idée comment ça fonctionne, les enfants.
4: Les adultes... Garde les miens une semaine ou deux, regarde, tu vas le savoir.
5: Non, non, ça va être correct. Ça va être correct. Et les adultes, je comprends. Tu leur dis non, ils partent. Les enfants, le mot non, il est négociable. Hein?
4: Oui, c'est vrai.
5: On vient de déménager, puis la semaine passée, une journée où est-ce qu'il s'est mis à pleuvoir, en plein après-midi, surprise. Et là, j'ai fini toutes les tâches que ma blonde m'avait données. Ménage, plancher, lavage, vaisselle. Il est rendu 14h30, je m'assois enfin devant mon ordi.
4: Un homme marié, toi, hein?
5: Ah, pas tant que ça,
4: là. Je t'écoute, là, puis il y a une couple de femmes en ce moment qui sont dans le char, ou ben ils sont en train de se dire, oh, tabarouette, comment c'est...
5: Ma blonde n'a pas l'impression que je l'ai faite, là.
4: Non?
5: Non, en tout cas.
4: Tu l'as faite à la botch aussi, là.
5: Non, pas du tout. Tu sais, je fais le ménage. Pour moi, c'est 100% correct. Puis, il y a tout le temps... En tout cas, je vais poursuivre et tu vas comprendre.
4: T'es pas obligé de te défendre.
5: Fait que je m'assois devant mon ordi. Puis là, mon chien se cisse pas à japper. Comme si l'huissier venait me saisir. Ah. Il jappe. J'ouvre la porte. Il y a 4 filles d'environ 11 ans qui sont là, qui sont à ma porte. Puis, il pleut beaucoup dehors. Puis, ils me disent, « Bonjour, monsieur. Est-ce qu'on pourrait venir flatter votre cochon? » Première affaire, jamais de ma vie je pensais entendre cette phrase-là. Voilà, c'est dit. Deuxièmement, je sais pas quoi répondre à ça. Là. Il pleut, elle cherche une activité à faire dehors, puis ben le cochon, il faut bien qu'il serve à m'amener parce que oui, j'ai un cochon pour ceux qui ne savaient pas. Oui. Charlotte.
4: Charlotte la cochonne.
5: Oui, Charlotte la truie. Et depuis qu'on a déménagé, elle a pris d'ailleurs facilement 10 livres. Hein. Gazon du matin au soir.
4: Cool.
5: Mais je la laisse faire parce que j'ai pas encore acheté de tondeuse. Donc on est dans une relation gagnant-gagnant.
4: Ah, c'est bon ça. Mais sauf que là, maintenant, il faudra qu'elle fasse l'exercice un peu.
5: Pas qu'elle bouge. Elle bouge pas beaucoup puis elle est essoufflée, elle se couche de tout son long. En tout cas, je pense que tout le quartier maintenant, c'est que j'ai un cochon.
4: Fait que là, les filles veulent voir le cochon.
5: Ouais, exactement. Peut-être qu'elles l'ont vu dans la cour ou peut-être qu'elles l'ont vu se sauver parce que oui, depuis une semaine, elle s'est sauvée 2 fois dans la rue. Elle a failli se faire frapper par la voisine qui s'appelle aussi Charlotte. Donc, ça devient très compliqué quand j'ai crié « Charlotte, arrête! » Là, ils ont arrêté toutes les deux filles.
4: Ta voisine et la truie.
5: C'est ça, exactement. Fait que là, je leur dis « Ben oui, venez flatter le cochon. » Je leur ouvre le garage parce que le cochon, il dormait dans le garage à ce moment-là. Les filles sont bien contentes. Je leur permets de toucher le cochon qui est pas toujours doux. C'est une expérience, en tout cas. Charlotte, beaucoup moins contente. Elle finit par sacrer son camp. Puis là, les jeunes filles voient mon chat. Donc, ça va vers la verrière, puis ils vont flatter les autres animaux, puis ils trouvent du melon d'eau en passant.
4: Fait que, non, c'est une ferme.
5: Je leur donne du melon d'eau.
4: Ouais, ouais. T'es connais pas, là?
5: Non, je sais, j'y connais pas, mais il y en avait sur... Je suis en train d'en manger. Fait que là, Je sais pas pourquoi je me suis mis à la randonnée.
8: Ben,
5: je
8: toi, pense t'es pas que... capable de dire non.
5: Ben, c'est ça, exactement.
8: T'as vu le melon, t'as vu les filles, c'est ça, là, voulez-vous du melon?
5: Quand j'étais jeune, ma mère me donnait du melon de même. Fait que je pense que mon cerveau était en mode garderie sans formation.
8: Mais ça, je te vois donner des petits jus oasis.
5: Mais tu sais, là, il mange, il flatte les animaux, puis là, je suis là avec les autres, je suis comme, moi, je fais quoi, là? J'essaie de faire la conversation, mais qu'est-ce que tu demandes à une fille de 11 ans?
8: Tu le dire qu'ils sont en train de coller chez vous?
5: Ben, c'est ça, là. Tu sais, je veux dire, bon, ça va-tu à l'école? Si tu connais tout ça, Pokémon, tu sais, non. J'étais complètement dépassé. Mais surtout, là, je trouvais ça fou qu'elle soit aussi en confiance avec moi, qu'elle connaissait pas. Ça fait une semaine que j'habite là, elle cogne, elle rentre. Leur mère appelle, tu sais, ils ont tout un iPhone maintenant, là, oui, 11 ans. Leur mère appelle, t'es où? Ah, chez le monsieur avec le cochon. Parfait, ma belle. Pardon? Moi, si j'avais 11 ans, puis je disais ça à ma mère que j'étais chez un monsieur que personne connaît, elle raccrochait, puis elle arrivait 5 secondes plus tard dans sa vanne en faisant un drift dans l'entrée.
8: Ah oui!
5: Fait que là, après un bout, le soleil sort, je me dis, bon, ben, regarde, on va retourner dehors, je vais leur montrer que moi, je vais travailler dehors, ils vont retourner au parc, jouer quelque chose. Mais non, elles me suivent pendant que je passe cet aspirateur dans la piscine.
8: Mais voyons.
5: Là, elle se met à me poser des questions. Hein, pourquoi ton eau est bleue de même? C'est, ton spa, il chauffe à combien? Hey, on pourrait aller chercher nos maillots? Là, j'ai dit non. Là, j'ai été capable de dire non. J'ai dit pas aujourd'hui, vous allez revenir avec vos parents pour ça. Et là, j'étais fier de moi. Ça a duré 12 secondes parce que sur mon terrain, j'ai aussi des balançoires puis un module pour enfants qui est là des anciens propriétaires. Elles ont sauté dedans.
8: Non.
5: Là, les garçons du quartier ont vu les filles au-dessus de la clôture dans les balançoires. Ils sont rentrés aussi.
8: Bon.
5: Je lève la tête pendant que je passe mon aspirateur. Ils sont rendus 7. 7! J'ai ouvert la porte à 4 enfants, puis maintenant, je gère un camp de jour. Hey, là. Il y en a qui jouent au ballon, il y en a des balançoires, il y en a qui courent après le cochon.
8: Imagine-tu s'il y en a une qui rappelle ses parents là-dedans et que la ligne coupe. Et tout ce qu'elle entend, c'est « Monsieur, cochon, piscine, bikini.
5: » Non, moi, je suis en train de passer mon aspirateur, puis je me dis... Tu sais, ça doit être ça, être parent, là, avoir du monde
8: ça
5: autour.
8: Doit
5: pis...
8: être ça.
5: Là, ma blonde, elle arrive à ce moment-là.
8: OK.
5: Là, elle arrive en voiture de travailler, puis là, elle regarde la scène. Elle me regarde. Elle regarde les 7 enfants. Elle me regarde encore. Puis elle comprend tout de suite que j'ai perdu le contrôle complètement. Fait que là, en moins de 2 minutes, elle arrive, puis elle vide la cour. Tout le monde retourne chez eux. J'étais soulagé.
8: Mais là, je te demande, Thomas, c'est... Qu'est-ce
5: ben,
8: que c'est passé?
5: Moi, je pensais qu'elle me dire, t'as été gentil avec les voisins, t'sais, félicitations.
8: Ouais,
5: t'as fait du voisinage. Pendant tout, elle rentre dans la maison, elle voit les traces de bottes, les verres sales, les miettes, le plancher, le melon d'eau qui traîne à terre, puis elle me dit, je t'avais demandé une affaire, c'était de faire le ménage. Je te jure, mon amour, je l'avais fait. On a tout recommencé à zéro.
8: Oh, j'adore ça. Mais là, les as-tu rachetés sur Facebook?
5: Ben non, t'es-tu malade?
8: Je sais pas.
5: Mais voyons
8: non. Mais tu sais, juste parce qu'à Star, tu sais, mettons, ils vont peut-être s'inviter chez vous avec le parent pour venir se baigner, là.
5: Ben, en tout cas, ça me permettrait de les rencontrer, là. Ils sauraient que je suis correct, là.
8: Tu rencontres le voisinage, c'est correct.
5: Voilà.
8: J'adore ça. C'est encore le temps de texter 61212. Je veux jouer. On va jouer à Pense Vite dans quelques minutes. Et vous pourriez gagner vos billets pour le Gawa Fest avec en tête d'affiche Québec Redneck Bluegrass Project. Et on va jouer juste après Salbarbe. C'est Gin à l'eau salée dans le boost sur Énergie.

0: Êtes-vous prêts?
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2: minutes et c'est un classique, Thomas, qui twerk.
3: C'est le temps, mais bon!
2: Ouais, c'est... Yeah, avec le mouvement d'épaule, j'adore. Donc, c'est un pense-vite ce matin. 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Et ceux qui seront en tête d'affiche, c'est Québec Redneck Bluegrass Project. Quelle belle façon de célébrer l'été, parce que c'est encore l'été, hein, le 29 août, on va se le dire.
3: Ouais, quelle belle façon de faire brasser le village aussi, puis d'amener du monde là aussi.
2: Effectivement, ça boit tout le temps pas mal. Hein, le spectacle des Québec Redneck Bluegrass Project. Là, c'est cool. Donc, ce matin, dans le Pense vite. On va jouer avec qui, mon cher Thomas?
3: On joue avec Barbara, qui est au bout du fil.
2: Barbara, bon matin!
4: Bon matin!
2: Comment ça va?
4: Ça va super bien, vous autres?
2: Ben oui, t'es-tu en vacances ou bien au travail ce matin?
4: Ah non, je suis au travail, je suis en train de faire mes listes de présence de camp de jour.
2: Oh, ok, oh! Ben, à quel camp de jour tu travailles?
4: À Ludré-Viatanté, mais moi, je suis dans le fond, je suis coordonnatrice.
2: OK, tabarouette. Ben, crime, bonne chance, Barbara. Tu vas voir, donc, c'est 5, 30 secondes, top chrono. Et dès que t'as 3 bonnes réponses, ben voilà, t'es notre personne gagnante. Donc, t'es prête? Parce qu'un coup que ça part, ça part.
4: On est parti.
2: Dans 1, 2, 3, go! Donc, nomme-moi une pièce que l'on retrouve dans un moteur.
4: Des pistons.
2: Oui, bonne réponse. Vrai ou faux, le cerveau humain a 2 hémisphères.
4: Oui, vrai.
2: Vrai, bonne réponse. Dans Seul au monde, Tom Hanks se lie d'amitié avec un ballon de basketball ou un ballon de volleyball?
4: De volleyball.
3: Let's go!
2: Plus rien à dire. Moi,
3: Garde, monsieur, garde. Barbara,
2: regarde, on va continuer. Regarde, quel jour de la semaine ne se termine pas par I?
4: Dimanche.
3: Ah oui!
2: Regarde, on va continuer jusqu'à temps qu'elle l'aille pas. Non, mais un humoriste québécois.
4: Martin
2: Mar. Bon, vrai ou faux, le fluor protège les dents des caries?
4: Ouais.
2: Ben alors, si,
3: ah, let's go! Un score parfait!
2: On sait tout, là. Ouais.
3: Bravo, tout ça en 45 secondes. Incroyable.
2: 5, bonne réponse.
3: On lui donne 4 laissés-passer.
2: Non, ben là, si sous ton bras, c'est correct, là, tu négocierais avec les promos après le show. Hey, Barbara, félicitations, tabarouette.
4: Hey, je suis vraiment contente. Je voulais vraiment y aller, puis j'avais pas le budget cet été. On est heureux.
2: Dis-nous là, hein, t'as étudié toute la fin de semaine pour ça, là. Tu sais, samedi, dimanche, t'as passé ton temps là-dessus, là.
4: J'ai juste fait ça. Je savais pas de réseau, là. J'ai fait ça toute la fin de semaine.
2: Moi, je savais. Hey, merci, Barbara. Reste en ligne. On va aller chercher tes coordonnées.
4: Merci, salut.
2: Salut, Hot, tabarouette. Wow. Ça a pas été long, hein? C'est,
3: Il allait direct au poste. J'aime ça parce que, moi, je veux dire, une pièce dans un moteur, j'aurais pas pensé à piston tout de suite.
2: Non, c'est ça. M'a impressionné aussi.
3: Pas un gars de moteur.
2: C'est fort. Dans quelques instants. Ouais. On va se parler d'un homme qui s'est lancé tout qu'un défi, un gars de la région. Et il a presque terminé son défi. Moi, je l'aurais pas fait ce qu'il a fait. On va s'en reparler plus tard. Voici Sarah Dufour et je suis mêlé dans le boost.

0: Ah, bon matin, bon réveil dans le boost sur Énergie. Un peu plus tard, on va se demander qu'est-ce qu'on refuse de faire pendant l'été.
1: Ouais.
0: On a mis la question sur Facebook et la prémisse est bien simple. C'est-à-dire qu'on nous a annoncé durant la fin de semaine qu'on va aller aux urnes pour aller voter le 31 août. Ben, pas tout le monde qui nous écoute actuellement, mais les gens de Chicoutimi-le-Fjord. Parce que Richard Martel, qui est le conservateur, est devenu un sénateur. Donc, son siège est maintenant libre. Et Mark Carney a annoncé en fin de semaine des partiels. Donc, on n'est pas le seul endroit dans le pays où il y aura une partielle et qu'on va voter le 31 août. Il y en aura 3 votes au total. Mais n'empêche que, tu sais... Aller voter un 31 août en plein été, rentrée scolaire qui se prépare.
1: Et c'est ça que je trouve dommage. C'est on profite pas de l'occasion pour mousser le système politique, le système démocratique. On dirait qu'on utilise l'opportunité qu'il y a personne qui va aller voter pour passer. Ouais. Je veux dire, c'est de l'opportunisme au lieu d'éducation électorale.
0: Exactement. Probablement, c'est ce qu'on pense.
1: On chante tout le temps qu'il n'y a pas assez de participation aux élections, puis là, on fait exactement pour.
0: On s'aide pas. Même qu'on l'assume. Hein. Voilà. C'est bien ça le pire. Mais nous autres, on s'est dit, at large, tu sais, en général, qu'est-ce qu'on refuse de faire l'été? Comme quoi, mettons, célébrer le Noël du campeur?
1: Mettons. C'était ça en fin de semaine.
0: C'était
1: hein?
0: ça en fin de semaine. Il y en a qui embarqueront jamais là-dedans.
1: J'ai fait été, moi.
0: Pour vrai?
1: Hein, ouais.
0: OK. Fait que toi, pas de barrière.
1: Même l'été. Ah, j'ai pas eu même le choix.
0: Père Noël, truc, cadeau, let's go.
1: Ah ouais.
0: On va se poser la question un peu plus tard dans la machine à café. Et dans quelques instants, on se parle de Dominique, un jeune homme sans entraînement qui a voulu courir le parc des Laurentides. On s'en parle après les Killers.

0: On a 7h26 minutes et on vous l'annonce déjà à l'avance. Ce sera une journée plutôt grise, sans dire que ça va être une journée pluvieuse à n'en plus finir.
1: Ben, c'est alternant soleil nuage.
0: Ouais, c'est ça.
1: Présentement, on a du soleil, on peut en profiter, c'est le fun. On se réveille, on s'en va au travail avec une belle percée de soleil comme ça. Mais il y a les nuages qui vont se mettre de la partie au courant de la journée. On a 60% de probabilité d'averse, pardon, un risque d'un orage en fin d'après-midi, en soirée également. Aux alentours de 30 ressentis avec l'humidex, l'indice d'humidité qui est à 93%. Donc, c'est très humide et on a un risque d'orage, mais comme je vous dis, alternant soleil-nuage. Donc, un peu comme les derniers jours, le soleil vient, il repart, il revient, il repart. On est à 18 présentement, maximum de 24.
0: OK.
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3: Les faits, j'ai terminé mon 4e marathon en autant de jours. Là, nous sommes présentement à l'endroit que je m'arrête pour aujourd'hui et qu'on va se rejoindre demain matin. Je suis au 20-53-0, fait qu'au 205-30, boulevard Henri Bourassa.
0: C'est précis.
3: Juste ici, au Marcel au garage.
0: C'est là qu'il est rendu. C'est qui ce gars-là qu'on entend derrière, OK? C'est un jeune homme, Dominique Pouliot, qui lui s'est donné comme défi. J'ai vu ça passer un peu par hasard la semaine dernière sur Facebook. Et lui, il se dit, regarde, je me suis jamais entraîné à la course. C'est un gars quand même, tu sais, il l'a dit, il fait du sport, là, tu sais, il bouge, tout ça. Mais là, il s'est dit, moi, des fois, j'ai des idées folles, OK? Je vais traverser le parc des Laurentides en courant. Sans m'entraîner au préalable, et je vais le faire pour la bonne cause. Et c'est ça qui est intéressant, parce qu'il le fait quand même pour le cancer. Tu sais, pour la société, tu sais, la recherche, tout ça, puis... Fait que tu sais, c'est pour une bonne cause, mais quand même, toi, tu ferais-tu, toi, te dire, OK, moi, là, pas d'entraînement, jeudi, je pars, je m'en vais à Québec, je cours jusqu'à Québec.
1: Mais je réussirais pas. Je pense pas, que, pas dans la shape que j'ai présentement, je ne réussirais pas.
0: Toi pis moi, on se rend même pas. Et la terrière, c'est un défi, OK? Donnez 3-4 jours, on va peut-être se rendre à la terrière en courant, là.
1: Mais je te dirais que niveau mental, j'ai les capacités psychologiques. Okay. J'ai les capacités assez intenses pour me craquer. Puis même si j'ai mal, puis mon corps est plus capable d'aller chercher le kilomètre de plus pour finir. Quand je vois que le bout arrive, là,
0: ouais,
1: je vais être capable ça. Mais non, le marathon de même, là, traverser le parc comme ça, là, c'est trop. Ça,
0: et surtout que, tu sais, quand même, faut que tu traînes ton stock. Je sais que, je pense qu'il y avait de l'aide. Tu sais, mettons pour traîner la tente, puis tout ce qu'il y a de besoin pour se nourrir pendant le, tu sais, t'as pas le choix à maintenant, là, ça te prend quand même un certain entourage. Mais ça veut dire que la nuit, tu dors pas dans un 5 étoiles, là. Lui, il montait une tente, on se couche sur le matelas, puis le lendemain, on repart, là.
1: Ouais, c'est une tente rapide à enlever puis à remettre, parce qu'il devait partir assez tôt.
0: Ben, j'imagine, puis en plus, il terminait ses journées, je sais qu'il y en a certains qui avaient lancé des défis pendant son défi, comme, tu sais, lui, à chaque fin de journée, il y avait un 60 secondes de push-up à faire. Puis à chaque push-up, c'était $1 de plus. Je pense que c'était un Denis, bref, qui a lancé ça comme défi. Puis à chaque push-up, il y avait $1 de plus pour sa cause. Fait que, tu sais, c'est quand même pas rien. Là, combien de kilomètres exacts il a couru, il a marché? Je pourrais comprendre que dans son état, tu sais, il en a peut-être marché un bout, là. Tu sais, parce que maintenant, sans s'entraîner, ouais, faire le parc des Laurentides d'un bout à l'autre en quelques jours, c'est quand même demandant. Je pense que même pour quelqu'un qui est habitué de courir, si demain matin, tu te dis, je fais le parc des Laurentides jusqu'au bout, c'est tough.
1: Ah, puis même continuer à marcher, c'est tough, là.
0: Ben oui, là, tu sais, oublie ça, là. Hey, on fait la petite randonnée du gros diqué. Moi, je suis raqué pendant 3 semaines.
1: Moi, je serais vraiment curieux de voir une photo de ses pieds. ça a l'air bizarre du même, là, mais j'aime ça. Tu sais, j'ai des amis qui font des marathons, puis en tout cas, je vois beaucoup ça passer sur les réseaux sociaux. Des photos des pieds des marathoniens après leur course sont tout cassés, tout plein de plasters. Lui, là...
0: Ah non,
1: après 4 comme ça en 4 jours, ça doit être terrible.
0: Il a tout mon respect pour vrai. Ouais, c'est extraordinaire ce qu'il est en train de réaliser. Puis, tu sais, comme tu dis, bon, je sais pas s'il y a des espadrilles de rechange, je sais pas si il change de bas assez souvent, mais je te dirais que dans certaines vidéos, il marche carré, là.
1: Ouais, ouais.
0: OK, puis on peut le comprendre. Moi, dans une petite randonnée du gros diqué, rendu à 25-30 km, là, je suis pas mal rendu au bout, moi, là, tu sais. 25-30 km, là, je pense pas à la j'suis à l'intérieur début du parc, là, tu sais. Fait que moi, là, avant la première côte, il y a des côtes à monter, lui, là, en plus, là.
1: Ah oui,
0: et là, la bonne nouvelle.
1: Méchante côte.
0: Hey, fait que, tu sais, juste là, tu sais, puis il est rendu à l'étape. Moi, juste à l'étape, ce serait déjà une bonne étape. Oui. Comprends-tu?
1: Oui, oui.
0: Et là, je me suis demandé, tu sais, bon, garde, il y avait un objectif parce qu'il a parti un GoFundMe avant de se lancer là-dedans. Il est parti jeudi dernier et son GoFundMe avait un objectif à 1 000 $. Tu sais, fait que 1000$, c'est quand même pas mal, tu sais,
1: ouais,
0: on s'entend.
1: C'est un objectif réalisable, je crois.
0: Mais il l'a défoncé.
1: Ben, c'est sûr.
0: Il est rendu au-dessus de 2000$.
1: Ah, let's go!
0: Tu sais, c'est quand même pas rien. Parce que le gars, tu sais, un moment donné, ça fait jaser. Un moment donné, les gens partagent ses vidéos, ses amis, sa famille aussi. Fait qu'il y en a plein qui ont décidé de donner pour la bonne cause. Même, j'ai vu, là, à moins que je me trompe, ce matin, il était à Salut Bonjour aussi, là.
1: Oui, oui,
0: fait
1: oui,
0: que,
1: j'ai
0: là,
1: ça,
0: regarde,
1: ouais.
0: Quand c'est rendu que Salut Bonjour embarque dans ton trip, ou c'était hier qu'il l'était, en tout cas, peu importe. C'était hier qui était à Salut Bonjour, fait que tu sais, ça fait jaser, pas tout le monde qui serait game de le faire. Moi je me rappelle aussi, il y avait un athlète, comment il s'appelait déjà celui en vélo là du côté d'Allemand, athlète olympique, Léandre Bouchard.
1: Ouais, Léandre,
0: il
1: ouais.
0: L'avait fait hors piste. Il avait fait Québec-Saguenay hors piste, oh, dans ouais. Le parc. Puis lui il était tout seul. Fait qu'il traînait sa tente, il traînait son stock, il traînait sa bouffe, puis il s'est rendu jusqu'au bout. Mais tu sais, Léandre Bouchard, lui, c'est un athlète olympique.
1: Ah,
0: fait
1: ouais.
0: Que lui, tu sais, il est habitué. Christy, il a fait Vancouver-Saguenay en vélo. Ça, faut le faire. Mais lui, pas d'entraînement, il s'est dit, je fais le parc des Laurentides. Je te promets que toi pis moi, on essaye de faire ça demain matin, c'est impossible. Fait que félicitations à Dominique Pouliot, probablement qu'au courant de l'avant-midi, il va se rendre jusqu'au bout parce qu'il restait à peu près une dizaine de kilomètres à faire. Il est pratiquement rendu à Québec. Donc, objectif rempli. Puis, comme je disais, là, il est à peu près à 2100$ d'amasser pour le cancer.
1: Ouais.
0: Fait que, tu sais, c'est, j'ai envie
1: allez,
0: de leur dire merci.
1: Ben oui.
0: Tu sais, tout le monde est touché de près ou de loin par le cancer. Puis, il y en a qui ont des idées comme lui de se dire, regarde, je vais me dépasser physiquement, je vais me dépasser mentalement. Puis, en bout de ben on va faire ça pour une bonne cause.
1: Tu sais, c'est pas une grosse organisation tant que ça.
0: Non,
1: là,
0: non,
1: lui, c'est
0: deux,
1: ça
0: trois,
1: part
0: là.
1: D'une idée. Lui, ça, il tentait de faire ça. Il s'est mis à en parler sur ses réseaux sociaux. L'a fait. Il le fait présentement.
0: Ben oui.
1: Puis vraiment, c'est un beau 2000$ pour le cancer. Tu sais, je veux dire, j'aimerais ça que ça en inspire plusieurs à faire ce genre à débuter ce genre d'initiative là pour ramasser des fonds comme ça. Pas besoin d'une grosse organisation.
0: Mais
1: on
0: non.
1: Se dit souvent, ah, mais tu sais, faut que j'appelle la ville, faut que je fasse ci, faut que je fasse ça.
0: Non. Lui, il a pris un de ses chums. Puis let's go, on part.
1: Tu sais, tu ramasses 500$, tu ramasses 200$, c'est quand même 200$.
0: Ben oui, qu'on n'avait pas pour la cause avant.
1: Voilà.
0: Puis lui, il a dit, si celle-là, ça fonctionne, ça se pourrait qu'il se lance dans d'autres idées folles un peu, là, tu sais, pour justement le ramasser des fonds comme ça. Il a de l'air craqué, tu sais, il a de l'air d'un gars motivé, là. Il a de l'air d'être capable d'en prendre. Fait que surveillez ça, Dominique Pouliot, qui aujourd'hui, au courant de l'avant-midi, va probablement réussir son pari. Son défi de passer le parc des Laurentides en courant. Puis, tu sais, on accepte qu'il aille marcher une coupe de bout.
1: Ben oui!
0: Pas d'entraînement, là, c'est pas facile. Dans quelques instants, on va se parler de la machine à café avec ce que vous refusez de faire en été catégoriquement. Et oubliez pas que dans le 11 casse le Bessic, on a 100$ à vous donner chez BMR aussi ce matin.
1: Ouais.
0: Gros matin dans le boost. Et pour l'instant, me tente pas de celle-là, moi. Aerosmith, Youngblood, My Only Angel. Bon matin, bon réveil. 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

0: sais pourquoi.
1: Tu me niaises.
0: Ah ouais.
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3: Oh, c'est excitant. Allez voter un 31 août. Yes! Il y en a plusieurs, c'était dans leur checklist de l'été. Hein?
4: Ben oui.
3: T'sais, se baigner, manger une crème molle, partir en camping, faire le tour du lac et aller voter dans Chicoutimi-le-Fjord pour le 31 août. Ah, c'est magnifique. Parce que Richard Martel est devenu sénateur, celui qui était député conservateur depuis déjà plusieurs années. Et finalement, ben, du côté du gouvernement, on lui a offert un poste de sénateur. Et je vous le dis, regardez les conditions qu'on a lorsqu'on est sénateur. Il y a personne qui aurait dit non à ça.
4: C'est vrai, ça?
3: Écoute, il est quasiment payé 200 000 par année.
4: Oh,
3: fonds de pension à côté, assuré. Garde, il y avait aucune raison de pas aller là. Surtout que t'as moins d'obligations aussi. Ben là, j'imagine, je sais pas s'il faut que tu sois plus à Ottawa dans ce temps-là. J'en ai aucune idée, mais bref. Il est devenu sénateur, donc il y a un siège de libre dans Chicoutimi-le-Fjord. Il y aura une partielle et ça a été annoncé en fin de semaine. C'est le 31 août qu'on va aller voter. Pendant la rentrée scolaire aussi. En plein été, rentrée scolaire, super fun. Tout le monde est super excité. Tout le monde va suivre ça là à la lettre de A à Z. On veut tous les détails, toutes les promesses. Ben, j'imagine les chefs vont venir faire leur tour. Tu sais, nommez-les, là, ils vont tous passer. Là, mais regarde, c'est ça. Mais ça nous a inspiré. Qu'est-ce qu'on ne ferait jamais en été? À part aller voter. Moi, je vais y aller pareil. Je suis dans Chicoutimi-le-Fjord. Fait que moi, je vais y aller, tu sais. Je trouve ça important, la politique, puis tout ça, le droit de vote, tu sais, tout ça. Puis, ben, je peux comprendre qu'il y en a qui se disent, moi, en été, aller voter un 31 août, ça me tente pas. Je veux ça profondément dans le... Comprends-tu?
4: Et on va-tu recevoir nos cartes d'électeurs, tu sais? D'habitude, c'est un mois avant, là. On est un mois avant.
3: Ben, j'imagine, tu sais, ça va aller vite, cette affaire-là. D'après moi, ils l'ont déjà envoyé, puis tu l'as déjà reçu, je sais pas. Tu sais, mais on s'entend que c'est pas très excitant. Mais il y a plein d'affaires qu'on ferait jamais en été. Et si je me prends comme exemple, moi, désolé, là, mais les films de Noël en plein mois de juillet, là, parce que Elle Fiction, regarde, pour pas les nommer, Elle Fiction, et je sais que les codes d'écoute sont excellentes. Mais Noël en juillet, pas pour moi. Et je sais qu'il y avait Noël du campeur en fin de semaine, que t'as vécu toi-même, tu sais.
4: Oui. C'est la première fois que je soulignais, disons, le Noël des campeurs. C'est la meilleure amie de ma copine, là, qui nous avait invités. Okay. C'était un peu une pendaison de crémaillère en même temps, là, mais toute la maison était décorée en Noël. Il y avait trois sapins, il y avait des guirlandes, il y avait un Père Noël, il y avait des cadeaux pour les enfants. Non, c'était assez... Ouais, il y avait trois sapins, mais un vraiment plus petit que les autres, là, mais.
3: T'as acheté des cadeaux, genre?
4: Non. Okay, toi, j'ai amené ma bière, c'est tout, là.
3: Y avait-tu de la tourtière, de la dingue?
4: Non. C'était des hot dogs puis du hamburger sur le barbecue.
3: C'est toi qui faisais le Père Noël?
4: Non, c'était pas moi qui faisais le Père Noël,
3: Je
4: me suis fait proposer de faire le Père Noël au centre d'achat. C'est pas quelque chose que je ferais.
3: Hey, tu t'es fait proposer ça?
4: Mais oui, ça fait deux ans que je me fais. Non.
3: Deux ans? Voyons, pourquoi?
4: À cause de ta barbe? Je sais pas. Ça a l'air qu'il y a du monde qui pense que je serais bon.
3: T'es pas gros? T'es pas, malgré que tu peux te coussiner, un petit peu.
4: Je suis confortable. En tout cas, là n'est pas la question. Je veux dire, Noël en été, je comprends très bien pourquoi tu refuses de fêter ça.
3: Fêter la première fois. Puis juste écouter un film de Noël, là, tu sais, avec la neige qui tombe et bon réveillon. Non, regarde, j'adore Noël. Okay, quand c'est le temps. Puis je l'ai toujours dit, moi, début novembre, tu sais, le sapin est monté, les lumières sont installées, n'a pas de problème. En plein mois de juillet, demande-moi pas d'embarquer dans le buzz. Aucun intérêt. Toi, en été, qu'est-ce que t'aimes pas faire, toi?
4: Ben, je te dirais qu'à part manger de la fondue en été... Ma blonde est forte de ça. Dès qu'il fait... D'ailleurs, j'ai accepté en début d'été d'en manger une parce qu'il faisait vraiment frais pis pas beau. Mais accepter ça, moi, c'est manger de la fondue en été, c'est non.
3: C'est
4: un classique,
3: l'automne.
4: C'est ça, exactement. Ça débute en automne. Comme du spaghetti, là. Faut, tu sais, une sauce à spag, là.
3: Ouais.
4: Ça non plus. Ça, c'est pas en été.
3: Hein?
4: Non.
3: Si tu manges pas de spaghetti l'été?
4: Je peux.
3: Ouais?
4: Mais je ne ferai pas de sauce à spag en été.
3: OK, t'en feras pas.
4: Non.
3: Mais tu vas la manger.
4: J'en fais pas d'habitude non plus, tu me diras. Mais...
3: Ouais, c'est ça.
4: Mais je n'accepterai pas qu'il y en ait qui se fassent dans ma maison en été.
3: Ça veut dire, tu sais, mettons que t'es chez vous tout seul à soir, puis là, tu dis, qu'est-ce que je mange? Puis, mettons, ta mère t'a fait de la sauce à spag. Là, tu peux manger.
4: Je vois.
3: Rassure-moi un peu.
4: Oui, je peux.
3: Parce que moi, les pâtes, c'est la base de mon alimentation.
4: Ah ouais?
3: Tu sais que moi, j'en ai découragé plus d'un, là. Parce que j'en mange souvent, là.
4: OK.
3: Moi, si tu me donnes, là, mettons, tu sais, je sais pas, moi, un tonneau de sauce m'a passé au travers en dedans de deux semaines, là. Tu sais, comprends-tu? Fait que même en été, ah ouais, le spag.
4: Ah ouais?
3: J'en ferais pas. Tu sais, j'ai pas de recette de sauce comme toi, là. Mais oublie ça, moi. Manger du spag en été, c'est clair que je vais en manger.
4: La raclette, par exemple, tu sais, je dis ça, fondue. La raclette, c'est plus faisable. Ça se fait plus dehors, j'ai l'impression.
3: J'avoue. Raclette, j'ai plus de
4: ouais,
3: un petit peu plus.
4: Sur Facebook, on a quelques suggestions aussi. Il y en a beaucoup qui parlent de la neige, là, bien entendu.
3: Ouais, comme Nancy pelleté de la neige, fait trop chaud pour ça.
4: Il y a Barbara qui dit de l'hôtel. Moi, je trouvais ça intéressant. Ah. De l'hôtel, on peut louer des chalets, mais pas d'hôtel. Les hôtels, c'est quand il fait froid.
3: Ok.
4: J'aime ça.
3: J'avoue. Puis, tu sais, c'est pas tout le monde qui tripe camping non plus, là, tu sais. Mais moi, là, mettons, une petite fin de semaine de camping une fois de temps en temps, là, ça fait un job. Mais c'est pas quelque chose de trop luxe, là. C'est pas une grosse roulotte. Petit temps, petit matelas. On est
4: bon.
3: T'entends les petits maringouins, c'est la belle vie.
4: Gisèle qui dit aller à Disney. Je l'ai fait deux semaines passées, mais où j'avais la tête plus jamais.
3: Parce qu'il fait trop chaud, mais il doit y avoir beaucoup de monde.
4: Énormément de monde. Il doit faire très, très chaud. Puis je veux dire, quand il y a beaucoup de monde puis qu'il fait chaud, tu y vois avec les enfants, ça doit être terrible.
3: Et puis en haute saison de même, là, mettons, moi, ma belle-sœur est allée il y a pas longtemps, puis, tu sais, ils ont pas fait le, tu sais, il y a comme un endroit où c'est comme la ville d'Harry Potter, là, quand ils magasinent leurs livres puis leurs baguettes, là, tu sais, comment ça s'appelle déjà?
4: L'avenue.
3: En tout cas, peu importe, là, tu sais, vous savez de quoi je parle. Puis, tu sais, les bâtisses sont comme croches un peu, tu sais, comme dans le décor, puis j'ai demandé, t'es-tu allé là? Elle dit, t'es-tu fou, toi? Au prix que ça coûte, tu sais, comment ça coûte aller là? C'est 1200$ pour la famille.
4: Hein?
3: 1200$. Là, c'est la haute saison. J'imagine que si tu veux y aller, c'est ça, paye le bill. Mais 1200$.
4: Pour aller là, juste du parc, là.
3: C'est ça. Juste ça. Bon, tu me diras, c'est deux adultes, trois enfants, mais quand même.
4: Hey,
3: 1200$.
4: Ça inclut pas l'hôtel.
3: T'as pas l'hôtel, t'es pas allé, t'as pas mangé, t'as pas ça, c'est à part tout le reste. Puis c'est un 1200 juste pour Harry Potter.
4: Tu le dis aussi, là. C'est US.
3: US.
4: C'est pas le double, là, mais...
3: doit être un 1600, 1000.
4: On est pas loin de 2000, là.
3: Ça a juste pas de bon sens, là, aller là, à ce temps-ci de l'année. Il y en a un qui nous dit du ski de fond. J'avoue, mais il y en a, par exemple, des dernières années que j'ai vu qui sont des tripeux de ski de fond. C'est comme des rollerblades.
4: Il y a
3: comme le patin. Donc, t'es capable de faire quand même du ski de patin, tu sais. Mais ça se fait.
4: Mais que... Accepte que ça se passe en hiver, puis fais quelque chose d'autre l'été. Les pays nordiques font beaucoup ça là, en Europe. Là. Ils font le soccer l'été, l'hiver, ils font d'autres choses. Ils sont très forts de ça.
3: Mais Nathan, il y a un bon point. Lui, il lance un débat intéressant. Allez dans le sud.
4: Ah.
3: On va-tu dans le sud en plein été au Québec? Moi, là, je vais les dénoncer. Okay?
4: Hey,
3: mes parents...
4: Ah, ouais, ils font ça.
3: En plein été.
4: Shame on you.
3: Ils partent dans 2-3 semaines, là. Ils s'en vont dans le sud. Non, mais tu sais, je peux comprendre, ça coûte moins cher. Mais moi, je dis tout le temps, puis je sais que ma mère, à chaque année, elle me dit tout le temps, hey, tu devrais venir avec nous autres.
4: Non.
3: Ce serait le fun, puis les enfants, puis tout ça. Puis à chaque fois, je me dis, ouais, mais l'été est tellement court au Québec.
4: Il fait beau 2 semaines par année au Québec. On peut-tu en profiter? Parce que ça passe au lac.
3: Imagine, là, que t'es une semaine en République dominicaine, puis cette semaine-là au Québec, il fait 25-30.
4: Ben, oui.
3: Pas de nuages, pas de pluie, tout est beau, la vie est belle. T'es comme, ouais, ça m'a coûté cher pour une semaine ou ce qui faisait beau aussi au Québec.
4: Ben exactement.
3: Mais les voyages coûtent moins cher. T'sais, là-dessus, t'sais, mes parents partent habituellement une fois dans l'hiver, une fois dans l'été. L'été, ça coûte moins cher, tu sais, fait que...
4: Mais tu sais, moi, je le ferais pas si moins cher que ça, là. Il coûte moins cher, mais pas moitié prix. Là.
3: Non, c'est ça. Là. Fait qu'il faut que ça tente pareil. Okay? Fait que continuez de réagir via 6-12-12, page Facebook également d'Énergie. Et on vous rappelle que dans quelques minutes, vous pourriez gagner votre 100$ chez BMR avec le 11-15, le Bessic. On fait ça juste après. C'est Jay Scott. Jay Scott qui est bien populaire. Hein? Moi, j'ai pogné des festivals cet été où on faisait juste jouer sa musique et tout le monde chante en même temps. Le gars, il est pas là, là. Mais le monde chante. Il y a un buzz. Pour Jay Scott, et c'est le cas de le dire avec Buzzy ce matin dans le boost.

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1: Ouais, puis tu sais, une coupe de 2x4, puis on va parler là, tu sais. Fait que regarde, il y a de quoi se gâter, OK? Fait que 6-12-12 ce matin, vous allez voir, c'est une devinette concernant la construction.
2: Ah ouais, OK. Cool.
1: Le gars, il est thématique, là. Tu sais, comprends-tu? Le gars, il a réfléchi longtemps là-dessus. Il s'est fait un brainstorm personnel, puis il s'est dit, on va se faire une devinette style construction, BMR, tu regardes, hein? Malade. Ça va comme suit, OK? 6-12-12 pour la réponse. On va piger là-dedans. Ça va comme suit. Je travaille sur le chantier et je suis très grand.
2: OK.
1: Avec mon long bras, je soulève des choses lourdes. Qui suis-je? Je répète.
2: On cherche une personne, là?
1: Non. Peut-être. J'ai déjà dit non, mais bon.
2: Gino, notre grand contacteur.
1: Bon, ben, je travaille sur le chantier. Je suis très grand. Et avec mon long bras, je soulève des choses lourdes.
2: OK. Quel type de chantier, mettons?
1: Des gros chantiers.
2: Des gros chantiers.
1: On en a vu dernièrement, ici, du côté de Saguenay.
2: Ah ouais?
1: Ouais, on en a vu.
2: C'est quelque chose qu'on n'est pas habitué de voir, mettons?
1: C'est ça.
2: Ah ouais?
1: Ben, okay. C'est rare.
2: Hey boy.
1: C'est ça. La réponse, dans quelques minutes, pour gagner 100$
2: pas en tout.
1: Chez BMR, on vous le rappelle.
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0: question, est-ce que les gens sont bien branchés dans le boost? Et la réponse est clairement oui.
1: Là, je me trouve cave. Tout le monde là.
0: Ouais, ben là, c'est ça.
1: C'est juste moi qui ne trouvais pas.
0: C'est des choses qui arrivent.
1: Excuse, gang.
0: Moi, on m'a toujours dit, l'important, c'est l'amour. Et comment on t'aime d'amour? Fait que le reste, ça n'a pas d'importance. Je vous rappelle la devinette. Je travaille sur le chantier. Je suis très grand. Et avec mon long bras, je soulève des choses lourdes. Et la bonne réponse, c'était une grue.
1: Ouais.
0: Bravo, gang.
1: Bravo, tout le monde.
0: Sauf Thomas, vous avez été bon. Et j'adore la réponse de Mickaël qui dit une grue, sinon, ben, il y a Savard. C'est tout un grand tabarnak.
1: Oh! Et t'as 3 PA.
0: Oui, mais c'est pas mes sacres à moi. Tu sais, moi, je veux lire textuellement, rempli de transparence, qu'est-ce que les gens me textent.
1: Sans censure.
0: Et lui, c'est un, ça a l'air, ça va, c'est un grand tabarnak. Fait que, visiblement, il est fort. Des gros pipes. Mais la bonne réponse, c'était une grue. As-tu déjà choisi notre personne gagnante ou...
1: Non, on va choisir parmi ceux qui ont envoyé la bonne réponse. Vous êtes plusieurs quand même.
0: Je vous dirais, ouais, on a reçu pas mal de réponses.
1: Moi, un chiffre entre 1 et 456.
0: 372.
1: Bon... Évidemment, ça ne pouvait pas être 4, hein? OK, je vais compter. 372.
0: Ah, un peu plus tard, la découverte du boost, ça s'amène. Et j'ai décidé de détailler un phénomène que nos jeunes trippent bien raide là-dessus. Puis moi, je voulais comprendre en tant que parent.
1: 20.
0: T'es rendu à 20, OK?
1: Ça va être long.
0: OK. 26. Longe pas, man. Tour de table s'en vient après. Foster the People, les Pump Top Kicks et le décompte de Thomas dans le boost.

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0: Ah, c'est un beau matin quand même. On va en profiter pendant que ça passe parce qu'éventuellement, ça se pourrait qu'on ait un peu de pluie au courant de la journée.
2: Ouais, en fin d'après-midi, en soirée, un risque d'orage en fait là. Mais on a 60% de probabilité d'averse pour la journée. Mais il dit 60%, moi je dis 50-50. Là, présentement, il fait beau. On en profite. Ouais. Mais c'est ça. Ça va être un peu une journée au même type que les dernières. Donc, avec un peu de nuages, un peu de soleil. Voici, voilà. Il faut en profiter pendant que le soleil passe. On est à un maximum de 24 ressentis aux alentours de 30 aujourd'hui avec l'humidex. C'est très humide. Et demain, un peu le même scénario. Puis, cette semaine aussi, là, je vous dirais que c'est un scénario semblable pour chaque jour cette semaine. Donc, profitez-en quand ouais. Vous pouvez aller dehors.
0: Moi, j'ai déjà été aux Ours Saint-Félicien un matin qui avait de la pluie. C'était nuageux, c'était gris. On s'est dit, on va y aller pareil. Il a fini par faire beau puis il n'y avait pas un chat.
2: Ah ouais?
0: Mais, hein? Arrêtez-vous pas pour la météo,
2: tout
0: là.
2: Tout à fait, c'est ça.
0: C'est un scandale. On va y aller jusque-là. Ah, parlant de scandale, non, François Pérusse. Il peut faire scandale à l'occasion, mais avec son humour. Ouh. Voici les meilleurs moments de François Pérusse.
3: Regarde,
4: mais là, man.
5: Qu'est-ce qu'il y a, man?
4: Qu'est-ce que t'as commandé à SAQ sur Uber Eats, man?
5: J'ai commandé un six-pack de bière aux fraises.
4: Ben, ils vont tout de suite voir, man, que t'es un citadeau de calce.
5: C'est quoi ça, man, un citadeau de calce?
4: Ben, pour boire de la bière aux fraises, faut que tu aies un citadeau de calce.
5: Ben, tu sauras pas que j'étais un citadeau, je vais me montrer une fausse carte.
4: Ben, en plus, il a fait faire un détour chez Couche-Tard pour acheter une slush bleue, man.
5: Enlève-la, man.
4: Essaye de parler en adulte.
5: Bonsoir, man.
6: Oui, Uber Eats, une commande d'alcool?
5: Oui, oui, oui.
6: C'est pas pour toi, là.
5: Bien sûr, lui, que c'est pour moi.
6: Vous montrez une carte d'identité, s'il vous plaît?
5: Oui, je la voici.
6: Connor McDavid.
5: C'est ça, oui.
6: C'est une carte de hockey.
5: Mais ça, je me disais que ce serait OK.
6: Non, je peux pas vous vendre ça. Je suis obligé de le retourner à SAQ.
5: Ah, oui, on donne, man.
6: Faites pas ça, les gars.
4: Hey, en passant. Oui. Uber Eats qui livre de l'alcool, ça s'appelle quand même Uber Eats.
5: Non, mais là, on va changer de nom pour Uber Eats.
4: Ouais, ça serait plus logique, man.
0: Et dans l'actualité, ben malheureusement, depuis hier, il y a des recherches qui ont été débutées au parc Rivière-du-Moulin. Donc, on parle d'un appel qui serait rentré vers les 19h environ du côté des services policiers. Et c'est un homme qui serait tombé à l'eau. Donc, rapidement, on a vu des véhicules d'urgence se déplacer du côté du parc. Et on a commencé à ce moment-là les recherches, mais on n'a rien trouvé. Tu sais, on s'entend que rapidement après ça, la noirceur tombe. Donc, de trouver, de voir quelque chose, c'est loin d'être évident. Et quand j'ai vu ça popper hier, j'ai reçu la notification du quotidien. On avait très peu de détails, c'est normal. Et là, ben aujourd'hui, normalement, les plongeurs devraient s'en mêler. Donc, ça veut dire que les gens de la Sûreté du Québec seront probablement sur place aussi pour retrouver l'homme qui, visiblement, est avec sa conjointe et pour une raison qu'on ne connaît pas, serait tombé à l'eau. Et par la suite, ben c'est là qu'on a commencé à chercher la personne en tant que telle. Donc, on espère avoir plus de détails au courant de la journée d'aujourd'hui. Et sinon, ben, du côté de l'actualité nationale, ben le bulletin qui... écoute, c'est Mark Carney qui annonce des élections. Pour cet été.
7: Oui, il y aurait des élections partielles dans trois circonscriptions au pays le 31 août, dont celle de Chicoutimi-le-Fjord à la suite du départ de Richard Martel comme sénateur. Les autres comtés concernés sont en Ontario et en Colombie-Britannique. Ça ne fait pas du tout l'affaire du chef du Bloc québécois et François Blanchet. On l'écoute.
8: C'est comme très religieux au Québec, les vacances à construction. Après ça, en août, ça se prolonge. Les gens ont peut-être moins envie de suivre la politique. On dirait qu'il ne veut pas que les gens suivent la campagne. La journée de la rentrée, les gens vont prendre leurs enfants par la main, les amener à l'école. Là, on va leur dire, il faut aller voter.
7: On compte au moins 45 noyades au Québec cette année avec deux nouveaux décès en fin de semaine. Dans les deux cas, les drames se sont produits en eau libre samedi. Un homme dans la cinquantaine s'est noyé dans la rivière du parc régional des Chutes du Calvaire à Mandeville dans la Naudière. Il a coulé à pic devant plusieurs témoins. Sinon, un homme de 51 ans a aussi perdu la vie dans le lac Saint-Jean après être tombé de sa planche à pagaie. Aux États-Unis, maintenant, une fusillade a fait au moins 3 morts et 4 blessés hier à Seattle. L'événement est survenu lors d'un festival gastronomique au Seattle Center. Près d'une dizaine de coups de feu ont été entendus. Une personne a été arrêtée. La police est toujours à la recherche d'une deuxième personne d'intérêt dans ce dossier. Et en terminant, c'est ce midi que les automobilistes pourront finalement emprunter le pont Gordie Howe entre Windsor et Détroit. L'ouvrage de 6,4 milliards de dollars a été inauguré sans les États-Unis en raison de la discorde, mais aussi de la guerre commerciale avec l'administration Trump. Le pont à 6 voies devrait accueillir près de 7 000 camions chaque jour transportant l'équivalent de 300 millions de dollars de marchandises entre entre le Canada et les États-Unis. Voilà, c'est complet pour tous les détails. Visitez le nouveau.info.
2: Les Alouettes recevaient les Tiger Cats de Hamilton hier soir. Une victoire, mais une victoire difficile par la marque de 31-18. Si on regarde le score, on est comme, ouais, c'est pas si pire que ça, Tom. Mais à la mi-temps, on l'emportait seulement 10-8. Et c'est la première fois que le car Alexander n'atteignait pas le plateau des 300 verges. Il a d'ailleurs eu une interception hier. Donc, il était à quoi? À 6-7 ou... il y avait une bonne séquence là, de matchs sans interception. Ben là, ça a été arrêté hier.
0: Ça arrive.
2: On
0: s'en parlait d'ailleurs, nouvelle saison de Car arrière sur Netflix.
2: Oui.
0: S'il y en a qui, tu sais, justement, journée de pluie, tu cherches quelque chose à écouter, je m'as tapé en une journée et demie.
2: Ah
0: là,
2: ouais?
0: Avec, t'as Flacco, t'as Daniels, t'as Ward, pis t'as Mayfield. Fait que, vraiment bonne saison de Car arrière sur
2: J'aime
0: Netflix.
2: J'aime ça. Et Netflix, il gère ça, là. Je veux dire, il la sort exactement juste le temps que ça prend pour l'écouter avant le début de la saison NFL.
0: Parce que les camps d'entraînement sont débutés, là. Écoute, voilà. J'ai un ami, moi, qui est en vacances, qui vient de passer au camp d'entraînement des Cards.
2: Ah ouais?
0: De l'Arizona. Cool. Fait que le stade est ouvert, puis tu peux aller voir ça.
2: Oh, okay. C'est cool, ben. Saison de football qui débute bientôt, mais saison de CFL qui va très bien pour les Alouettes, qui ont une fiche de 6-1. Le Britannique Lando Norris qui a mis un terme à sa disette de 8 mois sans victoire en remportant hier le Grand Prix de Formule 1 de Hongrie. Il y avait la 72e traversée du lac Saint-Jean aussi. Et pour une deuxième fois en 3 ans, c'est le Français Axel Raymond qui l'emporte sur un temps de 6h52 min 1 seconde. Chez les femmes, c'est Maïté Pouka qui a défendu sa couronne avec succès, championne de la dernière édition également. Et avec un 5e sacre, Tadej Pogačar a égalé le record de victoire au Tour de France dimanche à Paris. À l'issue d'une 21e et dernière étape grandiose.
0: Hey, 5 victoires.
2: Hey, c'est fourette.
0: Le gars, il connaît le chemin, là.
2: Le gars, c'est pas mal top cycliste, là.
0: Et je l'ai souvent raconté, ces athlètes-là sont inimaginables parce que, tu sais, des fois, j'avais couvert le Tour de Beauce, puis des fois, après l'étape, puis il y en a quand même beaucoup dans le Tour de Beauce. C'est peut-être pas le Tour de France, là, mais tu sais, il y en a quand même beaucoup. Puis après l'étape, ils retournent à l'hôtel en vélo. Là, merde. Tu sais, gère-toi.
2: Ouais!
0: Gère-toi, là!
2: Je comprends pas, non.
0: Une gang de... Tu sais, regarde, quand t'es en forme, t'es en forme.
2: Ouais,
0: mais... Eux autres, 140 km, c'est pas assez.
2: Yes.
0: T'en prends plus que ça. 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Thomas, il faut tomber dans une histoire qui est touchée, qui est violente aussi, mais n'empêche, regarde les fameux phénomènes d'influenceurs, influenceuses. Il y en a une aux États-Unis qui a été malheureusement assassinée dans les derniers jours.
2: Ben voyons donc.
0: Moi, je la connais pas personnellement, mais l'histoire est assez, écoute, ça fesse, ok? Sarah Gilson, 43 ans. Et elle avait décidé d'embarquer dans un concept il y a pas longtemps. T'as-tu vu ça passer sur TikTok, tout ça, les gens qui font à croire, c'est comme si Netflix faisait un documentaire sur moi. Là,
2: on devrait en faire un. On en fait un cette semaine.
0: Puis là, il met un micro. Faudrait essayer de le faire, tu sais.
2: Je vais t'en parler. Là. On fait ça cette semaine. On embarque dans le trend.
0: Avec la petite trame, là, tout ça.
2: Ouais.
0: Et elle a décidé de le faire. Elle l'a fait, mais pour dénoncer son mari qui a été accusé de pédophilie.
2: Mais voyons donc.
0: Fait qu'elle, tu sais, en même temps, c'est comme si, pas qu'elle en rit, mais tu sais, c'est une drôle de façon quand même de, premièrement, tu dis à tes abonnés, hey, mon mari a été accusé, et tu le dénonces, et tu le fais dans un trend de réseaux sociaux. C'est tout est particulier
2: c'est
0: là-dedans.
2: Bizarre.
0: Mais ça s'arrête pas là. En fait, l'histoire, c'est que son mari, Jeremiah Duffy, lui, il est entraîneur de basketball, et il y a un parent qui a dénoncé cet homme-là parce que sa fille aurait eu des attouchements de Jeremiah Duffy. Ça se serait passé le 9 juin dernier. Et quand les policiers ont commencé à ouvrir l'enquête, se sont rendus compte que il l'aurait fait dans plusieurs villes et sur une longue période de temps.
2: Mais voyons donc.
0: Et dans les premières fois que ça s'est passé, lui, on dit qu'il est membre de la tribu Osage. J'ai aucune idée c'est quoi. Mais ça s'est passé sur des terres tribales. Et à ce moment-là, lui, il a décidé de se sauver. Et il a réussi à pas se faire arrêter. T'sais, on a comme perdu sa trace. Et il s'est déplacé de ville en ville et il aurait commis plusieurs attouchements comme ceux-là. Et finalement, ben, un moment donné, trouve Sarah Gilson, se marie. Ils ont vraiment une vie, là. T'sais, tout se passe normalement comme si de rien n'était. Et là, finalement, cette accusation-là arrive et elle décide d'aller sur les réseaux sociaux pour aller le dénoncer. Tu sais, fait que là, ça fait le tour, puis on s'entend, moindrement, t'es influenceuse, ben, il y a des gens qui vont tomber sur ta vidéo, il y a des gens qui vont la partager, il y a des gens qui vont consulter ça.
2: Bien sûr.
0: Et là, dans la nuit du 23 au 24 juillet, elle a été assassinée par l'homme en question. Donc, c'est le beau-fils de cet homme-là, en fait, la fille, c'est le fils de Sarah Gilson, qui lui appelle les policiers. Il y a eu coup de feu. Le voisinage entend ça, les policiers se présentent et, tu sais, autant l'accusé Jeremy Duffy que sa femme, les deux sont retrouvés décédés dans le domicile, parce que visiblement, lui, après ça, il s'est dit « merci, bonsoir ».
2: Ben, c'est terminé pour moi.
0: Mais n'empêche que, tu sais, quand c'est une influenceuse, ça fait jaser. Déjà que c'est une histoire qui, tu sais, ferait jaser en temps normal si ça concerne monsieur, madame, tout le monde. Tu sais, c'est triste, mais on veut pas que ça arrive. Puis, tu sais, ça reste quand même des cas isolés. Mais n'empêche, quand ça concerne une influenceuse que plusieurs personnes connaissent, c'est quoi, regarde, cette histoire-là fait le tour, là. C'était quelqu'un qui avait beaucoup de followers quand même, quelqu'un qui avait une sympathie aussi, tout ça. Mais entre autres à cause d'un trend qu'elle a dénoncé, dans lequel elle a décidé de dénoncer, ben lui, Jeremy Duffy, a décidé de se venger de la mauvaise façon. Et visiblement, comme je vous dis, sa feuille de route était longue, selon l'enquête policière. Pour l'instant, on n'a pas plus de détails. Il n'y aura pas de procès non plus, parce que l'individu en question est décédé. Mais n'empêche que, ouais, c'est particulier. On ne veut pas entendre ce genre d'histoire. Ça rentre dans le dash, comme dirait l'autre. Un peu plus tard, la découverte du boost, ça s'amène. J'ai décidé de m'attaquer à un... Ouais, on va dire un phénomène gigantesque chez nos jeunes.
2: Hein?
0: Et même peut-être chez les gamers.
2: C'est quoi?
0: Minecraft.
2: Ah ouais.
0: Je suis allé dans les fun facts et dans la découverte de Minecraft.
2: OK.
0: Il y a des affaires, tu sais, on parle pas du jeu, là. Mais il y a des affaires, pour vrai, là, c'est pété dans Minecraft, OK? Des affaires qu'on pensait même pas. Et, regarde,
2: aussi,
0: comment je pourrais dire? Le gars, là, sa vie est faite, là. Il est millionnaire, là.
2: Ah oui, puis il l'a vendu à Microsoft aussi.
0: Il l'a vendu. On va s'en reparler en détail un peu plus tard dans la découverte du boost, parce que ces temps-ci, mes enfants sont pas pires là-dessus sur Minecraft. Et en musique, à l'instant, voici American Others, The Best Day of My Life. Toujours ça avec toi, Thomas. Meilleur jour de ma vie. Bon matin dans le boost sur Énergie.

0: Ah, j'admire des fois le... l'audace de certaines personnes sur les réseaux sociaux. J'aime tomber là-dessus, c'est juste une petite parenthèse de même, mais avant de rallouer Saguenay-Lac-Saint-Jean, et il y a un gars, Alexandre, qui lui vend son Sidou actuellement, là. Tu sais, il vend son Yamaha Rave Runner 3650. Très propre, grosse maintenance faite, OK?
1: Quelle année?
0: Y a-tu l'année? J'ai pas l'année, par exemple, malheureusement. Non,
1: quel bruit il fait? L'année.
0: Okay. Ah, c'est un 96. Ah, c'est un 96. Il vend ça 2000$. Et là, il dit, tu sais, je refais mon annonce, breteux et perte de temps, s'abstenir, merci. Mais il a compris comment attirer l'attention.
1: Breteux.
0: Et sur le dit Sidou, sur le Yamaha, il y a une femme très sexy en bikini.
2: OK. Il a refait son annonce.
0: Dont on voit très bien le fessier.
2: Ah, il connaît son public cible.
0: Et là, quand on clique sur la photo, visiblement, il a pris ChatGPT.
2: Ah, parce que t'as cliqué sur la photo.
0: Il a pas pris une de ses chums, là. Il a pas pris, tu sais, en même temps, c'est quand même... Vu la position, ça te prend quelqu'un de bien courageux pour se dire, je vais venir te faire l'annonce sans problème, OK?
2: Nancy, ta fille, es-tu disponible?
0: Mais là, c'est parce que, écoute, elle tient pas le guidon vraiment.
2: Ah,
0: on le voit que c'est ChatGPT. Ou quelque chose
2: ça va marcher pareil.
0: Ben, regarde, vois-tu, j'ai été attiré par l'annonce.
2: Ah. Surprise, surprise. P.A. Font... Quoi?
0: Fait que là, s'il y en a qui sont intéressés... Ben non, tu sais, c'est la nature humaine. Hein, tu sais, en tout cas, peu importe. Mais avant de rallouer Saguenay-Lac-Saint-Jean, s'il y en a qui veulent un Yamaha, fille non comprise, de ce que je comprends. C'est pas écrit, là, mais d'après moi, là, la fille vient pas avec.
2: Ben, le trafic humain, c'est pas trop légal, non?
0: Je dis ça, je dis rien, OK? Fait que, avis aux intéressés.
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0: Ce matin, à Découverte, voici P.A. Fontaine, un homme fascinant.
1: Oh my God.
2: Ah, de l'ASMR, tu peux être, on dirait.
1: La nostalgie.
2: Comme tranquille, c'est comme...
1: Ça me rappelle quand je minais dans ce jeu-là pendant des heures tout seul sur mes vacances de Noël.
3: T'as joué à Minecraft?
1: Ah, quand j'étais vraiment... Ben, je veux dire, quand ça a sorti.
2: Ah, ouais?
1: Ben oui, j'étais dans les premières gangs que jouaient à ça.
2: Ben, moi, je suis complètement perdu. Moi, mes enfants, des fois, ils me disent « Hey, papa, on joue aux devinettes. » OK, OK, let's go. OK, tu commences. OK, papa, dans Minecraft... Non, non, mais là, c'est parce que... Aide-moi un peu. Ben, je connais pas ça, Minecraft, là.
1: Sorti,
2: et regarde.
1: Sorti en quoi, 2010? 2009?
2: 2009. Et j'ai jamais compris le buzz, parce que, tu sais, je me dis... Tu sais, nous autres, quand on était jeunes, plus les... Tu sais, plus les... Là, t'as pas... Vous avez compris, ceux qui sont des fans de Minecraft,
1: pas,
2: c'est la chanson thème de Minecraft,
1: ouais.
2: C'est ce qui joue au début.
1: Ben, c'est ce qui joue et pendant qu'on joue.
2: Ouais, exactement. Tu sais, fait que c'est tranquille, OK?
1: Ouais.
2: C'est très tranquille. Fait que j'aime mieux ça de même.
1: Ouh.
2: On va changer de trame. Ouais, c'est ça, c'est vrai.
1: C'est Louis de Steve quand il se fait frapper.
2: Mais tu sais, quand on est jeune, tu sais, on aime ça quand les graphiques étaient de plus en plus beaux. Et là, t'arrives avec les jeunes d'aujourd'hui, 2026, puis ils triment sur Minecraft.
1: Ah, puis sur Roblox aussi, là.
2: Ah oui!
1: Dire, on peut parler de Roblox aussi, c'est un peu le même type de graphique, là.
2: Hey, tu sais, c'est pire que Super Nintendo, là. Non, peut-être pas Super Nintendo. Mettons, c'est pire que N64, OK? Puis PlayStation 1, c'est pire. Mais tu sais, j'ai essayé de jouer en fin de semaine. Tu sais, vois-tu, il y a un de mes gars qui s'est dit « Regarde, papa, je vais t'apprendre à jouer à Minecraft. » OK, je vais jouer à Minecraft, puis je vais regarder. Sincèrement, je me sens emmerdé au bout de 5-10 minutes.
1: Ah, je suis pas d'accord, pour vrai. Là, moi, j'ai passé vraiment des bons moments sur Minecraft. Je trouve un peu que ça me faisait revivre ce que je vivais avec mes Lego.
2: Okay.
1: Dans le sens où est-ce que tu crées quelque chose, mais tu sais, pour créer quelque chose, faut que tu travailles pour, faut que tu ailles chercher tes ressources, faut que tu ailles à telle place, faut que tu fasses
2: tes objectifs.
1: Ouais, ben
2: la
1: nuit,
2: puis...
1: faut que tu te protèges la nuit contre les monstres. Puis, mais là, je peux te dire, ça fait plusieurs années que j'ai pas joué parce que au fil des mises à jour, il s'est mis à rajouter des pierres, stock. Là, c'est, comment ça te mêle, hein?
2: Ça a de l'air. C'est là que c'est intéressant parce que moi, je me suis dit, OK, on va aller au-delà de ça parce que probablement qu'il y en a qui nous écoutent comme moi qui Minecraft, l'intérêt, très peu pour moi. OK? C'est pas. Mais quand tu regardes l'histoire, je me suis dit, t'as peu, faut que j'aille voir qui a créé ça puis comment il a pensé à ça parce que c'est de la simplicité même.
1: Notch.
2: Celui qui l'a créé, c'est exactement ça. C'est Marcus Notch Pearson qui a créé ça en 2009. Et il a créé le jeu, attention, en 6 jours.
1: Ouais.
2: Il a fait le code fouette tout seul. Lui, il a décidé de se lancer là-dedans. Il s'est dit, regarde, on va faire le code juste pour s'occuper. Pis tout ça. Pis, fait qu'il se met à écrire le code. Ça a pris 6 jours. Et il faut savoir que Notch, on va l'appeler Notch, c'est un gars qui travaillait avant chez King. Donc, il a travaillé sur Candy Crush.
1: Ah ouais?
2: Et le gars, il a quitté un moment donné l'entreprise, puis c'est là qu'un moment donné, il s'est dit, regarde, je vais me partir, tu sais, une bannière, tu sais, quelque chose, un jeu, tu sais, ben simple, tout ça, fait que let's go. Et au début, Minecraft, il l'a appelé Cave Game. Mais ça, c'était vraiment au début, OK?
1: Ben, comme je te disais, on mine en s'il vous plaît dans
2: c'est
1: le jeu-là.
2: C'est ça, tu sais. Puis un moment donné, il s'est dit, regarde, ce que je vais faire, c'est que je vais aller sur des groupes, des forums, de développeur, je vais lancer l'idée, je vais mettre mon jeu, tu sais, la première version du jeu, qui était loin d'être celle qu'on connaît aujourd'hui. Puis il a dit, regarde, je vais avoir un feedback direct. Fait que s'il y en a qui ont des conseils, s'il y en a qui veulent rajouter des lignes de code, s'il y en a qui veulent participer, en tout cas, regarde, je vais le mettre là-dessus. Et là, ça a déjà commencé au sein des développeurs à connaître un buzz extraordinaire. Et là, il a été obligé, ben pas il a été obligé, mais il s'est dit, je vais changer le nom. Il l'a appelé Minecraft Order of the Stone pour finalement enlever la fin et simplement l'appeler Minecraft. Et c'est là que ça part. Mais quand je te dis que ça part, c'est parti en flèche, une fusée. Écoute, ça n'a pas de bon sens. Lui, au début, ce qu'il s'est dit, c'est regarde, m'envoie la première version, je vais, tu sais, les gens pourront l'acheter pour une somme vraiment dérisoire, je pense que c'est comme 15-20
1: piastres.
2: C'est
1: une vingtaine de piastres.
2: Ouais. Tu sais, à peu près, là.
1: Mais il a fallu que je demande ça plusieurs fois à mes parents, là, ils voulaient pas.
2: Ben, c'est
1: ils
2: ça.
1: Ils voulaient
2: là,
1: pas. Un jeu sur Internet encore,
2: ben, c'est ça.
1: Je jouer à ça.
2: Fait que, hein?
1: Ils avaient raison.
2: Et là, en fait, la promesse du gars de Minecraft, c'était de dire, regarde, payez-moi, vous allez avoir les premières versions du jeu, mais vous allez voir, ça va évoluer.
1: Ouais.
2: Je vais faire des mises à jour, je vais ajouter des affaires, puis si vous avez des idées, dites-moi-le, mais on va tout le temps faire des mises à jour, donc payez le premier montant comme ça, puis après ça, vous allez voir, ça va évoluer, OK? Mais lui, il s'attendait pas à ça, là. Ça s'est téléchargé et téléchargé et téléchargé et téléchargé. Écoute, ça finissait plus. Même que Manny s'est dit, bon, OK, c'est correct. Là, je vais créer une compagnie, Mojang. Fait qu'il a créé ça pour avoir vraiment une équipe de concepteurs autour de lui, une équipe de codeurs pour être capable de gérer l'affluence qui était énorme de Minecraft. Comme tu dis, c'est un jeu en ligne. Donc, ça prend, tu sais, un espace, un cloud pour avoir tous les utilisateurs, tous les mondes, toutes les affaires. Écoute, ça prend quand même une grosse machine. Et, tu sais, vers les alentours de 2011-2012, c'est là vraiment là que là ça pète, là, ça explose. Ouais. Lui, il se trouve un gars à qui relier la gestion de Minecraft pour finalement vendre ça à Microsoft. Microsoft voit une opportunité d'affaires. Écoute, des dividendes allant plus finir. Ils disent, nous autres, on veut t'acheter. Et il vend. Et c'est le montant lequel il vend Minecraft. Comment tu penses qu'il a vendu ça, Minecraft?
1: Ah, c'est pas loin du. C'est pas loin de 10 millions à ma tête, c'est ça?
2: 10 millions?
1: Ouais.
2: Hey, t'es conservateur anti-péché, là.
1: Ouais.
2: Non, non, monte.
1: 1 milliard.
2: Monte.
1: 2 milliards.
2: Monte.
1: Hey, c'est beaucoup d'argent, PA, là.
2: Monte.
1: 10 milliards.
2: Peut-être pas à ce point-là.
1: Alors, si tu me dis monte.
2: Il a vendu ça pour 2,5 milliards de dollars.
1: Je dis 2 milliards, tu me dis monte. J'étais à côté.
2: Minecraft, là, l'affaire avec des petits cochons en Corée, puis des arbres avec le petit bâton, la petite épée, puis merci, bonsoir. Puis tu sais, on s'entend que... J'imagine que lui, il a tout donné les droits à Microsoft. C'est-à-dire que tous les costumes d'Halloween, toutes les les armes, tu peux les acheter en mousse. Je sais, les gars en ont en maison. Fait que tu sais, j'imagine que tout ça, c'est de l'argent qui revient à Microsoft. Mais lui, quand même, il a pas besoin.
1: Non.
2: Pas besoin d'une ristourne. Simonac, il a vendu ça 2,5 milliards.
1: Ça y appartenait tout. Là.
2: Pour 6 jours de code. Puis d'après moi, il a fait ça là, ben relax, ben peinard. C'est pas un 6 jours à côté 24-7. Là.
1: Ce que je trouve cool, c'est que le 20$ que j'ai payé en 2010, ben, il a été bon très très longtemps. Là, je veux dire, je l'avais gratuit pendant... Là, il a fallu que je repaye un moment donné.
2: Ah oui, faut que tu repayes.
1: Ben, parce que j'ai changé de compte ou je sais plus trop. Mais je veux dire, sur mon ordi, j'avais mon compte, il était payé. Puis ça a toujours été le 20$ que j'ai payé en 2012.
2: OK, fait que quelqu'un, mettons, qui a payé le 20, jour 1, qui paye 20$. Il a pas repayé depuis ce temps-là. Là.
1: Devrait pas.
2: Puis il n'y a pas d'achat. Y a-tu des achats ajoutés ou des achats intégrés? Là?
1: Avec Microsoft, peut-être aujourd'hui, je peux pas te dire. Mais tu sais, je veux dire, pour avoir un serveur, les serveurs, ça, il fallait que tu payes un certain montant par mois.
2: OK.
1: Puis après ça, là, tu joues avec tes amis là-dessus. Mais je te dirais le nombre de temps que j'ai passé avec mes chums juste à les écœurer là-dessus puis à aller voler leurs diamants juste pour les faire suer. Puis après ça, je me faire kicker du serveur puis me faire bannir. C'était mon gros fun. Mais si on parle de serveur, il y a des belles histoires aussi qui viennent avec ça. J'ai vu ça justement en fin de semaine. Un papa, son fils, il trippait là-dessus. Il jouait à ça avec ses amis. Son fils est décédé du cancer en 2014. Okay. Et il jouait à Minecraft avec ses amis sur le serveur. Puis son père a toujours continué à garder le serveur ouvert puis à payer à chaque mois pour ce serveur-là parce que, tu sais, il connaît pas ça puis il aime pas ça, mais quand il retournait dans le serveur, ben, il pouvait voir la maison que son fils avait créée puis ça, il laissait comme une trace. Puis 10 ans plus tard, ça faisait un bout qu'il était allé, 10 ans plus tard, il a continué, il est retourné et il a vu que ses amis continuaient à jouer depuis une dizaine d'années
2: sur
1: le serveur puis qu'il avait fait un marché pour à son honneur puis des maisons, tu sais. Ils ont créé un monde pour ce petit garçon-là qui est décédé, leur meilleur chum d'il y a 10 ans. Fait que c'est comme ça qu'ils conservent leur mémoire. Je trouvais ça tellement cute.
2: Ouais, c'est très hot, ça. C'est très, très hot. Félicitations à ce père-là aussi qui a décidé de faire ça. T'sais. Fait que non, Minecraft, 2,5 millions, c'est ça que ça vaut.
1: Il y a Vicky qui dit, je me suis déjà donné le mal des transports et le mal de mer en jouant à ça. Même feeling, à tourner en rond à 360,
2: c'est
1: sûr
2: que quand t'es pas habitué.
1: Il y a Michael qui dit, faut que tu te fixes des objectifs à Minecraft. C'est exactement ce que je te disais. Tu construis ta maison, après ça, t'es content.
2: Ben oui, effectivement. Puis après ça, tu survis aux zombies, puis la vie est belle.
1: Ouais, tu vas à l'enfer, c'est un autre objectif, tu vois.
2: À venir, l'actualité, importante opération policière du côté du parc Rivière-du-Moulin. On va se parler également de tous les détails dans le monde du sport. Et avant d'aller en pause, une chose qu'on peut dire. Le film Minecraft, là, hey, ça, c'était mauvais.
1: Hey, j'ai pas écouté pas en tout. Hein?
2: Ça, c'était mauvais en petit péché.
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1: On a 8h37 minutes. Salutations à tous nos joueurs de Minecraft. Oui. ça amène la réaction, c'est normal. Mais le film était épouvantable, soyons francs. Moi, j'avais été au cinéma avec c'est mes deux plus vieux. J'y avais été aussi avec mes neveux, tout ça. Puis
2: c'est The Rock qui joue là-dedans.
1: Non, c'est il y avait Jack Black qui était là-dedans aussi.
2: C'est Dave Bautista, c'est
1: ça. Oui, c'est ça. Tu sais, avec celui qui fait comment il s'appelait le gars avec le trident là, Zeus.
2: Poséidon, tu veux dire? Pas Poséidon, Aquaman.
1: Mais c'était pas,
2: C'est pas lui qui fait Aquaman aussi, de...
1: Ouais, ça se peut.
2: C'est tout, j'ai un blast sur son nom, là.
1: Mais c'était pas un grand film, là. T'sais, on va se le dire, là. T'sais. Puis c'est pas parce que je suis pas un tripeux de Minecraft. C'est juste que, tu sais, même les critiques l'ont démoli, ce film-là. T'sais, c'est pas une catastrophe, là. T'sais, c'est pas extraordinaire, hein? On va dire demain.
2: Ben, tu sais, dans quelques années, ça va être un film qu'on va pouvoir en rire, puis juste le regarder et faire « Ah! Ouais. » Ben, on n'a pas perdu de temps, mais on a ri un peu.
1: Peut-être, un petit peu. Hein? Parlant de rire et de pleurer. Météo pour aujourd'hui, Thomas.
2: Ben, c'est pas tant à pleurer, là, je veux dire. Salutations à... C'est Pierre-Luc qui écrit ça au 6-12-12. Quand il annonce la pluie, c'est le meilleur temps pour aller au village Valcartier. Aucune attente à chaque fois qu'on y va. On est content s'il annonce la pluie.
1: Voilà.
2: Bon, on sent même de faire des descentes. Hein, regarde.
1: Et il a tout à fait raison. Je me rappelle d'un après-midi où, écoute, ça fait des années de ça. Mais en tout cas, moi puis une de mes amies, on décide d'y aller. Puis justement, c'est gris, mais tu sais, il mouillasse.
2: Ah oui.
1: Il n'y a pas d'averse, là. Il mouillasse.
2: Quelle pluie est chaude.
1: On était les premiers dans toutes les glissades.
2: Ben, c'est ça.
1: On a fait le tour, là. En une heure, t'as fait le tour, tu peux recommencer. Let's go.
2: Voilà.
1: OK, il y a bien raison.
2: Saguenay, Lac-Saint-Jean, présentement 20-21 ressenti avec l'humidex aux alentours de 26 déjà. Il est 8h presque 40. Donc, c'est très chaud aujourd'hui. L'humidité qui est... l'indice d'humidité qui est très haut également. On a un maximum de 24 aujourd'hui, ressenti aux alentours de 30-31. Un peu d'averse, là. Ben, en fait, c'est alternant soleil-nuage, 60% de probabilité d'averse, risque d'un orage en fin d'après-midi, en soirée également. Oui, il y aura un peu de pluie en fin de journée plus précisément, mais je veux dire, comme Pierre-Luc dit, là, je veux dire, on peut faire des activités à l'extérieur peut en profiter quand même. Tant qu'il n'y a pas d'éclair, là, je veux dire, dehors, là, c'est pas stressant.
1: Pas en tout. Profitez-en, tabarouette, c'est l'été. Puis ça passe comme un petit clin d'œil.
2: Voilà.
1: Et c'est terminé.
2: Jason Momoa, c'est ça le nom qu'on cherchait.
1: Exact.
2: Merci, Jessica. Merci.
1: Voilà. Exactement. Ah gang, on sait tout. Et on va se parler d'une opération policière d'importance quand même qui a pris place hier soir du côté du parc Rivière-du-Moulin. Et ce qui s'est passé à ce moment-là, c'est que c'est un homme qui serait tombé à l'eau, était avec sa conjointe et pour une raison qu'on connaît pas encore, c'est parce que l'enquête débute, mais on est toujours dans les recherches, mais l'homme serait tombé à l'eau. Et hier soir, ben malheureusement avec la noirceur, un moment donné, il a fallu abandonner les recherches parce que un moment donné, même pour la sécurité des policiers, c'est pas évident. Et donc aujourd'hui, normalement les plongeurs vont être sur place, donc j'imagine que les gens de la Sûreté du Québec vont s'en mêler. Mais on va poursuivre les recherches. À quel endroit précisément, j'en ai aucune idée. Mais si vous voyez des véhicules policiers du côté du parc de la Rivière-du-Moulin, c'est tout à fait normal. Donc, on cherche un homme qui serait tombé à l'eau au courant de la soirée d'hier. Et ben, dans l'actualité, il y a une personne d'intérêt qui est activement recherchée en Mauricie.
3: Ouais, la Sûreté du Québec est à la recherche d'une personne d'intérêt dans une affaire de meurtre depuis hier matin à Shawinigan. Philippe Benoît, 41 ans, pourrait avoir un lien dans l'homicide d'une personne mineure dans une résidence du secteur Saint-Georges de Champlain. Des recherches ont eu lieu en vain hier après-midi dans le secteur de Lac-aux-Sables. On écoute Elisabeth Marquis de la Sûreté du Québec.
4: On demande à toute personne qui détient de l'information de communiquer avec nous via la centrale de l'information. Si jamais toute personne le localise ou l'aperçoit, ben de pas rentrer en contact avec lui, on connaît pas son état, mais de communiquer tout de suite avec le 911.
3: Vous trouverez le signalement complet au nouveau.info. Sinon, en Europe, plus de 325 000 personnes ont été évacuées en France et en Espagne en raison des feux de forêt. Les incendies font notamment rage près de Bordeaux, dans le sud de la France. D'ailleurs, les autorités s'attendent à des journées extrêmement difficiles, tandis que la région est encore une fois frappée par une vague de chaleur. Plus près de nous, les 3500 techniciens ambulanciers et le gouvernement du Québec se sont finalement entendus sur un nouveau contrat de travail. L'entente sera présentée aux membres le plus rapidement possible, selon le syndicat. Les paramédics étaient sans contrat de travail depuis 3 ans déjà. Et en terminant, avez-vous commencé votre magasinage pour la prochaine rentrée scolaire? Chaque ménage dépense en moyenne entre 600 et 750 $ par enfant pour le matériel scolaire, incluant l'achat d'appareils électroniques. C'est ce qui ressort d'un nouveau sondage du Conseil canadien de commerce de détail. Plus de 6 parents sur 10 ont déjà commencé à planifier l'achat du matériel nécessaire pour le retour en classe. À 85 % du temps, c'est le prix qui fera la différence dans le panier. Voilà, c'est complet pour tous les détails. Autres nouvelles, visitez de nouveau.info.
2: Les Alouettes recevaient les Tiger Cats de Hamilton hier soir. Une victoire difficile pour les Alouettes par la marque de 31-18. C'est les unités spéciales qui ont fait la différence en deuxième demi. À la mi-temps, on l'emportait 10-8. Les Alouettes qui ont maintenant une fiche de 6-1. Le Britannique Lando Norris a mis un terme à une dizaine de 8 mois sans victoire en remportant le Grand Prix de Formule 1 de Hongrie hier. Le champion de la 72e traversée du lac Saint-Jean est connu pour une deuxième fois en 3 ans. C'est le Français Axel Raymond qui l'emporte sur un temps de 6h52 1 seconde. Et chez les femmes, c'est Maite Pouka qui a défendu sa couronne avec succès. Championne de la dernière édition, elle ne s'est pas fait rattraper et l'a débuté en force et n'a jamais eu peur pour sa première place. Sinon, avec un cinquième sacre, Tadej Pogačar a égalé le record de victoire au Tour de France dimanche à Paris.
1: Bon, merci Thomas. Sinon, dans quelques instants, on va se parler d'un défi que tu t'es lancé. Ouais.
2: En parlant de ce que Benoît vient de nous parler là, au niveau du matériel scolaire, c'est pas toujours facile pour les parents aussi et pour les enfants qui entrent à l'école, peut-être dans une nouvelle école avec du nouveau matériel. Donc,
1: on va s'en parler en détail parce que t'avais l'air d'un petit écolier il y a quelques minutes. Je t'ai pris en photo là, t'étais tout mignon, tout cute. Fait que on va s'en reparler en détail après. Quand, comme dans le temps, ben d'ailleurs avec ton petit look d'écolier, t'avais l'air du gars comme dans le temps, comme dans le bon vieux temps. Vous êtes dans le boost. Bon matin sur Énergie. Qu'est-ce que tu dis?

0: Ouais, ben comme dans le temps, on va devoir te promener avec ton petit sac à dos d'écolier au courant des prochaines journées. Dans quoi t'as embarqué, hein?
1: J'ai embarqué dans l'initiative Le poids de la réussite présentée par la Fondation pour l'enfance et la jeunesse en collaboration avec Jean Coutu et IG Gestion de patrimoine, équipe Nathalie Brassard. Parce que Benoît en parlait dans son bulletin, la rentrée approche. C'est dans un mois presque jour pour jour. L'entrée arrive et c'est pas toujours facile. Comme Benoît disait, ça coûte cher de matériel scolaire. Maintenant aussi avec du matériel informatique, les tablettes, tout ça qu'il faut acheter, qu'il faut se procurer pour que les enfants soient adéquats là, en classe.
0: Ben comme là, je suis rendu là, regarde, vois-tu, mon plus vieux va rentrer au secondaire puis il est dans un programme qu'il a besoin de sa tablette.
1: Ben oui.
0: Tu sais, il va falloir magasiner ça.
1: Quand ça a débuté, je veux dire, moi, je suis allé à une école secondaire privée puis c'était des iPads obligatoires. Moi, je suis la dernière dernière cohorte qui n'était pas obligée d'avoir un iPad. Mais, tu sais, mes parents étaient bien contents parce que je suis pas sûr que ça aurait fait leur affaire de me payer un iPad neuf là, pour la rentrée non plus.
0: Je suis là-dedans. Là.
1: Oui, exactement. Alors, comme Benoît disait, c'est un 650 à 800 $ par enfant à envoyer.
0: C'est un minimum.
1: C'est un minimum.
0: Parce que juste la tablette, là, c'est déjà un 500 $ là.
1: Exactement. C'est ça. Fait que là, il faut souvent un nouveau sac parce que le sac des école, des fois, il y a eu la vie dure.
0: Remarque que le mien, on y a acheté un sac Lavoie.
1: Ouais,
0: il t'offre encore. Tu sais, regarde.
1: Ils sont garantis à vie, les sacs Lavoie aussi. Hein, les réparations. Mais bon, donc, c'est une nouvelle initiative. C'est en collaboration avec les sacs à dons. OK? Les sacs à dons de Jean Coutu Jonquière, initiative des Jean Coutu Jonquière qu'on connaît bien. Mais là, on a rattaché l'initiative Le poids de la réussite. C'est plusieurs ambassadeurs au Saguenay-Lac-Saint-Jean qui se promènent avec un sac. OK? Moi, j'ai le sac numéro 5. OK? Et c'est la première fois que le sac numéro 5 est en jeu. Donc c'est moi qui le portera cette semaine et l'objectif c'est d'amasser des dons pour que les enfants arrivent à l'école bien équipés, donc avec le matériel nécessaire, qu'ils aient pas à se soucier de s'équiper au niveau matériel, parce que on sait des fois ça prend pas grand chose pour intimider un autre à l'entrée des cours, puis c'est perdre sa confiance aussi pour un jeune. Ça prend pas grand-chose non plus. Directement à la rentrée, tu vois que tout le monde a un sac neuf. Toi, t'as le vieux sac ou t'es équipé avec des vieilles effaces, gomme à effacer. Tu vois le genre. Donc, l'objectif, c'est d'amasser des dons pendant cette campagne-là pour équiper nos jeunes à entrer à l'école comme il faut. Donc, c'est partout au Saguenay-Lac-Saint-Jean et à Chibougamau. On couvre toute cette section-là. Puis là, il y en a plein, là, des ambassadeurs. Là. J'ai vu que Luc Boivin avait son sac, tout ça. Ben,
0: Monsieur le maire.
1: Ben, oui, monsieur le maire. Mais moi, c'est pas une compétition.
0: Non, c'est ça, tu sais.
1: C'est pas une compétition. L'objectif, c'est vraiment de ramasser des dons pour la cause le plus possible.
0: Fait que là, mettons, Luc Boivin, il va sortir de la mairie avec son petit sac, son sac d'école.
1: Il y a plusieurs étapes, en fait. Là. Je le commence cette semaine, le sac numéro 5, qui sera le sac dédié aux médias.
0: Et un sac Lavoie.
1: Un sac Lavoie, tout à fait. Des sacs faits par Lavoie, identifiés au poids de la réussite avec mon numéro de sac.
0: Et on l'a dit tantôt, on l'a vraiment testé, le sac Lavoie. On l'a brûlé, on l'a pitché sur le mur, on a roulé avec nos chars. Puis regarde, il est intact.
1: Encore neuf. Donc, moi, j'ai un code QR, qui est lié à mon sac numéro 5. Donc, je vais amasser des dons toute la semaine. Je commence aujourd'hui. Donc, je vais faire une publication sur mes médias sociaux puis les médias sociaux d'Énergie 94.5 en public. En commentaire, bien entendu, mon lien pour donner des dons. Demain, je vais devoir prendre arriver dans la peau d'un enfant qui est pas toujours à l'aise à son début à rentrée scolaire. Donc, je vais utiliser ma main non dominante pour mes tâches du quotidien.
0: Moi, je veux voir tes notes demain.
1: Ouais, ben
0: ça va être bon,
1: j'ai,
0: là, les sports.
1: En fait, là, je te dirais que j'ai pas si peur que ça parce que j'écris vraiment mal de bord.
0: Fait que ça peut pas être pire.
1: Ça peut pas être pire. Okay. Et surtout que, tu sais, je veux dire, au primaire, j'allais à l'école, il y avait des sœurs, puis on me disait tout le temps de pas prendre ma main gauche non plus. Fait que, mais je suis pas gaucher plus. Hein. Je veux dire, j'écris mal. J'écris mal de base.
0: Okay.
1: Donc demain, c'est ce que je vais faire. Je vais partager mon expérience avec la main gauche toute la journée. Le troisième jour, je devrais porter le sac. Toute la journée, à 100% en me levant le matin jusqu'à ce que je me couche le soir. Donc, je vais mettre aussi beaucoup de poids, des gros livres dedans pour représenter ce qu'un élève doit vivre au quotidien avec.
0: Ou des fois, t'avais tout le temps celui qui disait « Je vais mettre ma case au grand complet dans le sac. »
1: Exactement.
0: Pour faire
1: la journée. Moi, j'étais de même, surtout au cégep et à l'université. Là. Oui, je parle des enfants un peu plus jeunes, mais quand t'arrives au cégep, aussi, nécessairement, t'as pas nécessairement une grosse job ou puis là, il faut que tu t'équipes en matériel scolaire, puis il y a pas de casier vraiment.
0: t'as le zipper, t'as comme les coutures, tu vois, que tu es en train de travailler. Ouais, là, ouais, ouais, tu l'as mis trop lourd. Puis après ça, ta mère dit comme, tu te promènes avec ça toute la journée, ça n'a pas de bon sens.
1: Moi, j'avais un sac lavoie noir. Là, oui. Il m'a toffé très, très, très, très longtemps.
0: Malgré le poids.
1: Ouais, jusqu'à temps que j'aie une voiture, là, ça a été comme mon casier, la voiture.
0: Ouais. Okay, bonne idée.
1: Ça, ça. Ouais. Donc, ce sera ça pour le jour numéro 3. C'est 4 jours, le défi. Et finalement, le quatrième jour, je vais passer le relais à une autre personne. Donc, ce sera une personne dans le milieu des médias pour moi, c'est certain.
0: Ah, okay, je pensais que ça allait être de laisser... Être, je pensais que c'était laisser traîner un lunch dans le fond du sac.
1: Non.
0: Jusqu'à temps que ça sente, puis de te débarrasser de l'odeur. C'est ça, le défi numéro 4.
1: Non, l'objectif, c'est vraiment de passer le sac à d'autres personnes pour faire connaître l'initiative le plus possible d'ici la fin de la campagne. La fin de la campagne, c'est quand? J'ai pas la date exacte, là, mais il y a 10 personnes qui vont passer. Ben, 9 personnes qui vont passer après moi. Donc, c'est à peu près à la mi-septembre, fin septembre, en tout cas.
0: Là. Un gros bravo d'embarquer là-dedans. Puis demain, on fera une vidéo de ton écriture.
1: Tout à fait.
0: De la main gauche.
1: Ben oui, on fera ça.
0: Je t'écris de la main gauche, comme dirait la chanson. Fait que, ben, félicitations, Thomas. Puis on invite les gens à surveiller ton Facebook pour le fameux code QR pour aller donner des dons, justement, pour la campagne. Question que nos enfants puissent avoir une entrée scolaire qui, ça tient.
1: À la fin de l'émission, je vais partager ça sur les réseaux sociaux.
0: Et voilà. Ben, gros merci. Puis à venir, début du Power Play sur les ondes d'énergie.
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0: 8h05.
1: 8h56 minutes, ça a été un gros matin. Ce sera le duo de la semaine, Thomas et moi-même.
2: Let's go.
1: Dans ce boost.
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1: Et on l'a remarqué ce matin, il y en a plusieurs qui sont au travail, même si on parle souvent des vacances, de la construction, ça veut pas dire que la vie s'arrête.
2: Mais non!
1: Et merci à tous ceux et celles qui ont texté durant l'émission 6-12-12. Visiblement, vous êtes présents, vous êtes trippants, vous êtes pertinents, puis comparativement à Thomas, vous êtes meilleur en devinette. Fait que ça, c'est hein?
2: Ouais, ben gars, c'est pas toujours facile, OK?
1: Mais comme je t'ai dit, l'important, c'est l'amour et on t'aime d'amour, Thomas. Un gros merci d'avoir été là ce matin. T'as une grosse semaine parce que t'es dans le boost, tu fais de la prod aussi, tout ça. Fait que, Christy, merci d'être là, Thomas.
2: On est là.
1: Puis sinon, ben votre chum PA, ben ça, c'est moi, ben ça débute au courant des prochaines secondes et ce qui s'en vient dans les prochains instants. Ah, j'ai du Muse, j'ai du Bryan Adams, j'ai du Green Day, du One Republic. Puis on va débuter ça avec Theory of a Dead Man. Fait que Thomas, bonne journée.
2: Ben merci, à demain.
1: Bye bye.
2: Ciao.

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1: Ah ouais, je vous souhaite un excellent début de semaine sur les ondes d'énergie avec votre chum PA. Comment ça va, tabarouette? Il y en a qui sont encore en vacances. Visiblement, avec, tu sais, dans le boost ce matin, on a essayé d'interpeller les gens qui, eux autres, étaient loin d'être en vacances, qui étaient au travail. Vous êtes beaucoup aussi, hein? La vie continue. Fait que peu importe que vous soyez en vacances, que vous soyez au travail, un gros merci d'être bien branché sur Énergie. Et on est là pour vous divertir, vous proposer de l'excellente musique. Et à venir dans les prochaines minutes, parlant de bonne musique, on a du Walk the Moon, du Coldplay, The Police, Treble Charger. On a du Train et on débute ça en 2024 avec un jeune homme du nom de Benson Boone. Et on se offre Beautiful Things. Bon lundi sur Énergie. Faux!

0: Capoté. Jean Leloup s'amène dans quelques minutes aussi. Jeff Posé, donc pas mal des monuments de la musique québécoise. Et on se les offre après l'excellente collaboration de Chris Stapleton et Mumford & Sons. Voici Here sur Énergie. 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

Hey, Yenton, ces temps-ci sur nos ondes, une nouveauté que j'aime bien gros, c'est la gang de classe moyenne avec Orange Lessard. Ah, je suis en vacances. Il y en a plusieurs qui sont en vacances, donc la prochaine est probablement pour vous autres. Hein? Profitez de vos vacances et on se l'offre après Everlast. Et What It's Like sur Énergie, ton été, ta musique, tes chums, ton fun, puis tout ce que tu voudras. Nous autres, on est là pour bien divertir durant votre été. Merci d'être là.

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1: 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À venir, on a du Everclear sur Énergie.

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Dans la catégorie, c'est beaucoup d'informations quand même. J'ai vu dernièrement une entrevue d'Harry Styles. Je suis tombé là-dessus. Harry Styles, qui est l'ancien de One Direction, qui est rendu avec sa carrière solo, qui disait « Moi, j'ai perdu ma virginité sur la musique de Radiohead. » Cool. Mais quand même, c'est... Oh, regarde, imaginez ça, une petite trame de fond, tu hein? Petit moment intime, pourquoi pas? Donc, salutations. Harry Styles, ce matin, voici Radiohead. High and dry sur Énergie.

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1: Et on est vraiment gâtés cette semaine. Ben, en fait, vous autres, vous êtes gâtés parce que dans le boost, oui, il y a la zone de jeu avec le Gawa Fest, mais aussi on vous donne des 100$ au BMR Saint-O, la gang qui écoute généreuse, qui nous a donné plein de 100$ à vous donner. Et c'est dans l'11 casse, le Bessic. Donc, ben trippant, ça va aller 7h45, 7h50, soyez là. Et on joue via le 6-12-12. Et si vous avez la bonne réponse à la devinette, ben ça pourrait vous rapporter 100$ à dépenser du côté du BMR Saint-O. On est dans le congé de la construction. Peut-être que vous avez des projets à faire actuellement. Ben regarde, nous autres, on va essayer de vous donner un petit coup de pouce là-dedans puis vous donner un beau 100$. Fait que soyez là demain matin, tous les matins de la semaine aussi, pour gagner votre 100$ chez BMR Saint-O. À venir, on l'aime bien, lui. Moi, je l'aime bien. Jelly Roll Lighter sur Énergie.
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1: 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Donc, radioénergie.ca, tous les détails sont là. J'aime bien gros celle-là qui s'en vient. Smooth, Santana, Rob Thomas. Ah ouais, ce sera ça sur Énergie.
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14: Ici Mario Saint-Jean. La chasse à l'homme a repris ce matin en Mauricie pour retrouver Philippe Benoît, 41 ans. Il est considéré comme une personne d'intérêt pour le meurtre d'un mineur à Shawinigan. Le QG mobile de la Sûreté du Québec est déployé au camping du lac au sable ce matin. C'est à cet endroit que le véhicule du suspect a été retrouvé hier. À Saguenay, des recherches sont en cours pour retrouver un homme dans la trentaine qui a disparu dans la rivière du Moulin. Il aurait perdu pied sur un rocher avant de tomber à l'eau vers 19h hier soir. Les autorités ont ratissé le secteur en vain jusqu'à la tombée de la nuit dimanche. En France, le gouvernement s'est réuni en cellule de crise ce matin pour faire le point sur les feux de forêt. L'incendie le plus menaçant se trouve en Gironde, dans le sud-ouest du pays, où il a déjà forcé l'évacuation de plus de 200 000 personnes. Ce feu de forêt n'a pas grossi au cours des dernières dernières heures, mais il n'est pas maîtrisé pour autant. On écoute le ministre français de l'Intérieur, Laurent Nunez.
3: C'est vraiment ça ce qui est essentiel à retenir. Il n'a pas progressé dans la nuit, on reste sur une superficie à brûler de 42 000 hectares. Il n'est pas fixé, ça veut dire qu'il continue. Vous avez encore des effectifs qui au sol luttent contre ce feu, et donc il n'est pas fixé. Je n'ai absolument pas à être rassurant, je ne tiens pas à l'être. Il faut qu'on reste très concentré, très déterminé.
14: Et les premiers véhicules circuleront d'ici environ une heure sur le nouveau pont Gordie Howe entre Windsor et Détroit. Plus de 300 millions de dollars de marchandises y transiteront par camion lourd chaque jour. Pour plus de détails, consultez notre site nouveau.info.
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1: Soyez là demain matin dès 5h25 dans le boost avec Thomas Aubin et moi-même, P.A. Fontaine. C'est nous autres qui est là, le duo pour cette semaine dans le boost. Et sinon, ben plein de choses à vous donner demain. 100$ chez BMR, des billets pour le Gawa Fest avec Québec Bluegrass, Québec Redneck Bluegrass Project. Bref, on va dire comme faut. Bonne journée sur nos ondes. À demain. Bye-bye.

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3: Bon lundi, bon début de semaine. Comment ça va? Comment ça se passe? Avez-vous du fun? Ça s'est passé comment cette fin de semaine-là? Reg Laplanche avec vous jusqu'à 13h. On part en road trip à Énergie. Avez-vous profité du beau temps fin de semaine? Je veux le savoir via le 6-12-12. Vous le savez à quel point j'adore avoir de vos nouvelles, de vous lire, d'échanger avec vous. De mon côté, j'ai bien profité de la fin de semaine. Surtout samedi. Moi, j'aime le genre de moment, et vous allez peut-être vous retrouver là-dedans, là, j'aime les genres de moments pas préparés. Je veux pas dire improvisé, mais mettons décision que tu prends à la dernière minute d'inviter du monde, puis ceux qui viennent, ils viennent, et ça fait en sorte que tu passes une super journée. C'était le cas samedi. Un petit message aux boys de mon équipe de Balmol. Les cloportes represent, à savoir s'il y avait des gens disponibles dans l'après-midi pour passer pour une petite bière et une petite saucette dans la piscine. 3-4 gars ont dit ben oui, sont arrivés avec leurs blondes, les enfants, et on a passé un beau moment. Mais ce que je voulais surtout vous dire, ça je vous l'ai déjà dit dans le show, que j'apprécie énormément les jeux de cours. Tu sais, le washer, pétanque, aux poches, j'aime bien bien ça. Et j'ai essayé pour la première fois, c'est un de mes chums qui amenait ça, le bucket golf. Avez-vous déjà vu ça? Et j'ai capoté ma vie. Ben, j'étais un fan de golf, mais malheureusement, j'ai moins de temps de ce temps-ci pour partir un genre de 5-6 heures sur les terrains. Tu débarques avec le bucket golf. Okay? En gros, là, je vous l'explique rapidement pour ceux et celles qui connaissent pas. Là. 6-12-12, si vous connaissez. C'est t'as le drapeau, puis t'as un nœud trou, puis tu le places comme tu veux un peu partout dans le cours. Puis t'as une ligne de départ. Mais tu frappes pas une vraie balle de golf, parce que ça pèterait des vitres ou ça blesserait des enfants. Non, non, tu frappes un genre de balle de cosum. Tu sais, les balles un peu trouées en plastique, puis t'as un bâton qui est fait pour ça. Et le fun, comme ça a aucun sens. Donc, j'ai officiellement déclaré que je voulais lancer un tournoi annuel chez nous. Au pire, là, éventuellement, on va ouvrir ça à tout le monde. Là. Mais un tournoi annuel, le Bucket Challenge, les gens se déplacent, s'en viennent, puis on s'amuse à la maison à jouer au Bucket Golf. Mais ça a été ma découverte de la fin de semaine. Donc, 6-12-12. Comment ça se passe pour vous? Avez-vous eu une belle fin de semaine? Évidemment, je veux le savoir. Les lignes, on va les ouvrir un petit peu plus tard, mais finalement, elles sont ouvertes aussi si vous voulez nous lâcher un petit coup de fil. Toujours via le 1-800-665-5440 ou le 514-790-0943. Vous pouvez toujours nous appeler en tout temps parce que j'adore, oui, vous lire, mais j'adore aussi échanger avec vous de vive voix. Puis on va le faire un petit peu plus tard dans l'émission parce qu'on va jouer à Hitster et se faire un premier finaliste. J'ai aussi une petite question, ben ouais, fidèle à moi-même. Une petite question, un petit sondage maison pour vous qui s'en vient dans les prochaines minutes. Mais pour le moment, on part ça en musique dans le road trip à Reg. Puis on retourne en 1986 sur l'album Slippery When Wet. C'est du bon vieux Bon Jovi. Voici You Give Love a Bad Name à Énergie. 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

Ton été, ta musique, ton fun, c'est dans le road trip à Rage, à Énergie, que ça se passe. Merci d'être là. Merci pour vos messages via le 6-12-12 par texto. Aïe, aïe, aïe. On a du fun jusqu'à 13h. On va allumer ça, c'est un lundi-là. On va avoir du gros, gros, gros plaisir, c'est sûr et certain. On va jouer à Hitster un petit peu plus tard, vous le savez. On n'ouvre pas les lignes tout de suite pour ça. Ça va venir tantôt. On va avoir aussi la toune 1, 2, 3 punk. Et je vous dis que ça va brasser à Énergie là, ce midi. Donc, manquez pas ça un peu plus tard. Et un petit rappel, comme ça, que vous pouvez toujours nous écouter en direct. Peu importe où vous vous déplacez sur cette magnifique planète via l'application iHeart Radio. J'ai une petite question sondage, OK. Petite question pour vous, sondage maison. Vous savez que j'aime faire ça une fois de temps en temps dans l'émission. Et c'est, mettons, inspiré par ce qui s'est passé vendredi soir. On regardait une série, House of the Dragon. Puis je me suis endormi sur le divan. Je suis de même, je l'avoue. C'est moi dans le couple qui s'endort sur le divan. Mais pas n'importe quand. Si le film est long, peut-être. Si le film est plat, il y a des grandes chances. Si j'écoute un deuxième épisode d'une série, là, c'est ma mort. Moi, là, un épisode, pas de trouble. Quand ma blonde réussit à me convaincre de regarder un deuxième épisode, c'est là que c'est fini pour moi. Je suis à l'horizontale, puis je suis out, je m'endors. Et là, aujourd'hui, dans le road trip à Reg, ce que je voulais, c'est de faire, parce que vous le savez, nos sondages sont très, très, très, très, très officiels. Donc, ce que j'aimerais savoir, c'est facile, il y a deux réponses possibles. Dans votre couple, qui s'endort sur le divan en checkant un film ou une série? Le chum ou la blonde? Ça se fait via le 6-12-12. Évidemment, calcul très mathématique que je vais faire avec résultat officiel. Je veux le savoir, dans votre couple à vous, qui s'endort sur le divan en regardant un film ou une série? Est-ce que c'est le chum ou est-ce que c'est la blonde? Vous voulez en ajouter? Pas de trouble, vous pouvez nous lâcher un petit coup de fil. 1-800-665-5440 ou le 514-790-094-3. Chum ou blonde? Soyez honnête, là. Qui s'endort sur le divan? Voici Alex Warren. No.

0: C'est parti pour ce sondage-là et que j'aime vous lire via le 6-12-12. Vous êtes dans le road trip à Reg, bien sûr, à Énergie. Avant de vous donner les résultats de ce sondage-là, on va aller au téléphone puis jaser avec des auditeurs, des auditrices. Danny est au bout du fil. Comment ça va, mon chum?
1: Ça va bien, toi?
0: Ça va super bien. Là, attends une minute, là. C'est-tu toi ou ta blonde qui s'endort sur le divan en regardant une série ou un film?
1: C'est moi.
0: Que c'est toi?
1: Dans mon lit, sur le divan, d'un fauteuil, si je suis pas debout, ça marche pas.
0: Fait que là, il faut-tu que tu commences à regarder les séries et les films en faisant des pas, là? Je sais pas si t'as une montre intelligente, là. Mais des fois, ma blonde est de même. Elle se lève debout, puis là, elle commence à faire des pas. Je dis, qu'est-ce que tu fais, là? Ah, j'ai pas fait mes pas. Moi, je soupçonne. C'est parce qu'elle voudrait s'endormir sur le divan.
1: Exact. Mais non, j'essaye, quand que je vois que je m'endors, je me lève, j'essaye de faire un peu autre chose. Mais sinon, écoute, gars, j'écoute les Simpsons, puis je fais même pas le générique.
0: Ben moi, comme le début, là. Toi, tu t'endors sur les Simpsons, puis là, toi, tu dors, là, comme une... OK, puis là, je veux juste savoir, pourquoi? C'est-tu parce que t'es brûlé, tu travailles fort dans la journée?
1: Écoute, juste le fait d'être assis, de rien faire, de regarder la TV, je sais pas, ça m'endort. Il faut que je fasse autre chose, il faut que je joue avec quelque chose dans mes mains, il faut que je fasse quelque chose, sinon ça marche pas. Je m'endors tout de suite, c'est quasi instantané, puis dans mon lit, c'est encore pire. Tu sais, je m'accote bien à côté, assis, terminé.
0: Clairement, là, dans ta gang de chums, là, t'es pas la référence sur... Hey, puis Danny, c'était-tu bon, ce show-là, ou ce film-là?
1: Non, vraiment pas. Il me le demande jamais non plus, hein.
0: Hey, merci mon chum d'être bien branché à Énergie. Merci d'être là.
1: Hey, ça fait plaisir. Bonne journée à vous autres. Continuez votre beau travail.
0: Merci. Salut. Pénélope est là aussi au bout du fil. Comment ça va, ma chum?
2: Ça va bien, toi?
0: Ça va super bien. Là, c'est-tu toi ou ton chum qui s'endort sur le divan pendant une série ou un film?
2: Ah, c'est mon chum 100%.
0: 100%?
2: 100%, 20 minutes,
0: il est out. OK, puis là, qu'est-ce que tu fais dans ça? Tu le laisses dormir ou des fois tu lui donnes des petits coups de coude?
2: Ah, j'ai beau lui donner des coups de coude, j'ai beau tout faire, il se réveille, puis il s'en fait d'abord, puis il s'en couche.
0: Fait que là, attends. Est-ce que tu laisses choisir le film ou la série ou tu t'en occupes parce que dans le fond, tu sais qu'il va dormir anyway?
2: Ça dépend. Mais c'est plutôt lui qui va choisir les films parce que moi, je suis pas une personne à film.
0: OK. Mais tu regardes le film pareil, même si lui s'endort?
2: Ah, j'écoute le film au complet jusqu'à la fin, puis c'est moi qui le compte le lendemain matin.
0: OK, j'aime ça. Hey, Pénélope, merci pour l'appel, puis merci d'être bien branché à Énergie dans le road trip à Ridge.
2: Ben, merci à toi, je te souhaite une excellente journée.
0: Merci, salut ma chum.
2: Salut.
0: Je pense que c'est sans surprise que lorsqu'on fait le calcul via le 6-12-12 par rapport à qui s'endort sur le divan en regardant un film ou une série à la maison, avec 78% de vos réponses, c'est le chum. Donc, ouais. La blonde, c'est seulement un 22%, mais il y a eu quand même, puis je tiens à le mentionner, il y a eu quand même des gens qui ont dit, le problème, c'est que c'est souvent un peu des deux. Les deux, on s'endort, puis là, le lendemain, on s'ostine pour voir qui a toffé le film ou la série plus longtemps. Un autre sondage maison officiel du road trip à Reg. Dans les prochaines minutes, pas tout de suite, on va ouvrir les lignes pour jouer à Hitster, se faire une première personne finaliste pour le tirage de vendredi. On va avoir un autre super montage road trip du jour. Il y aura dans ce montage-là, cette toune-là.
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0: Évidemment, j'ai passé la petite pause à lire vos messages via le 6-12-12. Puis là, il y a quelqu'un qui m'a rejoint totalement. Le message est le suivant. Il dit, c'est 100% moi qui s'endors sur le divan. Mais un tournoi de golf ou une game de baseball, c'est parfait pour dormir. Tu te réveilles, c'est comme si t'as rien manqué. Et j'aurais pas pu mieux écrire le texto. Moi, l'après-midi, là, quand j'ai un petit lousse puis je veux faire une petite sieste le samedi ou le dimanche, je me trouve du gars, tu sais, tournoi de golf avec les

un peu partout. Si vous êtes dans la grande région de Montréal, vous pouvez nous lâcher un coup de fil tout de suite au 514-790-0943. On va jouer à Hitster ensemble. Une personne, soit au téléphone ou soit par texto, va devenir finaliste aujourd'hui et on va ajouter ce nom-là au chapeau pour le tirage de vendredi pour un paquet cadeau surprise Hitster. Donc, les lignes sont ouvertes. À vous d'appeler si vous voulez jouer, mais il faut absolument écouter le montage aussi attentivement parce que je choisis les trois chansons dans le montage du jour du Road Trip à Reg. Et ça commence avec une nouveauté que j'aime beaucoup. J'aime cet artiste-là qui s'appelle Youngblood. Il est avec les Smashing Pumpkins et la toune s'appelle Zombie. Bon lundi à Énergie!

0: Je le sais que vous êtes nombreuses à vouloir jouer à Hitster avec nous au quotidien. Je le vois via le 6-12-12, je le vois parce que les lignes sont pleines. Chaque fois qu'on fait, qu'on lance l'appel et qu'on ouvre les lignes pour jouer, si tu es la personne chanceuse d'aujourd'hui, eh bien, on joue dans 30 secondes.
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0: est cette personne chanceuse? C'est Valérie qui est au bout du fil. Comment ça va, Val?
1: Ça va, toi?
0: Ça va super bien. Tu nous appelles de où?
1: De Sorel.
0: Ah, de Sorel. Hey, t'es-tu en vacances ou...
1: Oui, je suis en vacances, ça va dans les écoles.
0: Attends, quoi? Tu travailles des écoles?
1: Ben oui, parce
0: que
1: c'est en vacances pour l'été.
0: Ah, OK. Là, t'en profites, j'espère. Il fait beau en
1: bien
0: plus.
1: Ah oui, belle journée ensoleillée, piscine avec ma fille.
0: C'est parfait, ça. J'aime ça, j'aime ça. Tu faisais avec là, t'étais sur le bord de la piscine aujourd'hui en écoutant le Road Trip à Reg?
1: Yes.
0: Parfait. Hey, Val, est-ce que tu sais comment jouer à Hitster?
1: Je pense que j'aimerais ça que tu me rappelles les règlements.
0: Ben, je vais te rappeler ça, c'est sûr et certain. Ça va me faire un immense plaisir. Il va y avoir trois chansons. La première, on va en écouter un extrait là, dans les prochaines minutes. Je vais te donner le titre, le groupe ou l'artiste et te donner surtout l'année de sortie de cette chanson-là. Ensuite, tout ce que tu dois faire pour les deux autres tunes, c'est de les placer avant cette année-là ou après par rapport à leur année de sortie. Aussi simple que ça.
1: Parfait.
0: Là, je dis simple. C'est peut-être...
1: C'est vraiment pas trop compliqué, c'est parfait.
0: C'est pas si compliqué, mais en même temps, c'est un petit défi. Puis, OK, non, j'allais ajouter de quoi, mais j'ajoute rien. Moi, je te donne ta première carte et je vais te donner l'année de la sortie de cette chanson-là. On écoute un extrait. So-

0: Fait que Val, ça, c'est Benson Boone avec la chanson Slow It Down. Et c'est assez récent quand même. C'est sorti en 2024. OK? Fait que 2024, c'est l'année importante pour toi pour ce qui s'en vient dans les prochaines secondes. Parce que maintenant, tu dois placer les deux autres tunes avant ou après 2024 par année de sortie. C'est cool?
1: Parfait.
0: Voici le prochain extrait.

0: Donc, Valérie de Sorel, est-ce que cette chanson-là est sortie avant ou après 2024?
1: Avant.
0: Oui, c'est sorti avant. C'est une bonne réponse.
1: Yeah.
0: C'est sorti en 2022 et c'est Imagine Dragons avec la chanson Waves. Donc, on est encore là dans les tunes récentes. Là. On est dans les années 2020. Il te reste maintenant à placer cette dernière chanson-là. Et si tu réussis, tu es finaliste pour le tirage de vendredi. On écoute un extrait.

0: Val, est-ce que cette chanson-là est sortie avant ou après 2024?
1: Hé, hey, là, j'hésite, mais je dirais après.
0: Hey, sais-tu quoi? T'as hésité? Mettons la bonne réponse!
1: Oh my God!
0: La toune de Youngblood avec les Smashing Pumpkins qui s'appelle Zombie, à ne pas confondre avec le méga succès des Cranberries, est sortie cette année. En 2026, donc t'as réussi, t'as relevé le défi et tu es la première personne à avoir son nom cette semaine dans le chapeau pour le tirage de vendredi. Et ce qui a gagné, c'est un paquet cadeau surprise Hitster.
1: Super,
0: hey,
1: je suis contente, je m'attendais pas à ça.
0: Bien joué Val. Honnêtement, puis là c'était un peu plus tough aussi, on a joué de quoi avec un 2024, un 2022, un 2026. C'était quand même des tounes récentes, mais comme
1: c'est
0: je disais...
1: C'est rapproché, là.
0: Ouais, t'as relevé le défi. Donc, bravo, ma chum. Profite du beau temps. Profite du temps avec ton garçon, tu me disais. Ou ta fille. Ton garçon?
1: Merci.
0: Avec ta fille. Et bonne piscine.
1: Merci.
0: OK. Ben, hey, peut-être qu'on va se parler vendredi qui s'en vient, parce que peut-être que tu vas être la personne gagnante. Merci, Val.
1: J'espère qu'on va se parler. Merci.
0: Salut. Bonne journée.
1: Bye.
0: Daniel Boucher est là en musique. On continue ça tout de suite dans le Road Trip à Reg à Énergie. Ben oui, grand classique québécois, voici La Désise.
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Vous êtes dans le road trip à Reg. On est ensemble jusqu'à 13h et le lundi. On a toujours une petite toune qui brasse, qui part bien la semaine. La toune 1, 2, 3 punk et on va se gâter avec un grand classique aujourd'hui de Bad Religion. Chanson qui est sortie en 1993 sur l'excellent album Recipe for Hate. Le chanteur Greg Graffin s'est inspiré de George Bush père à l'époque, qui avait affirmé que Dieu était qui soutenait les États-Unis durant la guerre du Golfe. Donc c'est ce qui a fait en sorte qu'il a créé cette chanson qui s'appelle American Jesus, qui a vraiment été un tremplin pour l'album Recipe for Hate, mais aussi pour la formation. Pour une toute première fois avec cette chanson-là, le groupe s'est retrouvé dans le classement Billboard 200 à la 87e place. C'est aussi avec ce premier single-là que le groupe a attiré l'attention d'une compagnie de disques dite majeure, le label Atlantic Records, parce que avant ça, les gars de Bad Religion étaient considérés une formation indépendante et c'est cet album-là qui a propulsé le groupe à une popularité un petit peu plus large à l'international. D'ailleurs, cette chanson-là qui était quand même assez rare là, pour un groupe punk indépendant à l'époque, a joué sur plusieurs radios rock et diffusée sur MTV, sur Much Music et sur Musique Plus. Le groupe Bad Religion sera de retour au Québec cet été, un petit peu plus tard, au mois de septembre, soit le 11 à Sainte-Thérèse for Music for Cancer et le 12 du côté de Québec pour Envol et Macadam. Et sur cette toune-là, il y a un chanteur très, très, très connu qui participe au chœur, aux back vocals et aux harmonies vocales. Qui est ce chanteur-là? Je vous le dis dans quelques minutes.

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2: Quel chanteur très connu et célèbre fait les harmonies vocales, les chœurs, les backs sur la chanson de Bad Religion, American Jesus? Je vous dis ça dans les prochaines secondes. Mais avant, je sais pas si ça... Ça fait chier quand je raconte des anecdotes le fun avec des artistes. Comme mettons là que je vous dis que j'ai eu le plaisir de jouer deux rondes de golf avec Jay Bentley, le bassiste de Bad Religion. Est-ce que ça, c'est quelque chose que vous trouvez cool ou j'ai juste l'air de me vanter? Je ne sais pas. 6-12-12, je fais juste, tu sais, je peux m'affermer à trappe aussi, là, puis juste peut-être pas mentionner ces anecdotes-là. 6-12-12, mais sincèrement, Jay Bentley, qui est un musicien incroyable, mais un être humain exceptionnel, et oui, j'ai eu le plaisir de jouer deux fois au golf avec Jay. Bon, maintenant, revenons à nos moutons. Quel chanteur célèbre et populaire chante les backs sur American Jesus de Bad Religion? C'est Eddie Vedder. Pas n'importe qui, là. Eddie Vedder de Pearl Jam. En 92-93, qui débarque en studio avec les boys de Bad Religion pour faire des backs sur American Jesus. Allez-vous être capable de reconnaître sa voix en écoutant la toune? C'est le défi que je vous lance. On monte le son. C'est la toune 1, 2, 3, punk de la semaine. Voici Bad Religion, American Jesus à Énergie.

L'avez-vous remarqué? L'avez-vous entendu, cette voix grave d'Eddie Vedder dans la chanson American Jesus de Bad Religion? Que la voix que plusieurs, quoi, peut-être 73 chanteurs rock ont essayé d'imiter par la suite, là, après le succès de Pearl Jam. Hey, c'est vraiment le fun parce que si je me fie au 6-12-12, vous aimez les anecdotes, les petites histoires que je vous raconte. Donc, pourquoi pas vous dire que demain, on va vous mettre l'eau à la bouche. Demain, je vais vous raconter l'histoire, la fois que j'étais dans la même pièce qu'une star, une chanteuse internationale, à ce niveau-là, là, et qu'elle a eu besoin de son assistante pour lui raser les aisselles. Et j'étais là, là. C'est pas moi qui ai rasé ses aisselles. Non, c'est son assistante, mais j'étais là dans la pièce quand ça s'est passé. C'était qui? Soyez là demain, 11h25, pour le road trip à Reg. C'est assez rare quand même que je vous parle de la Ligue canadienne de football, mais victoire hier des Alouettes de Montréal. J'ai pogné un petit bout du match, c'est pour ça que je voulais vous parler de cette victoire-là. Les Alouettes qui ont maintenant une fiche de 6 victoires, une défaite, une victoire contre les Tiger Cats d'Hamilton, mais le match était très serré en début de quatrième quart. Finalement, c'est une victoire des Alouettes par la marque de 31 à 18. Et qui reste, qui part du côté des Blue Jays dans le baseball majeur, c'est ce qu'on va suivre cette semaine. Chose certaine, le vieux loup. Ah ouais, j'ai le doute de dire ça parce que j'étais un peu plus vieux que lui, là. Mais Max Scherzer sera sur le monticule un peu plus tard pour les Blue Jays. Donc, retour d'une blessure pour Max Scherzer. Est-ce que lui va rester? Est-ce qu'il va se trouver une nouvelle équipe? On va surveiller tout ça pour ce qui est des Blue Jays. Pour le moment, en musique, les trois accords sont là. Prochain show pour les trois accords. Festival de la Grillade, le 15 août à Saint-Zotique. Voici Internet à Énergie dans le road.

Les gens se demandent via le 6-12-12, mais Reg, tu étais dans la pièce avec quelle star internationale lorsqu'elle a eu besoin de se faire raser les aisselles? A, I. La réponse demain dans le road trip à Reg, donc de 11h25 jusqu'à 13h. Puis c'est de même du lundi au vendredi. Un immense merci d'avoir participé à l'émission. Vous le savez, c'est un show de gang qu'on fait. Merci pour vos messages via le 6-12-12. Merci pour vos appels sur les différents numéros pour nous appeler ici en studio. N'oubliez pas que vous pouvez toujours écouter la magnifique gang d'énergie en direct sur l'application iHeartRadio. Il y a la chum Kim Williams qui s'en vient dans les prochaines minutes avec de l'excellente musique. Sinon, ça rentre au poste. Format duo de 14h55 avec Geneviève Hébert-Dumont et Olivier Martineau. Moi, je dis un immense merci à Max et Alec en studio. Un immense merci à vous aussi. Passez un super lundi. On se retrouve demain. Grand classique des Colocs à énergie. Voici Julie. Ciao!

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êtes pas game. On sort ça du Alanis Morissette et du Toto. Gros souvenir de 1978, une chanson qui sonne vacances. Ça s'en vient à l'instant, c'est 21 Pilots et Eden sur Énergie. Bon lundi!

à toi, cher Kim. Merci d'ensoleiller mes journées avec la meilleure musique sur Énergie, signée Batman Wario. Message que je viens de recevoir au 6-12-12. Merci à toi d'avoir pris le temps de m'envoyer ce message-là et ça explique pourquoi j'adore passer mes journées avec vous autres. Parce qu'on a la meilleure musique, bien évidemment. Tout de suite, c'est Talk Time Machine sur Énergie. 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

Nouvelle semaine, nouveau prix parce qu'on aime ça vous gâter ici à Énergie. Qu'est-ce qu'ils vont vous donner aujourd'hui? La gang de Ça rentre au poste. J'ai pas le choix, on va aller jaser dans les prochaines minutes à Jen. Mais pour tout de suite, ils seront en spectacle le 3 septembre prochain au Festival des Montgolfières de Gatineau. Voici Smash Mouth All-Stars sur Énergie.

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0: Qui dit nouvelle semaine dit aussi nouvelle semaine dans sa rentre au poste et peut-être nouveau prix. Puis moi, je voulais savoir qu'est-ce qui vous attend à 14h55. Donc, on va aller jaser à Jen. Bon lundi, Jen.
1: Bon lundi. Écoute, aujourd'hui, on vous pose la question, est-ce qu'il y a des fois où vous êtes endormi dans des mauvais moments? Je sais pas si toi, ça t'est déjà arrivé. Tu sais, il y a des moments où t'es comme, ah, c'était pas le meilleur moment, ça, pour piquer un somme. Parce qu'on a des histoires pour vous autres et on va vouloir avoir vos histoires, ça, c'est bien sûr.
0: C'est sûr que des fois, quand on fait un show du matin, surtout parce que toi aussi, t'es habitué de te lever déjà très, très tôt, aller voir des shows d'humour le soir, c'est jamais une bonne affaire.
1: Ben non, ça.
0: Je me suis déjà endormie dans le show de Catherine Levac.
1: Ben, voyons donc.
0: Oui. T'es plate de même. Pas parce que t'es plate, parce que j'étais fatiguée. Donc, voilà, c'est un genre d'exemple de où on veut pas s'endormir.
1: Exactement. Puis, dis-moi donc, ton adresse, est-ce que tu souviens ton adresse courriel quand t'étais jeune?
0: Oui, parce qu'elle existe encore.
1: C'est quoi? Est-ce que t'es game de le dire? Parce qu'on va vous poser la question, c'est quoi les adresses courriels que vous avez eues quand vous étiez jeune qui étaient gênantes?
0: C'est lilkim114.
1: Ben, c'est exactement ça. Moi, c'est vraiment gênant. Je vais vous le dire vers 17h, mais ça comprend. Il y a un animal là, là-dedans. Là.
0: Oh mon Dieu, Jen, j'ai hâte de savoir c'est quoi. Puis tu sais, t'as tellement un imaginaire tellement grand que je sais même pas en même temps où est-ce que tu peux nous amener avec cette adresse-là.
1: C'est tellement gênant, tellement gênant. On va vous le poser vers 17h.
0: Donc, on va vous retrouver 14h55. Ça part bien un lundi, ça. À tantôt, Jen.
1: Salut!
0: Queen et David Bowie, Under Pressure, s'en vient dans les prochaines minutes sur Énergie.
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7: Bon après-midi, c'est Jean-Luc Legendre. D'abord, à Mauricie, les policiers continuent de rechercher activement Philippe Benoît, âgé de 41 ans, en lien avec le meurtre d'un mineur commis hier matin. Benoît est le père de l'adolescent de 16 ans tué dans une résidence de Saint-Georges-de-Champlain. Les policiers sont basés au camping du lac au sable. C'est à cet endroit qu'on a retrouvé hier le véhicule de Philippe Benoît. Par ailleurs, la SQ annonce avoir repêché le corps d'une femme hier après-midi dans le fleuve Saint-Laurent à la hauteur de Champlain, entre Trois-Rivières et Sainte-Anne-de-la-Pérade. Selon la SQ, cette histoire n'est pas liée à celle du meurtre de Saint-Georges-de-Champlain. Puis à Chicoutimi, le corps de l'homme qui était disparu dans la rivière du Moulin a été repêché ce matin vers 10 heures. L'homme dans la trentaine avait glissé d'une pierre hier soir et avait aussitôt été emporté par le courant. Au sport, le Canadien a échangé l'attaquant Sean Farrell aux Ducks d'Anaheim en retour d'un autre joueur de la Ligue américaine de hockey. L'organisation du Canadien met la main sur l'attaquant Sacha Pastujoff. La saison dernière, le joueur de 23 ans était le meilleur pointeur de son club avec 57 points en 71 matchs. Pour ce qui est de Sean Farrell, il avait pour sa part récolté 53 points avec le Rocket. Âgé de 24 ans, Farrell n'aura disputé que 6 matchs avec le Canadien. Puis au tennis, la Québécoise Leila Fernandez a bien amorcé la défense de son titre au tournoi de Washington. Fernandez a eu raison de la Polonaise Magda Linette en 2 manches de 6-1 et 6-4 en seulement 79 minutes. D'autres nouvelles au nouveau.info.

0: Allô, ma belle Kim Williams. C'est Joe, le camionneur de Drummond. Je viens juste de tomber en vacances. Whoop, 10 jours. À nous la route demain pour atteindre le lac Kitchen à la vallée de Gatineau. Deux belles nuitées dans un chalet. On va aller faire du paddle. Moi et ma blonde puis deux amis. Bonnes vacances à tout le monde!
1: Ça, c'est un gars très heureux d'être en vacances. Mon Joe, profite-en parce que tu nous donnes envie de partir avec toi. Et pour vous accompagner dans cette multitude d'activités, un peu de Summer Home Raker sur Énergie.

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0: salut Kim, ici c'est Pat, je suis de Chibougamo, fait que je voudrais saluer tous ceux que je connais de Chibougamo qui sont présentement à l'écoute, qui sont sur la route pendant les vacances de construction. Je viens de partir de Sherbrooke d'un beau week-end de golf et maintenant je retourne vers chez nous avec un petit arrêt au Saguenay. Une nuit, on espère qu'il fasse beau. Hey, bonnes vacances tout le monde. Ciao.
1: Bonnes vacances à toi aussi, mon père. Profites-en, puis surtout prudence sur les routes. Hein. Ça, c'est un mot d'ordre qu'on ne dira jamais assez, mais je suis toujours là pour vous le rappeler. J'ai envie qu'on s'offre du Linkin Park. Est-ce que ça vous tente? Numb s'en vient sur Énergie.

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3: Oui, ben oui, c'est ça l'aventure d'une piscine.
4: Ben exact.
3: Surtout que c'est pas la mienne, hein, c'est celle du voisin. J'en profite pendant qu'il check pas.
4: Ben oui, tu fais bien. Il est rarement là, j'imagine.
3: Ben, il dort la nuit, comme tout le monde.
4: Toutes les nuits. Toutes les nuits, plouf! En mode petite loutre, là.
3: Ouais.
4: Sur le dos, petit pataugeage. Exactement.
3: Ouais. Me trempe en vitesse. Il n'y a pas plaisir, moi, dans l'été, là, présentement. C'est de la survie.
4: C'est de la survie?
3: Oui. Voilà.
4: Bon, regarde, moi, j'ai pas de piscine non plus, là.
3: Mais toi, t'as de l'air reposé.
4: Suis-tu reposé? Qu'est-ce que j'ai fait dans la semaine?
3: En fait, t'as de l'air reposé de l'âme. Ton corps a de l'air décolle. Mais ton âme. Non. Mais t'as de l'air reposé, t'as de l'air détendu. J'aurais dû dire ça, c'est pas reposé.
4: Détendu.
3: Oui, parce que t'as pas de l'air reposé, t'as de l'air d'une statue de cire qui aurait fondu un peu. Mais... Je l'ai dit tantôt, hein.
4: Je l'ai dit tantôt. Monde.
3: Non, mais tu parais toujours bien. Mais depuis que tu nous as dit qu'avec les cheveux courts, tu ressemblais un peu à Cole Caulfield.
4: C'est pas moi qui l'ai dit, c'est les
3: bon,
4: auditeurs.
3: C'est vrai. Mais aujourd'hui, je trouvais que t'avais un petit quelque chose de Madame Coucou.
4: Ça arrête plus. C'est des compliments après des compliments.
3: Eh bien, ça fait plaisir, hein. Mais non, là, ce week-end, je reviens à toi. Est-ce que t'es fatigué parce que t'es allé à Burning Man?
4: Tu me connais tellement bien. Ouh oui, Jen, elle va à Burning Man. Je mets de la couleur sur mon visage, sur mes bras, fluorescente, puis tout. Non, non. En tout, je suis juste allée à Saint-Adolphe-d'Howard.
3: Ah, bon, ben OK.
4: Saint-Adolphe-d'Howard, ça te détend quelqu'un, mais sauf que j'étais un snack. J'étais qu'un snack à Maringouin.
3: Ouais.
4: Hé, genre, j'ai jamais vu autant de bébites dans le Nord. Puis, je veux dire, j'ai passé tous mes étés dans le Nord, là.
3: Ah, ouais. Hein?
4: Dans le Grand Nord, là.
3: Dans le Grand Nord, la baie du Tson,
4: la
3: ça.
4: Labrador, ouais. Les Thorn Gats. Je sais pas c'est quoi, les
3: Ben, permets-moi de refermer la porte de ce sujet.
4: Tu connais pas ton Grand Nord canadien, c'est ça que je réalise, un bon matin. Ça t'appartient. Toi, en fait, semaine, qu'est-ce que ça fait?
3: Je vais chercher mon mot du jour.
4: Ah, je comprends.
3: Demande-moi-les, là.
4: Qu'est-ce que c'est quoi ton mot du jour?
3: Non, écoute, moi, je veux juste te dire, suite et fin, pour les gens qui nous suivent depuis le début de l'été, tu sais que j'avais des locataires, hein? J'avais mon locataire.
4: Le oiseau?
3: Donc, j'avais un oiseau, un viréo à yeux rouges qui s'était installé dans mon petit pommier, mais pommier miniature, qui a de l'air d'un manche à balai avec des plumes collées dessus. Et je l'ai protégé cet été. J'avais mis un parapluie par-dessus, sur un bâton quand il y a eu les gros orages. Et j'ai vu les trois bébés naître et grandir. Et...
4: Mais toi, tu pensais un bout de temps que ces œufs-là étaient pas fécondés.
3: Je pensais pas. Mais finalement, ces petits oisillons-là étaient tellement discrets, étaient tellement cute. Puis j'allais les voir à tous les jours, tellement qu'ils s'étaient habitués à la présence. Ben évidemment, je les regardais à distance.
4: Ouais, t'es touche pas, là.
3: Ben non, ça, c'est un peu faux, ça. C'est les petits mammifères qu'il faut pas vraiment toucher. Les oiseaux ont pas tant un odorat. En fait, l'idée, c'est de pas déranger la nichée. C'est ça, l'idée.
4: Parce que, tu sais, à un moment donné, là, ce qui circulait, fallait pas toucher. Parce que la mère, elle va les renier. Oh, là.
3: Mais pas pour les oiseaux. Un oiseau, mettons, tu trouves un oisillon blessé, malade, tu peux le prendre pour, mettons, là, un oisillon, bébé oiseau qui se pogne dans une fenêtre, tu peux le prendre pour lui donner un break de l'eau puis qui revienne un peu en forme.
4: T'es un ornithologue, toi?
3: Non, ça, c'est l'animal avec une queue de castor, bec de canard, je crois. Ornithorynque, on me souffle à l'oreille. La journée va être longue.
4: Ça vient de commencer.
3: Ah ben oui, mais c'est pas fini. Je peux-tu finir mon histoire? Fait que là, c'est ça. Fait que les bébés, j'ai pleuré.
4: Quand ils sont partis?
3: En fin de semaine, je viens pour aller les voir parce que je fais bonjour à tous les matins. Et là, je suis allé, puis il n'y avait plus personne dans le nid. Puis j'ai vraiment eu peur qu'ils se soient fait manger, mais non, le nid est intact. Mais ils sont partis.
4: Ils sont partis.
3: Je t'en parle, ça me fait de quoi?

0: On s'assoit full pression. Enlever les bébites.
1: Ouais, bon.
0: Ben oui, mais...
1: Ils sont partis, les petits oisillons.
0: Ils sont partis, ils sont allés faire leur vie. Ton mot du jour de...
1: Hey, Canada, comme dans Cahiers Canada.
0: Ouais.
1: Je suis allée faire amener un retour chez Bureau en gros et je suis tombée sur la plus grande pyramide de Cahiers Canada que j'ai vue de toute ma vie. J'étais tellement excitée, puis comprenez-moi, là, moi, là, j'adore l'été. J'adore l'été, je trouve ça vraiment le fun.
0: J'adore
1: On est
0: ça.
1: Bien en été,
0: oui.
1: J'aime ça, la chaleur, puis tout ça.
0: Oui.
1: Mais ça m'a jamais empêché d'aimer la rentrée. Puis là, je sais, j'en ai mis même une story sur Instagram, puis il y a des profs qui étaient comme, oh mon Dieu Seigneur, non, je suis pas prêt. Puis je comprends, là, tu sais, c'est pas...
0: Les profs, ça.
1: Les profs qui sont comme, hey,
0: ben,
1: wow,
0: c'est,
1: là,
0: je les comprends.
1: Mi-juillet, là, les Cahiers Canada, je comprends, j'ai compris.
0: Moi, quand j'étais prof, là, le 1er juillet, je commençais à avoir de la haute pression.
1: Ben, c'est ça. Carrie, tu viens tout juste de terminer. Mais là, moi, en voyant ça, là, ça a éveillé chez moi là, des petits papillons. J'aimais tellement ça, moi, magasiner des effets scolaires. Là.
0: Je détestais ça. Pourquoi t'aimais ça, toi?
1: Ben parce que c'est vraiment le fun. Là. Je pouvais les identifier. Là. Je pouvais mettre mes petits collants, là, recouvrir les manuels, avoir des nouveaux crayons, voir ce qui marche, ce qui marche plus, des beaux cartables. Est-ce que cette année, ma mère, elle va vouloir, même si j'ai encore des cartables qui sont bons, acheter des nouveaux cartables, les transparents, avec juste l'espèce de rebord en couleur.
0: Les affaires de
1: fraîchis,
0: là.
1: Les affaires de riches.
0: Les affaires de bourgeois.
1: Devine qu'est-ce que j'ai jamais eu.
0: Les affaires de bourgeois.
1: Non, moi, ma mère était comme, regarde, s'il est pratique, celui-là, il se zippe. Ouais, c'est ça. Puis regarde, ça partait par poignée, mes amis.
0: Ouais, regarde comment ça a mal viré. Ah, oh, mais tu me gosses d'avoir aimé tant la rentrée scolaire.
1: Oui.
0: T'étais le genre de monde que je faisais des gens bêtes. Mais là, toi, dis-moi, toi, t'as de l'air de la fille qui, à l'école primaire, prêtait pas ses crayons. Je peux-tu t'emprunter ton
1: aiguisoir?
0: Non, c'était mes affaires.
1: Non, pas, je suis pas celle-là pendant tout. Ouais. Non, moi, je prête tout. Ben, moi, je revenais, puis ma mère était comme, où sont toutes tes choses? Puis je sais pas.
0: Puis quand tu plastifiais tes livres avec le truc autocollant, est-ce que ça te faisait de la peine quand il y avait des bulles?
1: Je pouvais me désorganiser.
0: Oh, je sais.
1: Ça me faisait une mission pour le reste de l'année. Là. Non, une bulle, là, tu prends ta règle de 30 cm, puis tu passes ton année à essayer de gosser avec pour que.
0: Ouais.
1: Non, puis c'est ça.
0: Moi, première journée de l'école, mon efface était piquée. Toutes les avec le pouce mine, piqué de bord en bord.
1: Ah, complètement.
0: Mes marqueurs coulaient. Ah, mais c'est des beaux souvenirs.
1: Mais tu sais, on va pas. Je voulais juste dire que j'avais vu plein de Cahiers Canada. Là, les professeurs qui nous écoutent, les étudiants qui nous écoutent, paniquez pas. L'été est pas fini.
0: Il avance vite.
1: J'avoue que ça avance vite, mais c'est vraiment pas fini. On est le 27 juillet. On regarde en avant. Il y a encore des belles journées dans un œil. OK, dans les nouvelles, oh my God, dans les prochaines minutes, McDo se fait actionner par une femme de New York.
0: Ah!
1: Puis, j'avais pas assez profonde tête pour rouler des yeux comme j'aurais voulu quand j'ai lu cet article-là. Lui, tu vas.
0: T'as tellement dit de choses. Attends, t'avais pas assez profond de tête pour te rouler les yeux.
1: Comme j'aurais souhaité. Tu sais, genre, tu roules les yeux, ça te prend. Hey, regarde, j'ai pas de justification à te donner.
0: Non, on se connaît pas. C'est quoi, fais ce que t'as à faire.
1: J'ai pas de justification à te donner.
0: T'as pas à te justifier à
1: non,
0: moi.
1: Non, exact.
0: Fais ce que t'as à faire.
1: Merci. On écoute toujours ici. 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

0: nouvelle.
1: Tu sais, il y a tout le temps des mises en demeure par rapport là, aux États-Unis, puis c'est ce qui justifie les espèces de mises en garde sur les produits, puis tout ça. Mm-hmm. Puis on se demande, ah, mais pourquoi c'est écrit de ne pas repasser les vêtements sur le corps? Ben c'est parce que quelqu'un, quelque part, n'a pas pris les précautions nécessaires, puis a tenu responsable la compagnie, puis probablement que la compagnie elle a dû payer parce qu'elle n'avait pas averti. Là, il y a une femme à New York qui actionne McDonald's pour quelque chose que j'ai jamais entendu ça de ma vie. Elle les actionne parce qu'elle dit que les frites étaient trop chaudes. Premièrement, c'est un premier mensonge. J'ai pas goûté à ces frites, mais je sais que c'est faux.
2: C'est comme si tu disais, semble que ça manque de sel.
1: Mais non, mais c'est exactement ça.
2: Ça, j'y rajouterais un peu.
1: C'est comment les frites au McDo n'étaient pas suffisamment salées. C'est un mensonge.
2: Ben oui, c'est comme au Tim Hortons, ça fait souvent quand tu dis, hey, ça a été vite.
1: Ou si tu dis, hey, j'ai trouvé ça vraiment dole parce qu'il y avait du fromage à la crème partout sauf au milieu. Hey, mensonge! C'est un mensonge! On le sait que tu mens, madame.
2: On sait que tu mens, madame.
1: Fait que là, elle les actionne parce qu'en fait, elle dit, ils n'ont pas réussi à me fournir une commande de frites sûres. Et son traumatisme physique est dû vraiment précisément à de l'insouciance, de l'imprudence et de la négligence de la part des employés. Là, de l'insouciance, tu sais, je pense pas que les employés sont comme, si tu as trop chaud, il y a personne qui sont dans le réchaud à longueur de journée.
2: Mais je pense que c'est parce qu'ils ont compris qu'il y avait des précédents juridiques qui font en sorte qu'ils peuvent poursuivre. Il y avait une dame, il y a quelques années, à moins que ce soit un homme, je suis pas certain de ce que je te dis, il va falloir que je vérifie, mais il y avait une personne, en tout cas, une personne de taille forte qui avait poursuivi une compagnie aérienne américaine parce que cette personne-là ne pouvait pas passer dans la rangée de l'avion.
1: Ah, oh, mon Dieu, ben oui, ben...
2: Donc, tu vois, c'est donc là, il y a des précédents juridiques qui font en sorte que les gens poursuivent. Oui. Fait que c'est pour ça que toutes les compagnies se protègent.
1: Ben, les compagnies se protègent, mais là, tu vois, là, je pense que pour l'instant, ils ont pas de cas. Là, parce qu'ils savent ça reste avec mon premier argument. Ils savent comment. Voyons, dis quelque chose qui est possible.
2: Moi, là, tu sais,
1: dis quelque chose qui est crédible. Tu peux pas dire les frites du McDo étaient trop chaudes. C'est
2: si
1: pas vrai.
2: Si je poursuis, moi, un jour, là, ça va être le biodôme.
1: Qu'est-ce que tu vas leur dire?
2: J'ai jamais vu le castor.
1: Lynx. Hein? Il n'y a pas de castor.
2: Le castor, là, je le vois jamais.
1: C'est le lynx qu'on voit pas.
2: C'est une TV. Ils filment dans la hutte du castor. Moi, d'après moi, c'est rien qu'une bobine de film. C'est un DVD qui roule, puis il n'y a pas d'animal là-dedans.
1: Mais
2: le lynx, il y a deux lynx.
1: Ben oui, mais t'as-tu déjà vu? Moi, jamais vu. Je suis allé plusieurs fois au biodôme. J'ai jamais vu le lynx.
2: Le truc pour voir les animaux au biodôme, là, c'est un fusil à eau. Tu rentres avec ça, quand t'es arrosé, ils viennent comme nerveux.
1: C'est calme. D'abord, c'est tout ça, c'est de laisser sous-entendre que toi, tu as un accès privilégié vers les enclos animaux.
2: J'aimerais ça.
1: Mais
2: te dire ça, mais c'est pas un accès privilégié.
1: C'est un accès.
2: On appelle ça une entrée par infraction.
1: OK, autre sujet, autre nouvelle, oh my God.
2: T'en as encore?
1: Ouais, parce que, tu sais, là, il y a vraiment, en Corée du Sud, c'est les pros pour les soins de peau, OK? Ils sont vraiment extraordinaires. Puis là, ici, après ça, en Amérique du Nord, on reçoit ça, puis on fait le tri dans ce qu'on veut.
2: Des soins de,
1: dans le passé,
2: de,
1: pour la peau.
2: De la peau, OK?
1: Pour avoir une belle peau, pour avoir pas de rides. Là, dans les dernières années, ce qui a eu très populaire, les soins de le Vampire Facelift.
2: C'est quoi,
1: c'est comme, bref, ils te réinjectent ton propre plasma, puis sang en face. Il y a le sperme de saumon. Il y a également de la mucine d'escargot.
2: Ouais, okay.
1: Il y a de la thérapie aux piqûres d'abeilles. Et là, nouvelle affaire, c'est bien fun.
2: Ouais, donc?
1: C'est qu'on te fait une greffe de collagène qui vient des morts. Fait que là, dans le fond, c'est... c'est épouvantable. Mais là, l'affaire, c'est que c'est vraiment dangereux, Oli. Tu sais, genre... Généralement, là, ce qu'on injecte, c'est contrôlé ou bien des crèmes pour le visage, c'est tout contrôlé, puis ils font bien attention. Là, tu pognes des cellules souches d'un mort bien décédé.
2: Ah oui, mais moi, je pense qu'il faut aller avec la science. La vie, c'est la science. C'est comme moi, ma grand-mère, quand elle est morte, là, on l'a fait incinérer. la poudre, là, m'a fait des shakes. Pierre de poudre de grand-maman.
1: Arc! Ça m'écœure.
2: Amy Crake.
1: Ça m'écœure. Mais tu vois, honnêtement, le collagène, je soupçonne qu'ils prennent pas ça sur des personnes très âgées non plus. Là, parce que le but, c'est d'avoir une belle police. Fait qu'ils prendront pas ça sur grand-maman 98. Là.
2: Non.
1: Personne qui a envie son collagène.
2: Il y a personne qui dit, hey, Grand moment, là, à tout un collagène.
1: C'est ça. Là, tu sais, mettons un accident de moto, c'est comme, bon, on va donner poumons, peut-être les yeux, mais également son collagène.
2: Bon, écoute, on récupère les organes. Bon, là, c'est de l'esthétisme. Tu rentres dans une autre question morale.
1: Mais ils vont le chercher chez des gens déjà morts.
2: Ben oui, j'espère. Comme,
1: non, mais pas genre qui sont encore branchés, là.
2: Ben oui, j'espère, monsieur. On sait que vous n'en restez pas gros, on va commencer quand à
1: quand ils vont chercher les organes, le corps est toujours cliniquement vivant. C'est le cerveau qui est comme mort. Tu comprends?
2: Oui, c'est exact.
1: Mais, en fait, il est cliniquement mort, mais là, il est en vie artificiellement. Mais là, ils attendent qu'il soit mort, débranché tout. Après ça,
2: as-tu signé ta carte de don d'organes?
1: Ben j'espère, toi.
2: Ben je sais pas c'est quoi il faut signer. Fait que moi j'ai signé toutes mes cartes.
1: Ben
2: là j'ai signé ma carte du Costco. C'est moi derrière ma carte du Costco, c'est marqué.
1: Je donne mes organes.
2: Je savais pas être où la carte officielle. Je déménage trop souvent, moi. Il y a tellement d'affaires du gouvernement, j'en reçois plus.
1: Ouais, non, c'est ça.
2: Mais je suis en train de finir le recensement. Là. C'est long. Moi, j'ai reçu le long.
1: T'as le long.
2: J'habite seul, mais là, faut que je dise combien j'ai de plantes dans chaque chambre. Là. C'est quand même long, le décompte.
1: C'est lourd.
2: Ton mot du jour!
1: Oh mon Dieu, au cours des prochaines minutes, on va augmenter votre budget vacances pour cet été avec des coffrets prestige. On fait ça encore cette semaine, vendredi, 300$ pour vous autres. Ça va se passer avec le quiz de l'été, mais je vais expliquer comment ça se passe. Après Louise Attaque, je t'emmène au vent.
2: OK!
1: Pas toi, Oli.
2: OK, d'accord.
1: Juste Louise.
2: All right.
1: Come on, yes.
2: Come on, yes.
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0: Qu'est-ce qui s'en vient dans l'édito à Martineau?
1: Attends un peu, là. J'ai checké ma feuille, j'avais oublié ce que je faisais. J'ai oublié pourquoi? Parce que j'ai eu une fin de semaine de drogué.
0: T'as eu une fin de semaine de drogué?
1: Une fin de semaine de drogué.
0: Tu fais ça souvent?
1: Appeler la brigade des stupes. Oui, parce que toxico ce week-end.
0: OK, parfait. Tu vas nous parler de ça.
1: Tu veux, oui.
0: Ben, pas là, mais t'sais, pas tantôt. Tu vas nous dire, regarde, une petite affaire. Là, bref.
1: Là, tu me teases. Puis après ça, tu veux plus que j'en parle.
0: Oui, c'est comme ça que ça marche, notre relation, Olivier. Ouais,
1: exactement.
0: Quiz de l'été. Dans les prochaines minutes, on va vous poser des questions de connaissance générale. Ça nous prend deux participants. La personne gagnante sera finaliste pour gagner le coffret prestige d'une valeur de 300 $ microbrasserie, moment à partager. Vous allez pouvoir choisir ce que vous allez faire avec ce 300 $-là dans un paquet d'entreprises un petit peu partout au Québec. Fait appelez-nous dès maintenant 514-790-094-3 1-800-665-5440. Également en musique, Kings of Leon. 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

0: On a deux participants avec nous autres pour jouer au quiz de l'été pour gagner le coffret Prestige, Moments partagés et microbrasserie, 300 $ en valeur. On va parler avec Lionel d'abord. Salut Lionel.
1: Bonjour, ça va bien?
0: Ben, ça va super bien. T'es-tu en vacances?
1: Non, je travaille.
0: Qu'est-ce que tu fais dans la vie?
1: Je suis plombier.
0: Oh, t'es dans la construction, puis t'es pas en vacances.
1: Non, là, je suis rendu en construction, je fais de la maintenance de bâtiment.
0: OK, parfait. Ah, OK,
2: ça,
0: okay.
2: C'est bien, tu travailles en dedans, c'est bien, ça.
0: C'est bien, climatisé. OK, parfait. Donc, toi, tu vas penser avec plombier, ça t'inspire-tu un buzzer?
3: Je vais penser à ça.
0: Pense à ça.
3: Pense à ça.
0: On va parler avec Roxane. Salut, Roxane.
4: Salut, la gang.
0: T'es de quel coin?
4: Chicoutimi-Labbé.
0: Chicoutimi, qu'est-ce que tu as envie?
3: Labbé, le magasin?
4: Non.
0: Ça fait faillite, Labbé.
3: Moi, mais attends, j'ai pas compris. Tu travailles-tu au Labbé à Chicoutimi?
4: Non, c'est fermé le Labbé. Non, mais c'est parce que je reste à Labbé, mais je travaille à Chicoutimi.
3: Hey, je m'excuse avant qu'on te pose la prochaine question. J'ai entendu un homme derrière toi qui a crié non.
0: Non, c'est Simon, ton metteur en onde, mon cher Olivier. T'es-tu correct?
2: Là, j'ai écœuré deux personnes au Labbé Chicoutimi.
0: T'es bien mêlé.
2: Mêlé? J'ai pas reconnu ta belle voix, Simon Corgan. My God.
0: C'est vraiment venu de ton bord.
3: Ben oui, j'ai vraiment eu peur. C'est-tu mon bord ou ton bord, la belle voix d'homme? OK, qu'est-ce que tu fais comme travail?
4: Je livre des colis.
3: Tu livres des colis.
0: OK.
3: Donc, des colis du Labbé ou de... OK. Alors, Roxane, quand tu livres des colis, des fois, ça doit arriver que les colis brisent ou tu en échappes. Alors, tu vas crier ton buzzer, ça va être pickling. OK. On va l'essayer. Vas-y, Roxane, très fort. C'est parfait. Bon. Mon Dieu, on croirait être en voyage. Lionel, comme t'es plombier, des fois, tu vas arriver dans des lieux où c'est un peu inondé. Ton buzzer, ça va être plouf!
1: Ça fait
3: ça,
1: mon téléphone.
3: Oui, il n'y a pas de problème, Lionel. Alors, je te le répète. Alors, ton buzzer, ça sera plouf. Ou clic, c'est comme tu veux. Clic.
0: As-tu raccroché? Il est parti. On va essayer de rappeler Lionel, là. Regarde, il va pogner.
3: Il est peut-être dans un tunnel. On sait pas, Roxane, le temps qu'on rejoigne ton concurrent, des projets pour le week-end?
4: Mais là, la fin de semaine vient de passer.
3: Oui, c'est ça, je voulais faire attendre ton week-end, c'est ça, là, des week-ends. Oui. Qu'est-ce qu'on fait dans le coin de Chicoutimi?
4: C'était bien tranquille.
3: Oui, il y a quand même des belles activités à faire dans le coin de Chicoutimi. Mettons, moi qui voudrais y aller, qu'est-ce que je dois voir en premier?
4: Le zoo.
3: Il y a un zoo.
0: Le zoo.
3: Excuse-moi, mon Dieu, il y avait du jugement dans ta recommandation.
0: Moi,
3: je savais pas qu'il y avait un zoo.
0: Saint-Félicien?
4: Ben oui, Saint-Félicien.
3: Wow,
0: c'est ça, okay. Oui.
3: Très cool. Ouais.
0: C'est ça le zoo là qu'on est dans, c'est nous autres dans la cage.
3: C'est celui-là qu'on peut aller avec de paintball. Je pensais que oui, excuse-moi. Bon, ben écoute...
0: On attend toujours de savoir si on est en train de rejoindre Lionel, mais je pense que oui, là, je vois notre cher Anthony qui est en train de parler.
3: Ben
0: salut,
3: oui.
0: Lionel.
1: Allô, désolé, mon téléphone a coupé.
0: Il n'y a pas de problème, on reprend ça là où on avait quitté, ton buzzer.
3: C'est plouf, il va falloir que tu cries plouf, gagnons le test. Attention, 1, 2, 3.
1: Plouf.
3: Excellent, Roxane, je te rappelle, ton buzzer c'est pickling. Attention, bonne chance à tous les concurrents.
0: On va le refaire une dernière fois, Lionel.
1: Plouf.
0: Roxane.
4: Pickling.
0: Lionel.
4: Plouf.
0: Roxane.
4: Pickling.
0: Impeccable. OK, alors le premier qui aura, celui qui aura le plus de bonnes réponses après les 5 questions réglementaires, ça part. Quel groupe a lancé The Final Countdown?
4: Eh mon Dieu, Seigneur.
0: It's the final countdown.
1: Ouais, on connaît toute l'air, mais.
0: Ouais,
3: c'est ça, on la connaît, la toune, mais.
0: Il vient tellement me la fermer.
4: Moi aussi, je connais la chanson, mais je connais pas.
0: Bon,
3: ça va être le
0: point
3: plus.
0: Annulé.
3: C'est ça, le point est annulé ou
0: bien. Tu toi, la réponse?
3: De quoi, ce Final Countdown?
0: C'est-tu sais qui chante ça, quel groupe?
3: Counting Crows.
0: Non, c'est Europe.
3: Europe.
0: J'aime que Lionel ait dit non, c'est bon, on connaît toute l'air, Geneviève.
3: Oui, mais honnêtement, je m'en allais dire la même affaire. C'est pas le problème, c'est ça. C'est la réponse qu'il connaissait pas la toune.
0: Absolument. Okay. OK, question numéro 2. Quel film d'animation met en vedette un ogre vivant au milieu d'un marais? Oui, Roxane. C'est une bonne réponse. 1-0, Roxane. Question numéro 3. Quel chanteur interprète le blues du businessman?
4: Pickling.
0: Vas-y, Roxane.
4: C'est-tu Jerry Boulet?
0: Malheureusement, non. Droit de réplique à Lionel.
1: J'allais dire la même chose.
0: Ah, ben voyons, c'était Claude Dubois.
3: Mais ça aurait pu être Jerry Boulet. Lui avait été convoité pour le rôle...
0: De 0 janvier dans Starmania?
3: Dans Starmania. C'est pas des blagues, ça.
0: C'est vrai?
3: Oui.
4: Quand même, mais pas quand même.
0: Ben oui, oui, oui. Absolument. Tu me dis-tu la vérité parce que je ne savais pas.
2: De l'histoire qu'on m'a racontée, c'est qu'il aurait même dit non, j'aurais pas voulu être un artiste, je suis un artiste. Il me semble que c'était Jerry qui avait. Dans cette anecdote-là, il faudrait que je vérifie.
0: Je me sens sale.
2: Oui.
0: De m'être fait avoir de même. OK, oui. Quel acteur joue le Joker dans The Dark Knight?
4: Pickling.
0: Oui.
4: Joaquin Phoenix.
0: Malheureusement, non, c'était Heath Ledger. Ah oh non, je devais donner le droit de réplique.
2: Fallait que tu donnes le droit de réplique. Donc,
0: OK. Ben,
2: va être long,
0: c'est un point pour Lionel.
2: Lionel, t'as le point, là.
0: Okay. Fait que là, c'est 1-1, en fait. 1-1.
2: OK, bon, garde,
0: parfait.
2: Garde,
0: question décisive.
2: 0-0. Okay.
0: Quel point de match? Raconte l'histoire de Walter White.
4: A Pickling.
0: Oui, Roxane.
4: C'est Breaking Bad.
0: C'est une bonne réponse.
2: Ah! OK, c'est 2-1.
0: On l'a eu.
1: On l'a eu.
0: Comment?
1: Je viens de me flusher.
0: Bon, ben oui, absolument. Hey, merci, Lionel, d'avoir appelé. Salut. Bye bye. Alors, Roxane, officiellement, tu es finaliste. C'est ce vendredi qu'on va faire la personne gagnante pour ce coffret prestige. Je vais de 300$. Salut!
4: Good!
0: Good! C'est une bonne réaction.
4: Merci.
0: Salut!
2: Je viens de vérifier, là, on peut pas aller avec un paintball.
0: On peut pas à Saint-Félicien?
2: C'est interdit.
0: Ben, c'est un suivi de dossier qui est hyper pertinent. On te remercie beaucoup pour ça.
2: Même les petits, non.
0: T'as été bien batté en fin de semaine, toi?
2: Oui, appelez la brigade. Oui, parce que c'était un week-end de drogué. Que s'est-il passé? Qu'ai-je donc consommé pour virer sur le top? Ben, on va tout savoir ça. Ça s'en vient, 15h37.
0: Ben, ouais, c'est à peu près, là. Après Pépé et sa guitare.
2: C'est ça, exactement.
0: C'est
2: tellement
0: ça,
2: bon, Pépé.
0: Mais
2: c'est bon.
0: On peut juste commencer.
2: Ça, c'est bon.

0: fin de semaine, j'ai fumé du pot pour la première fois.
1: T'es un malade.
0: Au début, j'ai trouvé ça raide. Mes chums voulaient même m'emmener à l'hôpital. Et j'étais couché sur la terrasse, puis je criais « Non! Non! Touchez-moi pas, les boys! Je peux pas me lever! J'suis une planche! » J'étais convaincu que j'étais une planche de la terrasse. Puis que si on m'enlevait de là, toute la terrasse allait s'effondrer. Ouf! Finalement, ça s'est replacé. Une petite paf a commencé à faire du bien.
1: Ah ouais?
0: Et c'est là que mon cerveau est parti en vacances. Elle a commencé à relaxer. Ah, une petite paf là. Oui. On est bien, hein? Oh, ça fait du bien l'ambiance. On se croirait au Carrefour Laval. Et deux pieds dans la fontaine. Et là, je me suis mis à me poser des questions. J'ai réalisé que, hey, j'ai jamais vu ça, hein, bébé pigeon. Jamais, jamais. Je pense que ces oiseaux-là, ça naît vieux directement. Ouais. Et l'autre affaire, là.
1: Hey, c'est tellement épouvantable.
0: L'autre affaire, je pensais, là. Je pense que pour être un bon chef d'orchestre, ça te prend un beau derrière de tête. Moi, j'aurais aimé ça faire ça, mais j'ai pas une belle nuque.
1: Ah,
0: parce que 95% de la job, là, t'es de dos.
1: Oui.
0: Je pensais à ça, là.
1: Oh.
0: On dit toujours que Pinocchio, c'était un petit menteur.
1: Ouais.
0: Mais le Geppetto, là.
1: Hey, oui.
0: Son histoire est pas bien claire, non.
1: Non
0: plus. Tu sais, le gars, il habite tout seul. Puis à un moment donné, il dit, hey, regardez, tout le monde me suis fabriqué un petit garçon. Puis à un moment donné, lui, là, il souhaite qu'il devienne vivant. C'est quoi l'affaire, Geppetto? T'as né de pogner des écharpes de bisounes? Ouais, c'est ça, je l'ai dit. Il semble que je mangerais un churros, moi. Et une autre affaire, là.
1: Ah oui, passe donc.
0: Si je pleure dans la douche, là, je gaspille-tu de l'eau ou ben je sauve des Kleenex?
1: La question se pose, la question se pose.
0: C'est pas une petite paf.
1: Ah, oh, c'est pas une
0: Que tu sois une petite personne ou ben donc un caniche, t'as le droit d'aller dans un parc canin. Me demandais, là, une girafe qui porte un nœud papillon.
1: Ouais.
0: Elle met où?
1: Oh, c'est bon comme question
0: pour
1: vrai.
0: Elle met-tu comme en dessous du cou, direct après le menton, ou bien non dans le milieu, ou au-dessus des épaules?
1: Oui.
0: Il y a comme trop d'options.
1: C'est une bonne question, Olivier.
0: Oh, de toute façon, là, les girafes, moi, je suis sûr que ça n'existe pas.
1: Ah non?
0: Ouais, je suis pas mal sûr que moi, les girafes, c'est Rémi Girard déguisé. Chris, il est tellement bon comédien, il peut jouer n'importe quoi. Mais même moi, je pense que j'existe pas. Je pense que moi-même, je suis Rémi Girard déguisé. Chris qui est bon comédien.
1: Il veut tout jouer.
0: Rémi Girard.
1: Hey, c'est bon, ça. C'est ton premier joint à vie, ça.
0: C'est le premier.
1: Hey.
0: C'est le premier. All right.
1: Vas-tu en avoir d'autres?
0: Je pense pas.
1: En même temps, ça nous donne du bon contenu radio.
0: La semaine prochaine, on le fait sur le Crystal Meth.
1: Ça va être super correct.
0: Ouais, ça va être ouais. Surtout...
1: On va juste entendre te gratter.
0: Me gratter, crier, puis peut-être me battre avec une chauve-souris.
1: Exactement. Hey, si vous voulez des billets pour Olivier Martineau,
0: hey, ouais.
1: OlivierMartineau.com. Il est en spectacle comme tu peux partout, puis il y a des dates qui s'ajoutent au fur et à mesure. Fait que vraiment, là, mettez-le dans vos favoris.
0: Ouais.
1: Faites refresh tout le temps. OK, on va écouter YouTube.
0: Oh,
1: ouais! Ah, Street of Dreams. Et tout ça dans Sa rentre au poste. On était à ta musique.

0: jusqu'à 18h, Olivier Martineau et Geneviève Hébert-Dumont. Là, on veut connaître vos histoires de fois où vous êtes endormi dans des circonstances vraiment pas idéales. Le pire moment pour vous endormir.
1: En deltaplane.
0: Ben, ça dépend, c'est toi qui chauffe.
2: C'est ça.
0: Parce que si c'est toi qui chauffe, c'est dramatique. Si t'es juste passager, tu t'endors, c'est pas grave.
2: En deltaplane,
0: ça se fait à deux, ça, le deltaplane, non?
2: Pas, non. Là, tu mélanges avec le vélo tandem.
0: C'est non, calme. Mais oui, je pense que du deltaplane, généralement, tu le fais. Là, il y a un accompagnateur dans ton dos, là, comme en parachute. Là.
2: Ben, moi, je sais qu'il y en a un dans le cerf-volant, puis il y en a un autre en bas qui tire, mais je pense que c'est la même équipe.
0: Bon, ben, la fois où tu t'es endormi au pire moment, 514-7900-943, 1-800-665-5440. Fais-nous texter également au 612-12. On vous lit à tout moment. Et on aura également la musique de Dermot Kennedy. You got that power over me.
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19: Ouais. C'est bon, ça.
18: Les gens ne savent pas, c'est... Je fais tout ça.
19: C'est toi qui fais... Exact. Oh ouais, c'est toi qui fais voix.
18: Attends, je vais juste fermer la console. Ah, oh, voilà. OK.
19: Bon. Bon,
18: excuse-moi, j'ai accroché le piton. Voyons. Attends, excuse-moi, c'est parce que c'est un nouveau programme. Okay. Attends, ça, c'est quoi, ça, c'est ça? Ça, c'est un autre son, ça. C'est quoi, ça, c'est
19: ça? OK.
18: Ça, je pense, celle-là, je sais pas qu'est-ce qu'il fait. Oh, OK. Ça, c'est la sonnette, ça. OK. On va le garder au cas où.
19: C'est du grand théâtre que tu nous offres, là?
18: Excuse-moi, Caroline. Voyons. Attends, ça, c'est... Ouais. Hey, théâtre d'été! Bon,
19: théâtre John! Théâtre d'été!
18: Météo!
19: Y a-tu... C'est quoi la fois où vous êtes endormi à un moment inopportun, là, où vous deviez vraiment pas vous endormir? C'est la question qu'on vous pose aujourd'hui à 800-665-5440-514-790-094-3. Et on va aller parler avec la première personne que j'ai pas son nom.
18: Ouais, c'est parce que moi, j'ai pas eu le temps de le mettre dans l'ordinateur.
19: C'est toi, c'est ça, ça exact.
18: Là, je l'ai avec la console, fait que j'ai pas pu le...
19: Benoît, salut Benoît!
20: Allô la gang!
19: Allô! Ça va super bien. Quand est-ce que tu t'es endormi?
20: Oh mon Dieu, ça fait déjà plusieurs années, mais j'arrivais de travailler, mais j'avais fait un gros double de travail, puis mes amis m'appellent, ils disent « Ah, soir, on sort, ça fait longtemps, nanana, tu viens-tu avec nous autres? » Puis comme j'ai pas capable de dire non, ben j'ai sorti avec eux autres, mais j'ai dit « Je prendrai pas trop d'alcool parce que je suis fatigué. » Mm-hmm. Fait que finalement, je prends pas d'alcool, mais on sort, on a du fun, tout ça. On est à Marina de Repentigny dans le temps, ça fait longtemps de ça, là. Puis je me suis endormi sur le haut-parleur.
19: Sur le haut-parleur?
18: Comment oh, c'est oui. possible?
20: Je me suis accoté sur le gros haut-parleur qui... Puis je suis parti.
18: Wow!
19: C'est comme une petite vibration, comme une balade en char, ça, dans le fond, pour c'est les bébés.
20: Comme un
19: là.
20: Bruit blanc, puis moi, ben, ça m'a amené, j'avais de l'énergie, puis après ça, comme des batteries rechargeables, n'avais plus.
19: Hey, mon Dieu Seigneur, aïe, c'est aïe. Sûr que c'est très peu probable, là, s'endormir dans un club, là.
18: Ouais, mais quand ton corps est fatigué, là, ouais. Il est fatigué.
20: C'est ça, j'ai un shutdown, mes amis riaient de moi. En tout cas, je suis bien content que l'Internet n'existait pas dans ce temps-là.
19: Ah, ben, c'est ça l'affaire. Ben, c'est pour ça que les clubs n'existent plus non plus, là. C'est parce que les gens ont trop de téléphones pour nous filmer. Dans des moments complètement vulnérables.
18: Ouais.
19: Merci Benoît.
20: Ça fait plaisir. Ciao.
19: Salut. La fois où vous êtes endormi puis que c'était pas l'endroit pour s'endormir du tout, 1-800-665-54-45-14-790-094-3. Julie, salut Julie.
0: Bonjour.
19: Alors, toi, quand est-ce que tu t'es endormi?
0: J'étais. Je devais faire un téléphone au chômage. J'ai attendu. J'ai rentré mes informations, tout le kit. Puis quand ça a été le temps d'attendre, ils m'ont dit qu'il y avait pour plus de 50 minutes. Je me suis installée avec mon café et je suis partie avec le bruit de fond de la madame qui parle, puis de la petite musique d'attente. Puis quand je me suis ouvert les yeux, quelqu'un me criait après, puis je ne comprenais pas. Puis finalement, ben, c'était la dame qui était au bout du ligne, au bout de la ligne, puis qui essayait de me réveiller. J'ai failli rater l'appel, là, dans le fond.
19: Hey, ben complètement, le fait, Thomas, tu t'es endormie pendant que tu étais en attente sur la ligne pour le chômage. Mais tu sais, elle a été patiente. Là. Comment qu'elle a su que tu dormais? Tu ronflais dans le téléphone?
0: Ben,
19: parce que sinon...
0: Elle avait l'air à me dire que quand il y a beaucoup d'attente, ça arrive parfois que les gens sont soit occupés à faire d'autres choses.
19: Ah oui,
0: ou,
19: c'est ça.
0: Elle était très patiente, j'étais contente.
19: Bon,
18: bonne nouvelle, ça.
19: Bon. Oui, c'est bonne, une bonne nouvelle.
18: C'est quoi, là?
19: On est content pour Julie.
18: J'aime ça, le monde qui appelle ici avec des bonnes nouvelles.
19: Exactement.
18: T'appelles quand tu veux.
0: Si, en plus, ce matin-là était magique pour ça. Là.
19: Ben oui, écoute.
18: Ben, c'est sûr,
19: merci,
18: je comprends,
19: Julie.
18: Non?
0: Plaisir.
18: Bye-bye.
19: Félix de Saguenay, salut.
2: Oui, bonjour.
19: Bonjour.
18: Alors.
19: Quand est-ce que tu t'es endormi?
2: Moi, dans le fond... Je voyais le psychologue, puis à un moment donné, on se parlait, puis je fermais les yeux, puis j'ai cogné les clous, puis je m'ai endormi complètement.
19: Pendant ton
2: réveillé.
18: Hey, t'as-tu chargé?
2: Il m'a réveillé, puis il m'a dit, ouais, on peut-tu continuer? Puis je dis, ah ouais, on peut continuer. Puis genre, deux secondes plus tard, je m'ai rendormi. Puis là, il m'a dit, oh ben, je m'excuse, tu peux-tu sortir? Puis, c'est correct, j'ai sorti. Puis...
18: Ben oui, c'est ça, il ne peut pas te charger dans le vide non
19: exact,
18: plus.
19: Exact, il
18: ne
19: peut pas te charger.
18: C'est ça, c'est ça. Hey, mais quand même, hein, j'ai... parce qu'en plus de ça, chez le psychologue, tu étais en interaction, fait que tu t'endors
19: oui,
18: pendant
19: toi qui
18: que
19: parle.
2: Ah, mais genre, j'ai souvent de la misère quand exemple, quelqu'un me parle. Genre, je m'endors si vous pensez de quoi, comme je suis comme TDAH, puis quand je fais rien, je m'endors. Souvent, j'arrivais à la boxe, à mon sport étude, puis je m'endormais avant que le coup commence.
19: Je comprends.
18: C'est ça, c'est
19: salut,
18: ça.
19: Félix.
2: Merci beaucoup.
18: Hey, moi, je me suis déjà endormi avec de la douleur vive. Je me suis endormi, moi, sur la chaise du dentiste. Mais en fait, c'est pas le dentiste. Je sais pas comment on appelle ça. Le monde, les arracheurs de dents de sagesse.
19: Ouais,
18: là.
19: Oui, souvent des chirurgiens maxillo.
18: Écoute, je me suis endormi.
19: Pendant qu'il t'arrachait une dent de sagesse?
18: À un moment donné, il y avait le pied sur la chaise parce qu'elle était coincée.
19: Oui,
18: moi, mes affaires, ils s'accrochent. Moi, je veux pas perdre mes morceaux.
19: Toi, t'as de la loyauté envers toi.
18: J'aurais aimé ça que mes cheveux soient au courant du deal, oui. Par exemple, mais tout le reste a lâché. Mais écoute, il y avait le pied sur le siège. J'étais tellement brûlé. Je me suis endormi.
19: Mais voyons donc. Mais en fait, il y a peut-être une notion où c'était trop comme sensation pour ton corps. Puis ton corps a comme shot down.
18: Non, même pas. Il y avait donc la dame. Il y a une dame là qui me tenait la tête pour pas qu'elle arrache. Puis il y avait l'autre, il y avait le pied sur la chaise avec les pinces.
19: Puis toi, tu t'as piqué un petit sang.
18: Moi, je me suis endormi. Mon réveil, monsieur, c'est terminé. Je fais quoi? Déjà.
19: Déjà. Nathalie de Magog. Salut, Nathalie.
21: Ben bonjour!
19: Quand est-ce que tu t'es endormie avec... Tu sais, au téléphone, toi aussi?
21: Ben oui. Moi, ma cousine m'avait appelé.
18: Ouais.
21: Et Joanne, elle me parlait. Puis Joanne, elle a la jasette très facile.
19: Ouais.
21: Et un moment donné, je me suis endormie. Et elle était crampée parce qu'elle m'entendait ronfler à l'autre bout. Et elle a dit, à un moment donné, j'ai raccroché. Puis dans la nuit, ben, je me suis aperçu que mon téléphone, je l'ai raccroché parce qu'elle avait décidé que ça finissait là.
19: Ben oui, mais écoute.
18: Mais là, juste pour être sûr, Joanne, c'est toi ou c'est ta cousine, là?
21: C'est ma cousine.
18: Ta cousine, OK, je pensais que tu parlais de toi, la première personne, de Joanne. OK, je pensais, OK.
21: Ben non,
18: je viens de comprendre, cousine, là, OK. C'était ta cousine.
21: C'est ma cousine Joanne sur le côté de mon conjoint, Joanne Grondin.
18: Ça, c'est-tu les Grondins de ce côté-là? Là? Y a-t-il un Daniel Grondin là-dedans?
21: Non.
19: OK, fait que c'est pas le même.
18: Fait que je sais exactement de qui tu me parles.
19: Oui, exactement. Ouais. Hey, merci Nathalie, salut.
21: Bye bye.
18: C'est le plus beau bye-bye que j'ai eu, je pense.
19: Bye bye.
18: J'aime ça, c'est chantant. Merci. Ouais,
19: beaucoup aimé Nathalie. On attend vos appels. La fois où tu t'es endormi au pire moment. 1-800-665-5445 1-4-7-9-0-0-94-3. Vous pouvez également nous texter au 6-12-12.
18: C'est déjà endormi en rafting aussi. J'étais tellement brûlé, là, je me suis endormi.
19: C'est la pire place.
18: Ouais, j'ai échappé la rame à cause de ça. Tu sais, comme quand tu lâches. Mais quand tu te réveilles pas de rame au rafting, là.
19: Il y a la panique.
18: Ben, le 30 centième de seconde, tu fais comme Chris Joux.
19: Je suis
18: dans un truc de rafting.
19: Ça sert à rien.
18: Je pensais que j'étais chez nous. Je le sais. Toutes mes ex m'ont dit ça.
19: On vous parle après Dermot Kennedy Power Over Me dans sa rentre au poste à Énergie. 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

0: tu t'es endormi au pire moment. On veut vos histoires dès maintenant au 1-800-665-54-40-514-790-094-3. On s'en va parler avec Fred. Salut Fred.
1: Salut, bonjour.
0: Bonjour. Bonjour. Quand est-ce que tu t'es endormi?
1: C'est pas moi. Moi, j'étais, là, en 2021, j'étais directeur d'une usine en Abitibi. Okay. Puis, il fallait que je pourvoie un poste. Puis, je fais l'entrevue. Le gars venait de céder un quart de nuit, là, de 12 heures de nuit. On faisait l'entrevue à 8 heures, 9 heures le matin. Puis, en plein milieu d'entrevue, ben, maintenant, je me suis levé les yeux, puis il répondait pas. Ben, il s'est endormi. Il s'est endormi pendant son entrevue.
0: Non, mon Dieu, Seigneur.
1: Fait que mais... là, t'attends deux secondes, tu malaises avec la fille RH qui était avec moi. Puis, là, on est pas sûr, tu sais. Puis, oups, puis, on revient à lui. Là, on finit l'entrevue, on a fini l'entrevue, puis on a un petit malaise à travers tout ça. Tu dis, ben, il est bon, il est endormi, là, tu repenses en contact. Ben, hein, au final, on l'a embauché pareil.
0: Non, ben, c'est ça, j'allais demander. C'est une bonne affaire, ça. Vous avez été capable de voir au-delà de tout. On sait pas qu'est-ce qu'il y avait eu la nuit d'avant.
2: On sait pas, puis un quart de travail de 12 heures quand même, c'est pas rien. Est-ce que vous êtes déçu de votre décision?
1: Non, non, non. On travaille plus ensemble, on travaille plus à cet endroit-là non plus. Puis son nouveau patron, il le sait, parce que je l'ai rencontré l'autre jour, puis j'ai raconté la
0: Il appelle pour des références, tu sais, puis t'es comme, c'est sûr que moi, il s'est endormi.
1: C'est quand même particulier pour faire...
2: Ben oui.
1: C'est un boss, mais il postulait sur un poste de direction, mais c'est drôle.
2: Ben, c'est drôle, certain.
0: C'est très drôle. Merci, Fred.
1: Ça fait plaisir.
0: Salut, Luc de Laval. Salut, Luc.
3: Salut.
0: Salut. Quand est-ce que tu t'es endormi dans un endroit qui n'avait pas rapport?
3: Ça fait à peu près, je te dirais, 25 ou 30 ans. Je travaillais comme mécanicien dans un, entre guillemets, là, dans un salon de quilles avec des petites cordes, de petites quilles à cordes.
2: Ouais.
0: Ouais, ouais, ouais.
3: J'étais mécanicien en arrière. Fait que quand les ligues jouaient, puis que les quilles se mêlaient, puis que les cordes étaient mêlées, il fallait que je marche sur un madrier d'à peu près 10 pouces de large pour me rendre à l'allée. Sauter dans le pit en bas pour démêler les quilles, puis après ça, je remontais.
0: Ouais.
3: Mais sauf que moi, à l'arrière où j'étais, il y avait un système de chauffage pour le centre d'achat, mais un chauffage à l'eau chaude, avec une grosse tank.
0: OK.
3: Fait qu'il faisait tellement chaud en arrière que je me suis endormi.
0: Ben oui, mais je peux comprendre, comme un petit...
3: Je me suis endormi. Mais à un moment donné, quand je me suis réveillé sur la chaise où j'étais assis, voyons, il me semble qu'il y a eu un câble.
0: Ouais.
3: Ça reste là, la ligue de quilles prenne une pause pour faire des tirages, fait que je m'en vais en avant, puis je dis, y a-tu eu un câble tantôt?
0: Mm-hmm.
3: Elle me dit, oui, elle dit, telle allée, elle dit, tu y as été, tu l'as rangé.
0: Bon, ben.
3: C'est parce que je dormais.
0: Tu l'as fait somnambule.
3: C'est ça. J'ai entendu le câble, j'ai marché sur le madrier, j'ai sauté en bas, j'ai démêlé les quilles, je suis remonté. Je m'en suis jamais rendu compte.
0: Ben écoute, au moins tu t'es pas blessé. C'est une bonne affaire, ça. Merci, ouais. Luc.
3: C'est bon.
0: Bye. T'as aimé ça, Ali, que je dise que c'est endormi comme un petit chat?
2: Ah, moi, tu m'as cassé. Un petit chat.
0: Mais c'est parce que je l'imaginais, tu sais, comme un petit chat, genre, qui spotte le soleil, bout de soleil dans Porte-Passion, oui. Là. C'est ça que j'ai vu dans ma tête. Okay. Fait que j'ai vu lui sur le petit radiateur à eau chaude. Mmh. Le Luc de Laval, c'est le même, je l'ai vu. Ouais. Estelle, salut Estelle!
2: Estelle!
4: Allô?
0: Allô?
2: Allô?
0: Allô, quand est-ce que tu t'es endormi dans un endroit par rapport?
4: Ben dans le fond, mon père nous avait payé un tour d'hélicoptère.

0: Et moi et mon frère, on s'est juste endormis pendant le tour au complet.
1: Attends un petit peu. Y a-tu des photos de vous autres dans l'hélicoptère? Ou bien donc, il vous a juste fait à croire, peut-être, que vous avez fait un tour d'hélicoptère puis que vous êtes endormi?
2: C'est bon, ça.
1: Ça, là?
0: Non, je me souviens très bien d'avoir embarqué dans l'hélicoptère puis juste m'endormir dans les airs.
1: OK, parce que moi, je suis déjà allé en date avec une fille. J'avais fait croire qu'on avait été jusqu'à Wildwood puis j'ai été... J'étais descendu à Dollard des Ormeaux puis je suis revenu puis d'un titre. Belle jotte, on a roulé vite.
2: Ouais, complètement. Mesmer, il en dort du monde, il les amène à Paris. Il fait réveiller sur
1: tellement
2: un...
1: tellement bon.
2: Ah non, moi, je peux pas ça.
1: Il est tellement
2: Moi, je peux pas. Parle-moi pas de Mesmer. Moi, je peux pas ça. Je peux pas gérer ça. J'ai pas la patience de gérer des gens qui se fake en dorment, là. Je crois pas, moi. Je crois pas.
1: Estelle, pourquoi t'appelles ici de faire du trouble? Là? Regarde, là, le fâché.
2: Salut, Estelle.
1: Hey, c'est une bonne anecdote. Merci.
2: C'est une très bonne anecdote. Non, non, moi, c'est Mesmer. Je peux pas. Ça m'énerve. Nicolas de Terrebonne. Salut, Nicolas. Oui, je sais, je m'excuse. C'est sévère, c'est sévère.
3: Salut, la gang, ça va?
2: Ben
3: salut,
2: oui, ça, ça va bien.
3: Yes. Moi, c'est simple. Je me sens endormi en faisant l'amour.
2: Ah, ouais. C'est pas... J'en ai déjà entendu des histoires de même.
3: Mais ce qui me rassure au moins, c'est que elle aussi s'est endormie, puis les deux, on avait bu, puis on s'en rappelait pas les deux comment ça avait fini.
2: Vous étiez...
1: Ça vous fait une belle anecdote, mais moi aussi, ça m'est arrivé plusieurs fois. Mais tu sais, quand...
2: Qu'est-ce que tu veux dire, quand plusieurs fois, Olivier?
1: Quand t'as beaucoup de clients, à un moment donné, tu viens fatigué.
2: Puis lassé également.
1: Ouais, ouais, ouais.
2: Ouais, ouais, tu t'es endormi comme un petit chat.
1: Ben oui.
2: Petit chat. Tout ça,
1: c'était placé.
2: Petit chat. Malade, c'est fou. Hey, arrête, il me fait les grandes mains de Mesmer. Ouais. J'ai dit ça, les mains de Mesmer.
1: Je faisais le petit chat, mais.
2: Mais voilà. Salut, Nicolas.
1: Garçon. Salut.
2: Bonne journée. Non, mais c'est, honnêtement, il y a plusieurs. Tu sais, mettons, en état d'ébriété, c'est sûr que tu peux canter un peu, là. Quand c'est pas toi qui es en train de gérer un job.
1: Qu'est-ce que ça veut dire?
2: Non, mais tu peux. Tu t'endors, là. Tu sais, mettons, quand c'est pas toi qui es actif.
1: Comment quand c'est pas toi qui es actif? Tout le monde est actif là-dedans?
2: Ben, quand c'est pas toi qui... Ben, pas toujours, là.
1: Ah, ben, tu veux dire comme dans un trip à trois. C'est vrai, ouais. Non, c'est ça. Non, mais non, dans un trip à trois, à un moment donné, ça tu tag team, là, à un moment donné, là. Fait que c'est ça.
2: C'est à ça que ça sert, les trip à
1: trois. Ben oui, tu fais comme... OK, la gang, OK, continuez, vous autres.
2: Je savais pas.
1: Continuez, vous autres, je vais aller chercher des mini-quiches. Ben... Tape là-dedans, mon chum. High five.
2: D'aller chercher des mini-quiches. OK, on finit ça avec Serge. Salut, Serge.
4: Hey, salut!
2: Salut, fan de mini-quiche?
4: Comment?
2: T'es-tu fan de mini-quiche?
4: Non, pas vraiment.
2: OK, parfait, pas de problème. Quand est-ce que tu t'es endormi?
4: Dans un show de Metallica.
1: Non, c'est impossible. Mais là,
2: franchement...
1: là, tu m'appelles-tu ici de me compter des jokes?
4: Mieux, dans un show de Metallica, dans la fin des années 90, Musique Plus avait un concours comme il fallait aller porter des données non payables, puis...
2: Oui.
4: Finalement, mais j'ai été emporté à Musique Plus, puis Colin, j'ai gagné la paire de billets, puis j'étais là avec mon beau-frère Roger. Il garde, ben oui, après une coupe de verre, puis un ou deux pétards avant d'entrer. Je pense que je me suis même pas rendu à mi-temps. Je suis pas endormi dans le show.
2: Pauvre toi, parce que tu sais, je veux dire, ça brasse quand même.
1: Mais, bon show.
2: Mais je veux te saluer parce que ça fait longtemps que j'ai pas entendu des pétards. Ça me fait plaisir.
1: Un pétard.
4: Ouais. Je m'endors sur pas grand-chose habituellement. Moi, quand j'ai pogné une virine broc et que j'ai mangé...
2: Tu te fumes un pétard.
4: Là, oh, ouais, c'est ça. Tu fumes un pétard, mais...
2: Un pétard, ça fait longtemps que j'ai entendu. Ça me fait rien. Spliff. Hey, merci Serge, salut.
4: Hey, au plaisir. Merci beaucoup à
2: vous. Un roach, je connais pas ça. Parce que moi, je suis pas une grande consommatrice de drogue. En fait, je suis pas une consommatrice de drogue.
1: Un roach, techniquement, c'est le restant d'un pétard.
2: Genre?
1: Ben, j'ai genre... Mettons, t'as juste un 10 minutes de break à ta job au DEP, tu le fumes vite, t'as pas fini. T'as pas fini.
2: Puis tu vas c'est ça.
1: Tu l'éteins.
2: Ouais.
1: Tu l'éteins contre la brique, là.
2: C'est un road. C'est un road. OK, parfait, c'est bon, ça va.
1: Moi, c'est ce qu'on m'avait dit, hein. C'est ce qu'on m'avait dit.
2: Tu ne fais que répéter.
1: Voilà, je ne fais que répéter. Je connais pas beaucoup le cannabis.
2: Tu connais pas ça.
1: Non, parle-moi de l'opium, par exemple.
2: Ah, ben ça,
1: t'as donné les meilleurs spots.
2: Meilleur spot pour l'opium. Parfait. Il y a le meilleur du monde à Mario qui s'en vient. Le sachiez-vous, c'est le segment ça de Mario.
1: Drôle.
2: Oui, absolument. Ça s'en vient après. À la bonne place, c'est Vince Lemire tout de suite. On est là jusqu'à 18h. C'est Olivier Martineau, Geneviève Hébert-Dumont. On est en mode vacances.
1: Les pieds sur la table.
2: Les pieds sur la table.

0: Guillaume, tu viens enrichir notre culture aujourd'hui.
1: Oui, c'est le retour du sachez-vous, un ramassis de small talk pour vos big jazzettes.
0: Oui.
1: Tu sais, small et big, c'est ça. Oui, les amis, c'est le moment de lubrifier vos oreilles parce que je m'en viens vous pénétrer avec mon savoir.
0: Wow.
1: Mais avant, mon thème.

0: Can't you sachez-vous aussi? Alors, c'est toutes des choses que vous ignorez peut-être. Au rythme où la politique va au Québec, les indécis ont des grosses chances de se faire élire aux prochaines élections. Ironiquement, la chanson préférée de Greta Thunberg, c'est Gasolina.
1: Ah, c'est vrai que c'est bon.
2: Ben oui.
0: À chaque rapport sexuel, la baleine éjacule 1800 litres de sperme. Mmh. Par chance que sa femme a pas de cheveux.
1: Ouais. C'est collant.
0: Dans le jargon des sadomaso, des câbles à booster, on appelle ça des préliminaires. Le tapeux de pied de la bottine souriante aurait fait un très mauvais démineur.
2: Ah, il a explosé.
0: J'ai son âme. Tu peux pas réchauffer des doigts de poulet dans des mitaines.
1: T'es sûr?
0: Ouais.
1: Même des mitaines de four.
0: Ah, peut-être. Ah,
2: c'est ça le truc.
0: Ça, je le sais, chiais pas.
1: Ah, ben là, tu chies. Ben.
0: Pour les vampires, les banques de sang, c'est aussi des banques alimentaires. Les brigadiers devant les écoles ont rarement un secondaire 5. La petite madame qui donne des bouchées au bout de l'allée au Costco, là, elle sent crisse bien raide quand il dit que c'est bon. On a peut-être le temps pour un autre?
2: Ben, j'espère.
0: Finalement, l'album de Metallica qui parle des boulettes italiennes, ça s'appelle Master of Pulpit.
1: C'est niaiseux.
3: Je t'aime, tes yeux.
1: The Master of Pulpit.
3: C'est con.
1: Mario qui est en tournée un petit peu partout au Québec, là, d'ailleurs, si vous allez sur son site web pour vous procurer des billets. Et qui sera de retour le 24 août prochain. Toute la gang, Cathy Gauthier, Seb Trudel et Mario, ça revient ça le 24 août. À venir, c'est MarioTC.ca pour son site web. À venir, c'est le meilleur des coups de 16h20. Là, c'est la famille ratée. La famille ratée, c'est une famille de musiciens western consanguins.
3: OK.
1: Puis ils vont piéger un gars qui tripe sur la ville de New York. Je vous en dis plus.
3: Boy,
1: après, bleu, jeans, bleu, coton, watté, tout de suite.

0: coup de 16h20.
1: Allô?
2: C'est un coup qui remonte à il y a 2 ans, 29 août 2024. Ah, franchement, hey, donnez-moi pas une job. La famille ratée, qui est une famille de musiciens western concentrés, piège un gars qui s'appelle Julien qui trippe sur la ville de New York.
3: Okay.
2: Lui, il pense qu'il y a une entrevue dans un podcast pour parler des must à voir à New York pour la fois au week-end, la fête du travail. Puis il va se faire couper par la gang qui font le coup, puis ils vont m'en donner des arguments pour dire que Saint-Tite est plus haute que New York.
3: Ah non, c'est con ça.
2: Oh,
3: oh c'est
2: con, c'est con. Il va virer à bout, le pauvre. Là, voici ce que ça donne.
4: Oui, allô.
2: Hello, hello. Julien Nadeau, c'est Gaétan. Je suis en compagnie de Gaétan Gontran pour le podcast.
5: Salut, mon chum.
2: Hey, on a tellement hâte de te parler de New York, là, on s'en va en onde. Drette, là. T'es-tu prête, mon Julien?
4: Drette, là. Ben oui, je suis prêt, let's go.
2: All right.
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3: Bonjour la gang! Bienvenue au podcast country de la famille ratée avec ma sœur qui est aussi mon ex Gaétan.
2: Allô, what's me new?
3: Qui s'est rematché avec notre cousin Gontran.
5: Hey, je vais pogner le gros loup. Salut bébé.
2: What's me bébé?
3: Notre invité aujourd'hui s'appelle Julien Nadeau, un grand voyageur. Bonjour Julien.
4: Bonjour.
5: Allô, fait que toi, Julien, là, New York. Oui. Semble ça fait loin, ça, pour aller écouter du country. Pourquoi tu viens pas juste à Saint-Tite?
4: En fait, moi, je viens de la Gaspésie, donc j'aime beaucoup tout ce qui est les grandes villes. Donc, je suis maintenant dans le coin de Longueuil, puis je vais quand même à New York quelques fois par année. Donc, j'aime vraiment ça, aller dans cet endroit-là avec ma famille, avec mes amis. Ouais. Donc, il y a vraiment beaucoup d'activités, puis c'est le fun.
2: Ah, ben, c'est ça, Julien, parce que...
4: de choses à pouvoir visiter.
3: C'est ça.
2: Ton ami François Houle, il nous a dit que là, tu voulais absolument nous parler des mœurs à New York. Là. Mais moi, je me posais la question, puis on en parlait avec Gaétan Gontran. Ouais. Sont où les mœurs? Sont dans les zoos, les morses sont en liberté. C'est-tu comme nos chevreuils ici à Saint-Tite?
5: Ouais, tu veux nous parler des morses?
2: Les morses?
4: Non, je veux vous parler des musts, en fait, vraiment les choses qu'on
5: attends.
4: A à faire.
5: Ah,
4: donc,
5: il a dit les musts.
4: Il n'y a pas d'animaux là-dedans.
5: C'est vraiment
4: des activités, puis vraiment des choses. Je sais pas si François vous a mal expliqué, là, mais c'est vraiment les activités. C'est nous...
3: Attends une seconde.
5: Parce que nous autres, ils parlaient des musts.
2: Ouais, les musts.
5: Ils parlaient des musts, mais c'est-tu dans la même famille? En tu des moins grandes dents?
4: Non, mais c'est vraiment juste comme les activités.
5: C'est pas des animaux, là.
3: OK.
2: Ah!
3: OK.
5: Okay.
2: Ah,
5: c'est bon.
3: Décevant, mais parle-nous-en de tes affaires.
5: Vas-y, écoute, on t'écoute.
4: Ce qu'on aime vraiment faire, c'est qu'on veut, on parlait sur Times Square, c'est vraiment le fun, il y a des belles activités à faire. Je vais là avec ma famille souvent, puis il y a c'est beau, j'ai lumière, puis des activités, puis j'aime ça aller voir les spectacles de Broadway, puis comme ça.
3: Ben, c'est bien beau, je t'écoute, c'est bien beau tout ça, mais ça manque de country.
5: Ça manque de country.
3: Je veux pas avoir l'air d'insister, mais on est loin de Saint-Tite, là, tu sais.
5: Non, parce que toi, t'aimes ça.
4: Il y a de la musique country dans le bout de New York aussi. Il y a Miley Cyrus, puis
5: ouais, mais toi, t'aimes ça faire de la route pour aller voir la grosse pomme. Nous autres, à Saint-Tite, on a des grosses pommes de route. C'est ça.
2: Yeah!
5: Yes, sir!
3: Moi, j'ai une anecdote pour toi, si tu veux. T'en veux-tu une, Julien?
5: Julien, es-tu là?
4: Ah ouais, je suis là.
3: Une anecdote de New York, en plus. Tu sais, il y avait les tours jumelles.
4: Ouais.
3: Moi, j'ai déjà fait un tour avec des jumelles. Puis moi aussi, je suis rentré dedans, mais mon histoire a mieux fini.
2: Okay.
3: C'est ça.
2: Ils ont l'air qu'à New York, là, à Wall Street, si tu tâtes les testicules du taureau en bronze, ça va t'apporter de l'argent et de la chance. Ici, à Saint-Tite, là, faut faire attention parce que Gaétan, il a essayé de faire la même affaire au rodeo ici, à Saint-Tite, mais il m'a dit de quoi il s'est fait encorner sur un
5: lettre.
3: Ah oui, je suis habillé en rouge en plus. Hey, on a du fun pareil, hein. Julien, c'est intéressant ton affaire pareil.
4: En fait, c'est vraiment le fun, c'est que vous, je pense que vous aimez un peu la musique. Donc, je vous parlais un peu de Imagine avec John Lennon.
3: Oh non,
2: mais parlant de musique, attends, moi.
3: Parce que c'est ça, tu.
5: Tu nous amènes sur la bonne piste, par exemple. T'es bon, mon Julien, tu vois qu'il a déjà fait de la radio.
3: Ouais. Tu vois qu'il est habile parce que tu nous parles de musique, puis on s'en allait direct là, nous autres.
5: Ouais.
3: Parce que, tu sais, je pense qu'on a fait le tour de ton sujet de New York, là, ça.
5: Ouais, c'est pas si gros, c'est ça non plus.
3: Non, c'est ça.
2: Il n'y a pas de mars.
3: On t'a écouté.
4: C'est ça.
3: Ouais.
4: Podcast, on
2: est-tu
4: à l'aise, là?
5: Ben ouais.
2: En direct, voyons.
5: Okay. Voyons. Hey, on va juste parler de tes affaires.
3: Mais toi, t'es un grand fan de country, hein?
4: Ben, country, c'est la musique comme un nom, ça n'a pas de plus de rapport.
3: Bon, ben, nous autres, là, on fait le festival de Saint-Tite, puis on a une pub pour nos trois nouveaux singles.
5: Non, c'est, ça se prononce comme le fromage, single.
3: Single. Single. Bon, OK, fait qu'on va t'en faire entendre, puis on veut tes commentaires, vu que tu connais ça, toi, le country.
5: OK, merci d'être là, reste avec nous autres, c'est parti.
1: 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La famille ratée vous revient avec un tout nouvel opus. 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

0: tout bien rentrer, oui, de la visite, content de voir, oui, bonjour.
1: Wow! C'est vraiment raté!
2: Ah, il a pas eu.
3: Wow!
4: Puis, mon Julien!
3: Hey.
5: De la merde, cette affaire-là, gang de rapé. Puis c'est quoi, là? C'est l'entrevue pour New York, parce que ça fait deux semaines que je me prépare pour ça. Je vais là 6 fois par année. Là, mon chum François, il me dit, j'ai un podcast pour toi, ça va être ça, on va te parler de voyage, ça va être le fun, je vais pouvoir plugger tous les projets que tu fais. C'est quoi, là?
4: Mais t'as même pas parlé de Morse.
5: C'est
2: parce que tu parles pas de Morse.
5: Non, mais Morse. Je suis pas venu parler de Morse, tu sais, pour parler des Morse de New York, le voyage d'affaires à faire.
2: Puis ça, on t'a entendu.
5: Tu veux-tu niaiser, mon Chris, là?
2: Tu veux-tu niaiser? On t'a entendu ça coller par-dessus nos tunes,
4: hein? Ben oui.
2: Ça peut être très important.
5: C'est des vieilles
2: tunes
5: québécoises.
2: Il dit que c'est cave. Mais voyons, c'est qu'il y a de cave là-dedans.
4: Il n'y a rien de cave.
5: Des vieilles tunes québécoises, vous avez mis des vieilles paroles de country là-dessus. C'est quoi le signalage, là?
3: Ben, ça s'appelle ça rentre au poste à Énergie. T'es en direct à la radio partout au Québec avec Mario Tessier, Sébastien Trudel et Marie-Claude Savard.
2: Ouais.
3: T'es fait piéger par ton bon ami François.
2: François Wood.
3: Dans un coup de téléphone à la radio.
5: Ah, le petit François de Charlie. C'est
2: pour ça qu'il t'a dit de te préparer puis que t'avais peut-être pas beaucoup de détails sur le podcast. Puis il t'a sûrement appelé pour te dire de parler des Moss. Il a insisté sur les Moss il y a quelques minutes.
5: Ben oui, il a insisté sur les Moss. Fait que moi, j'ai tout sorti, le Times Square, Broadway, c'est absolument.
3: Ben écoute, mais ça va te servir, là.
2: Ben oui.
3: Ben regarde, si tu veux. Juste par compensation pour tout ce qu'on t'a fait souffrir, là, c'est quoi le plus grand must à New York?
5: Alors moi, à chaque fois que je vois là, c'est vraiment les spectacles sur
4: Broadway.
5: Oui, mais là, on va niaiser, puis vraiment, ça va être tanné.
2: Non, non,
4: non, là, c'est une vraie question. Là. Son chien!
6: Il est comme sceptique, là. Il est comme, non, non, là, ça suffit, là. Vous aviez une occasion de me poser les bonnes questions et c'est terminé.
4: Hey, oui.
6: Il y a le quiz à Jen, ça s'en vient. On va vous poser la question. Devine mon âge. Ça, j'aime ça. C'est mon, mon quiz préféré.
7: Comme toi, c'est difficile parce que je sais que t'es jeune, mais t'as l'air plus vieille.
6: C'est terrible!
7: Mais je le sais!
6: Ben oui, absolument. Fait que vous allez pouvoir nous appeler. Mais je vais vous redonner les numéros de téléphone tantôt.
7: Quand ça?
6: Pas de suite.
7: Donnez-donc-le.
6: Après Jean-Luc.
7: Papier crayon, tout le monde.
6: Info.
7: On va donner le numéro.
6: OK. Puis après, Arctic Monkeys.
7: Pas facile à dire, mais facile à écouter.
6: Exact, absolument.
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1: Ils sont présentement au camping du Lac au Sable où le véhicule de Philippe Benoit a été trouvé hier. Philippe Benoit est maintenant considéré comme le principal suspect dans le meurtre de son fils de 16 ans qui a été trouvé hier dans une résidence de Saint-Georges-de-Champlain. Les policiers le recherchent donc à ce camping. Philippe Benoit, qui mesure 5 pieds 5, pèse 100 livres, un homme de 41 ans qui a les cheveux châtains. Il pourrait être armé d'une arme blanche. Voici Audriane Bilodeau de la Sûreté du Québec.
2: Il n'y a rien qui porte à croire que cet individu-là voudrait s'en prendre, par exemple, à des citoyens. On n'invite pas les gens à interagir avec M. Benoit. On ne sait pas dans quel état mental et physique il pourrait se trouver. Donc, c'est de composer le 911 immédiatement.
1: La Sûreté du Québec qui confirme par ailleurs que c'est bel et bien un meurtre qui a été commis hier soir à Huntingdon en Montérégie. Un homme dans la trentaine sera accusé aujourd'hui au palais de justice de Valleyfield. La victime est Adam Aitkins, âgé de 54 ans. Tu as parlé, et ça m'a frappé, en ouverture d'émission des biens scolaires, des accessoires scolaires.
3: Oui, je m'excuse,
1: t'as cassé le party de bien des vacanciers.
3: Je le sais.
1: Et on apprenait aujourd'hui que chaque ménage dépense en moyenne entre 600 et 750 $ par enfant pour le matériel scolaire, ce qui inclut ce prix, l'achat d'appareils électroniques. C'est ce que révèle un nouveau sondage du Conseil canadien de commerce de l'étranger. Voyons,
4: hey, c'est
1: 600 $.
3: Dans notre temps, c'était pas autant que ça. Là. Non, maintenant, ils n'ont pas le choix. Il y a bien des endroits où ils obligent des tablettes aussi.
1: Ouais,
3: fait que,
1: Et le mot obligé en plus là.
3: Ouais.
1: Et il y a aussi plus de 6 parents sur 10 qui ont déjà commencé à planifier l'achat du matériel nécessaire de retour en classe. Et ça, c'est la chose à faire, selon Francis Maillé du Conseil canadien du commerce de détail.
5: La complexité de trouver certains items, mais aussi une des raisons qui est quand même présente, c'est plus on commence tôt, plus on a de possibilités de profiter des rabais.
1: Et puis, ben, t'as parlé de rentrée, ben moi je vais te parler de hockey.
3: Ah oui, ça me fait plaisir ça.
1: Le Canadien qui a échangé l'attaquant Sean Farrell aux Ducks d'Anaheim en retour d'un autre joueur de la Ligue américaine de hockey, parce que c'est surtout là que Farrell jouait avec le Rocket de Laval. Donc, l'organisation du Canadien qui met la main sur l'attaquant Sacha Pastujoff. Je pense que c'est un échange 4,30 sous pour une pièce,
3: okay,
1: comme,
3: bon.
1: Comme on le dit. La saison dernière, le joueur Pastujoff, qui a été le meilleur marqueur de son club dans la Ligue américaine, avec 57 points en 71 matchs.
3: Bon. Donc, c'est ça. Il n'y a pas de bonne nouvelle ou mauvaise nouvelle à dire, là. C'est comme tu dis.
1: C'est une nouvelle.
3: C'est une nouvelle.
4: Moi, je trouve ça bon. Je trouve ça bon, moi, quand même. Il est bon.
3: Toi, tu sais pas. Tu sais rien. Toi, tu n'as aucune idée. Es-tu capable de redire le nom qu'il vient de dire?
1: Je suis même pas capable de le dire moi-même.
3: Exactement. Merci, Jean-Luc.
4: Merci, Jean-Luc.
3: Appelez-nous dès maintenant, parce qu'on va essayer de deviner quel âge vous avez en vous posant des questions. 1-800-665-5440-514-790-080-14-3 et ça se passe après Arctic Monkeys.
4: Oh.
3: Et ça s'écoute mieux que ça se prononce.
4: Ah, ça c'est certain.
3: C'est ça que tu nous as dit tantôt.
4: Jamais dit ça.
3: C'est chiant.
4: Tu me laisses
3: ça avec ça.
4: OK.
3: Énergie. Non, ça rentre au poste.

0: Zen. Meilleur thème de toute énergie au c'est complet. Vrai. OK, c'est on vrai. Essaie de deviner quel âge vous avez.
1: Okay.
0: On n'a pas votre nom, on va vous poser des questions. Puis vraiment, là, la dernière fois qu'on a joué à ça, Oli, toi et moi étions médiocres.
1: On
0: dans nos résultats.
1: On était minables.
0: À chier.
1: On s'était dit, on ne joue plus jamais.
0: Exact.
1: Mais là, ils ont dit non.
0: Non.
1: Vous jouez.
0: Get back on that horse, qu'ils nous ont dit.
1: C'est nous autres qui payent.
0: Vous allez repogner la twist.
1: Fais ce que je dis.
0: Pas ce que je fais.
1: Exactement.
0: Participant numéro un, bonjour.
1: Allô.
2: Bonjour.
0: Allô. OK, OK, OK, OK. Est-ce que tu avais des posters sur ton mur dans ta chambre quand tu étais jeune?
2: Oui.
0: C'était qui?
2: Eddie Furlong.
1: Je sais pas c'est qui. J'écoute pas le baseball.
0: C'est attends, répète le nom.
2: Eddie Furlong.
0: Eddie Furlong.
1: C'est pas un acteur porno, ça?
2: Non, c'est un acteur, mais pas porno.
1: T'es sûr qu'il est pas porno?
2: Oui.
0: Eddie Furlong. C'était le jeune dans Terminator 2, il paraît.
2: C'est en plein, ça.
0: Exactement. OK, parfait. Prochaine question, Olivier?
1: OK. C'est que t'as lequel le meilleur Terminator, selon toi?
2: Aucune idée, je les écoutais pas.
1: Okay.
0: Quel CD t'écoutais dans ton premier char?
2: Ginette Renault.
0: Oh, OK, c'est une fille d'adulte contemporain.
1: OK.
0: C'est sûr qu'on est dans l'adulte contemporain.
1: Quand t'allais à l'école, t'es-tu allé au primaire ou au secondaire, toi?
2: Mais franchement, les deux.
0: C'est quoi cette question?
1: D'accord, ça c'était la blague. C'est ça qui était
0: c'est
1: drôle.
0: C'est pas drôle, tes blagues. Ouais, t'es-tu engagé pour quoi?
1: Je te veux pour le monde, pas pour toi. OK, alors, je veux savoir, à l'école primaire, est-ce que les tableaux dans ta classe étaient des tableaux verts?
2: C'était des tableaux verts.
1: C'était pas des tableaux noirs?
2: Non, vert qu'on l'avait avec une mop toute mouillée dégueu.
1: Ah okay, oui, okay. Ah mais oui, mais non, tu peux pas faire ça dans la craie.
0: Non.
1: Ça fait.
0: C'est ça. OK, parfait. Autre question à ta minute. C'était. C'est qui ton acteur préféré, à part ton Eddie chose, là?
2: Patrick Swayze.
0: Patrick Swayze. OK, parfait. Moi, je commence à m'aligner, là. T'as-tu un âge?
1: Oui, tu gagnes 60 000 $ par année. À quoi qu'on joue, le crime?
0: À quel âge?
1: OK, moi, je vais dire... Hey, c'est parce que t'as une voix jeune.
0: Moi, je vais dire... Je vais le dire avant toi. 43.
1: Ah non, c'est plus que ça.
0: Ah ouais?
1: C'est plus que ça. T'as... Hey, écoute, je vais peut-être te vieillir. Je ne sais pas, je prends... Hey, t'as une voix jeune. Vas-y. T'as 50 ans.
2: Vous
1: ne
2: l'avez pas les deux,
1: mais
2: vous êtes proches.
0: T'as quel âge?
2: 46.
0: 46! Ah, ben, c'est moi, c'est celle en bas qui l'a, d'habitude.
1: T'as un nouveau règlement, ça?
0: Non, c'est le même qu'on joue depuis le début.
1: Ah, OK.
0: C'est comme le Price is Right.
1: OK.
0: Bon, ben, fait que je l'ai eu quand même.
1: Ah oui, bravo.
0: Parfait, merci.
1: Hey, tout le monde a du fun à part moi.
0: Participant numéro 2.
1: OK.
3: Allô? Salut la gang.
1: Je vais dire 61.
3: C'est chiant, déjà un bon indice.
1: OK, je veux savoir, première question, attention là, OK. Est-ce que tu sais c'est qui, Alf?
3: Oui.
1: Okay.
0: OK.
1: Deuxième question.
0: C'était quoi l'émission que t'écoutais quand t'étais jeune?
3: Hey, Symphorien.
1: Symphorien, OK, on monte dans le temps.
0: Tu nous trouves chiant avec 61 ans.
1: Attends, t'as-tu vu le bye-bye avec Olivier Guimond, toi?
3: Non.
1: OK.
0: OK, peut-être qu'il l'a pas vu parce que c'est lui, Olivier Guimond.
1: C'est-tu?
4: Oh non.
0: Tu as-tu pensé à celle-là? Tu n'as pas pensé?
4: OK.
0: J'essaye de quoi?
1: OK. Toi, quand tu étais jeune, le Mountain Dew existait-tu?
3: De quoi?
1: Le
0: Mountain Dew.
1: Quand vous étiez jeune, le Mountain Dew, ça l'existait-tu?
3: Je ne sais pas.
0: Okay. Est-ce que vous, on est passé d'au-dessus au vous quand il a parlé de Symphorien.
1: Tu.
0: Est-ce que toi, t'as connu les tavernes quand c'est juste des hommes?
3: Non.
1: Ok. Est-ce que tu te rappelles, c'était une émission de TV, c'était des dinosaures, c'était comme des grands trucs articulés, comme des mascottes de dinosaures, ça s'appelait Dinosaure.
0: Hey,
1: c'était un sitcom.
0: Un sitcom de dinosaures.
1: OK, non.
0: OK, on y va-tu avec un ange?
1: Non, on pose une autre question.
0: On va poser un autre.
1: C'est toi la dernière question. Vas-y.
0: OK. Est-ce que t'avais... c'était quoi ton groupe de musique préféré à 15 ans?
3: Iron Maiden.
0: Oh.
1: À quel âge t'as eu une voiture en premier?
3: À 16 ans.
1: À 16 ans. Tu rappelles-tu, tu gazais à combien?
0: C'est bon, ça.
3: Tabarouette, 40 cents le litre.
0: OK, parfait. OK, ben moi, je vais dire 55.
1: Non, je vais dire 48.
0: T'as quel âge? Allô?
3: 58.
0: 58? Ben, c'est pas
1: chien, 61.
0: C'est pas super. Colin! J'ai gagné. Merci beaucoup d'avoir appelé. Salut.
3: Salut.
1: C'était pas facile, ça, là.
0: Non, on en fait un autre.
1: C'était pas facile. J'étais stressé.
0: Oui, allô. Ben, allô, premièrement, là.
5: Allô?
0: Allô?
1: Allô, deuxièmement, comment vas-tu?
0: Deuxièmement, comment vas-tu?
5: Ça va bien.
1: OK, d'accord.
0: OK, troisièmement.
1: Tu nous appelles de où?
5: J'ai pas compris.
1: Tu nous appelles de où?
5: De Ous, de sur l'autoroute, mais rangé sur le côté.
1: OK. Hey, tout ça doit être dur pour passer les doigts. OK, d'accord. OK. On y part. OK. D'où est-ce que vous revenez, madame? De l'avion. OK, attention. C'est parti, première question.
0: Les bars où on pouvait encore fumer dans les bars, là, l'époque où on pouvait encore fumer dans les bars.
1: C'est bon, ça. Tu fumais dans les bars.
5: Je me souviens, mais j'étais pas majeure.
0: Ah, OK, parfait. Okay.
1: T'as-tu connu les voitures qu'il fallait crinquer avec un moulinet à l'avant?
5: Non.
1: OK, d'accord. Okay. Prochaine question. Les avions existaient-ils à l'époque où le train était le transport en commun?
5: que dire? L'autobus,
1: d'accord. Ta famille est arrivée ici par bateau? Ah.
5: À la marche.
1: À la marche, d'accord.
0: OK. C'était qui c'est qui avait sur les posters dans ta chambre à l'adolescence?
5: Mais moi aussi, je l'aimais bien, Eddie Furlong, mais moi, c'est Brad Pitt.
0: Parce que tu l'aimais dans quel film?
5: Les gens d'automne.
0: OK, ça, c'est bon, ça.
1: Quand tu étais petite, qu'est-ce que c'était l'item que tu aimais le plus acheter au magasin général du village?
5: Oh my God. Kinder Surprise.
1: OK.
0: Les jujubes coûtaient combien de l'unité?
5: Une quoi?
0: Ça coûtait combien les jujubes à l'unité?
5: Oh my God. C'est 5 cents, je pense.
0: 5 cents. OK, parfait.
1: Est-ce que à l'époque, dernière question, est-ce qu'à l'époque, votre village a déjà été attaqué par l'invasion ennemie? Mettons plus précisément, est-ce que quelqu'un dans le village autrefois a crié « Fermez les portes, les Anglais nous attaquent »
5: Ben oui, c'est arrivé plusieurs fois.
0: OK, d'accord. Bon, parfait, c'est ça. Moi, j'aime ça, j'adore ta bonne foi. OK, t'as-tu un âge?
1: Je vais dire 100. Non. OK, non. Je vais dire 200. Non, OK. Je vais dire 45.
0: Non, elle a 37.
1: Tu capotes, légende d'automne, c'était mon temps, ça. 45. Même un peu plus. 48, je vais dire.
0: 37. Elle était pas majeure. Elle était pas majeure quand il y avait le monde fumait encore dans les bars.
1: Quel âge que t'as, toi?
5: 41.
1: C'est quoi ton problème, là? T'appelles-tu ici de me faire perdre?
0: C'est encore moi qui ai gagné. Mais je pensais que t'étais plus jeune que ça, quand même. Et donc, t'étais majeure quand il y avait encore des gens qui fumaient dans les bars.
5: Mais non.
0: Oui.
1: Ben non, écoute, j'étais barman, puis j'avais 23 ans, puis je me souviens de la journée que j'ai enlevé les cendriers sur les tables, puis qu'ils ont dit, il n'y a personne fumé ici. Fait que, écoute, on a 3 ans de différence, ça veut dire que t'avais 20... Hey, attends un peu.
0: Non, je m'excuse, là.
1: Attends un peu, reste en ligne, on va te refaire tes souvenirs, bouge pas.
0: C'était en 2006 que ça a arrêté. T'avais quel âge en 2006?
5: J'avais 21.
0: Bon,
1: c'est ça, exactement.
0: Ben attends, oui, Caroline, c'est pas grave. L'important, c'est d'avoir la santé. Okay.
1: Oui, c'est ça, on sait pas. Peut-être que il y a des communautés qui peuvent pas sortir avant 21.
0: Ben non, mais c'est ça qui arrive.
5: Je fumais pas, moi.
0: Je comprends.
1: C'est ça.
0: Je comprends. Merci d'avoir appelé.
5: Merci, bye.
0: Salut. As-tu le nombre du jour pas loin, Simon? Mettons. Non, ben le thème du nombre du jour, non, c'est une balle courbe. Ben, c'est pas grave, je vais dire le nombre du jour même sans thème. Pourquoi? Parce que c'est une professionnelle.
1: Je savais même pas qu'il y avait un thème. Tu voulais le thème? Ok, tu vas te le faire.
0: Vas-y.
6: Le nombre du jour. C'est le nombre. C'est
1: C'est le nombre du jour. Bon!
0: Excellent. 34, le nombre du jour. 34% des gens trouvent ça insultant quand on répond ceci par texto.
1: Je dirais, je te quitte.
0: Oui, ça, je peux comprendre.
1: J'hésitais entre ça ou bonjour, hi.
0: Bonjour, hi par texto, oui.
1: Bonjour, hi.
0: C'est sûr. On vous pose la question, vous pouvez nous répondre au 6-12-12. 34% des gens trouvent ça insultant quand on leur répond ceci par texto. La réponse à venir également, Beds Are Burning. Mon Dieu, c'est tellement bon, ça. Wow, que ça s'en vient. Je suis ravie de ça.
1: C'est bon, ça. Merci.
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1: Le nombre du jour, c'est 34. 34% des gens trouvent ça insultant quand on répond ceci par texto. Au 6-12-12, il y a des gens qui suggèrent, puis ça serait ma réponse, des gens qui suggèrent le pouce en l'air. Moi, me faire envoyer ça.
2: Oh, un thumbs up.
1: Hey, je trouve ça, mais tellement insultant.
2: Ben moi, je le réponds de temps en temps. Moi, je pense que tu peux répondre thumbs up, mettons, à la question, quelqu'un te dit, quel doigt tu t'es cassé? T'as pas envie de tout expliquer, tu t'en vas pour l'hôpital, le pouce.
1: OK. C'est tellement niaiseux.
2: D'accord.
1: OK, au 6-12-12, il y a beaucoup de gens, c'est ça. C'est vraiment le pouce en l'air qui est plus là. Il y a des gens qui disent se faire mettre à la porte. Toi, tu disais
2: se faire quitter,
1: absolument.
2: Quitter
1: la réponse,
2: texto.
1: C'est de se faire répondre juste OK.
2: OK.
1: OK.
2: Ouais. OK.
1: OK. Mais pire que ça, juste un cas.
2: Mais moi, je réponds.
1: Juste un cas. C'est comme,
2: moi,
1: tu m'haïs, dans le fond.
2: Je réponds. Tu t'en viens. Tu vas être là. Tu viens tant pour 8 heures. OK.
1: Tu mets-tu un point d'exclamation? Un emoji?
2: Ben, ça dépend. Non, là, c'est pas comme. OK.
1: Ben,
2: ça
1: non, dépend. Mais non, c'est juste OK.
2: OK.
1: C'est juste, tu sais, c'est comme, tu dis-le que t'haïs la personne.
2: Ben, voyons, là.
1: Oh, juste OK, c'est inacceptable aussi.
2: Moi, je trouve ça moins pire que me faire répondre à un point d'interrogation. Juste le point d'interrogation, là.
1: Ah oui, c'est tellement passif-agressif.
2: C'est quoi, là? Moi, là, tu me réponds au point d'interrogation, je suis déjà dans la voiture en direction de chez toi.
1: Ah, OK, mais attends. Pire, est-ce que c'est pire quand quelqu'un écrit un nouveau point d'interrogation ou clique sur le message et met le point d'interrogation à même le message?
2: Ça, je t'ai jamais vu ça.
1: T'étais Apple ou Android?
2: Non, je suis trop vieux. Moi, je suis Capricorne. Mais des trois petits points. Quelqu'un qui répond trois petits points.
1: Ouais.
2: Tu sais, c'est quoi du gyps? Je te passerai au travail le gyps.
1: Oui, c'est ça qui arrive. Maman Jen, OK, à venir, ouais. Je vais parler. On est en mode MSN.
2: C'est quoi ça?
1: En mode chat des années 90.
2: Okay.
1: Début 2000. Non, okay. 2000 aussi. T'étais-tu sur MSN, toi?
2: Moi, je sais pas c'est quoi MSN.
1: OK, ben je vais te le dire, c'était quoi, mon Dieu, c'était le fun. Mais ça m'amène aussi à parler des adresses courriels qu'on avait dans ce temps-là. Les adresses courriels qu'on avait dans le temps de Caramel, de MSN. C'était quoi votre adresse courriel? Sors-moi tout ce que t'as comme bruit du genre. Ça va me faire plaisir après Beds Are Burning. Ah, oh, que c'est bon que ça rentre.

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0: T'étais-tu sur MSN, toi, Oli?
1: Non, j'étais pas assez cool pour ça.
0: Pas assez cool. Ça, c'est ceux qui se posent la question, mais tu sais, la plupart des gens ont vraiment vécu MSN, ou bien leurs enfants l'ont vécu, ou peu importe, là, tu sais. Il y en a peut-être, ça, là, ce petit bruit-là, c'est quand quelqu'un se connectait sur MSN. MSN, plateforme pour échanger de chat.
1: OK.
0: Tu sais, là, moi, ma mère qui me dit, avec qui tu chattes? Ça, là, je m'en souviens, tu sais, je l'entendais régulièrement.
1: Ah.
0: Parce que oui, les parents étaient contents de nous savoir sur MSN parce qu'on était à la maison. Mais les conversations qu'il y avait sur MSN, tu sais, je veux dire, c'était pas plus, c'était pas glorieux, là. Tu sais, t'échangeais avec tes amis puis tu faisais du potinage sur ce qui s'était passé, puis des fois, il y a des conversations, même grivoises, sache-le.
1: Ah, ouais.
0: Oui, absolument.
1: Qu'est-ce qui s'est passé, MSN? Ils ont fermé ça?
0: Ben, ils ont fermé ça.

0: Parce qu'après ça, est arrivé d'autres affaires. Puis, tu sais, je veux dire, est arrivé Facebook, puis on a évolué. Mais ça, là, en gros, t'avais un nickname, c'est-à-dire, c'est comme ce qui était écrit sur ton statut.
1: La quoi, plupart du temps. Ton
0: ah, ben non, mais ça dépendait, là.
1: On peut le changer à chaque fois.
0: On peut le changer à chaque jour. Généralement, c'était selon notre humeur, selon ce qu'on avait vécu dans la journée. Ça pouvait être comme Geneviève, entre parenthèses, vraiment, là, en a plein son casque. Mais, tu sais, là, dans le fond, c'était okay. juste un appât pour que les gens viennent de parler, puis disent, en qu'est-ce que
1: ah ouais,
0: mais des fois, on mettait
1: ça.
0: Aussi des paroles de chansons.
1: Lourd.
0: Des paroles de chansons, puis avec lourd. Une majuscule, une minuscule, une majuscule, une minuscule. Regarde, toi, tu sais pas, là, mais Simon puis Anto, là, en arrière, là, eux autres, ils le savent, les gars, merci, parce ouais. que toi, t'es juste, t'es malheureusement, vieux.
1: Oui, mais je suis vieux, moi, on voulait communiquer mais... à l'époque. Je me souviens, on se faisait un feu en arrière, et avec une couverture, on faisait des puffs oui. de nuages, comme ça, on se répondait.
0: Absolument. Ben, oui. Puis ce qui était le fun, c'est que là, justement, là, t'étais connecté, puis là, tu voyais les gens qui étaient connectés, les gens qui était pas connecté, mais quand il y avait quelqu'un qui se connectait, là, tu le voyais en bas à droite de ton écran. Et ouais. là, quel n'était pas le bonheur quand c'était ton crush du ah. moment, que dans le fond, t'étais... Puis des fois aussi, on pouvait se mettre volontairement hors ligne. Puis après ça, se mettre en ligne. Fait que là, mettons, ton crush, il se connectait.
1: Ouais.
0: Puis là, toi, t'étais hors ligne. Fait que là, c'est parfait. Mais là, après ça, tu te mettais en ligne pour que lui, il te voit te connecter puis t'espères qu'il vienne te parler.
1: C'est bien du trouble. Ça, c'est bien du trouble.
0: Mais c'était pas du trouble. C'était ça qu'on avait.
1: C'était plus simple avant. Moi, j'ai pas connu ça. Moi, avant, là, je me souviens, on se rassemblait tous dans le sous-sol d'église. Puis on écoutait... Là, alors, on se traduisait les messages. Bon, tiens, il y a cette fille en Allemagne qui t'écrit. Quoi? Ah ben oui. Oh oui, Guten Tag. Guten Tag, Deutschland.
0: C'est ça que tu disais?
1: Ouais, oui.
0: Ouais, bon, parfait. Pas de problème. Mais il y a aussi, en passant, j'ai parlé des paroles de musique, mais ça indiquait en temps réel aussi qu'est-ce que tu écoutais comme
1: ah,
0: musique
1: oui.
0: qui s'était connecté. Fait que là,
1: et toi, t'es
0: fallait faire bien attention.
1: C'était dans l'époque où la musique commençait à être distribuée en ligne aussi.
0: Oui, oui. Tu sais, moi, j'étais comment? Ouais, j'écoute vraiment, genre, c'est vraiment plus comme du Good Charlotte que j'écoute, pas un soul
1: oui,
0: inconsolable d'Isabelle Boulay en zéro.
1: Ah, tu vois, nous autres, c'était pas comme ça à l'époque. Si on se rassemblait au sous-sol de l'église, on avait un gramophone, on avait que deux albums, hein?
0: Ouais.
1: Dont un qui était en Allemagne. En Allemagne, là.
2: C'est...
1: Okay, je vais t'expliquer quelque chose. Non, parce qu'à chaque fois que je dis quelque chose comme ça, Simon Coggins, qui est super rapide à la console, me le trouve, mais là, j'en rajoute des couches. Un gramophone.
3: It's Dominic the Donkey, chicka-de-ching, Italian
0: Drive.
3: La, la, la, la,
0: c'est quoi ça?
1: Peut-être que tu connais pas parce que tu parles par-dessus. La, la.
0: Je peux parler pendant les onomatopées.
1: C'est Dominique de Monkey de Lou Monte. Une chanson traditionnelle italienne.
0: Je sais pas c'est quoi.
1: De Noël.
0: Je connais pas ça. Bref, tout ça pour dire que MSN t'a manqué une partie de ta jeunesse à cause de ça.
1: C'est sûr.
0: Puis il fallait se créer des adresses courriels. Et c'est les adresses courriels que j'ai envie de vous envoyer pour que vous nous appeliez. C'était quoi vos adresses courriels? Parce que moi, parce qu'il y avait Caramel aussi, mais j'étais un petit peu trop jeune pour Caramel.
1: Caramel,
0: là, les gens étaient plus wild.
1: C'est-tu vrai ça? C'est un jeu de mots, Caramel.
0: Non, non. Ben, Caramel, c'est un jeu de mots sûrement.
1: Comme Caramel.
0: Mais tu sais, c'est Caramel. Mail, comme dans mail, comme dans message. Puis là, ça, sur Caramel, c'était plus genre, il te demandait sexe Asheville.
1: Ah oui? Je pensais que c'était ça, moi, avant. Le Hotmail, j'avais peur de ça parce que je pensais que c'était un jeu de mots aussi. Je pensais que c'était Hotmail puis c'était un truc de rencontre là,
0: non,
1: pour les hommes.
0: Absolument pas.
1: Là, j'ai longtemps pensé ça.
0: Ah oui?
1: Ben oui, mais oui, maudit épais qui habitait à Laval.
0: Ben oui, pour
1: personne
0: ne
1: m'avait indiqué. Là.
0: Moi, mon adresse courriel, ma première adresse courriel, celle avec laquelle je me suis inscrite sur MSN,
1: oui.
0: Le premier MSN, c'était Jen Dauphin.
1: OK, on va fermer ce micro-là. Là. Jen Dauphin.
0: Jen Dauphin à commercial@hotmail.com. Ça, c'est... Ben écoute, puis à un moment donné, attends, c'est terrible, parce qu'à un moment donné, je me suis dit, genre, ah, je suis rendue trop vieille pour avoir une adresse courriel comme ça. Fait que je l'ai changée pour miss_Jen15, parce que 15, c'est ma date de fête, à commercial@hotmail.com. Ça, c'était mon adresse de courriel mature.
1: Arc.
0: Ah bon, oui. On était embarrassant à l'époque. Ah,
1: mais Jen Dauphin, je veux juste, là, on passera pas ça sous silence. Là. Jen Dauphin, c'est quoi, tu tripais là-dessus?
0: J'aimais beaucoup les dauphins. Mais tu le sais, moi, mon film préféré, c'était La Grenouille et la Baleine.
1: Non,
0: fait qu'Elvar, le dauphin, ça, je l'aimais beaucoup. Fait que c'est pour ça que j'avais choisi Jen Dauphin, ce qui est vraiment gênant. Une de mes amies, c'était genre Baby Blue 69. Mais tu sais, t'as Tu sais, t'es en quatrième année, pourquoi tu mets 69? Bref, on vous pose la question. Hey, ah, ça, ouais, au 6-12-12, il y en a tellement en ce moment, je trouve ça complètement gênant. Il y en a que je pense qui jouent de la comédie un petit peu, par exemple.
1: Ah, ouais,
0: là,
1: oui.
0: C'est pas vrai.
1: C'est
0: là,
1: pas vrai. Ça, c'est pas vrai. Ça, là.
0: On veut vos vraies adresses courriel vrai, quand vous étiez jeune. 1-800-665-54-40-514-790-094-3. Québec Redneck Bluegrass Project. Yes. C'est ça qu'on écoute tout de suite. Je l'ai eu du premier coup. C'était impeccable,
1: ouais,
0: tu te souviens?
1: Ah, ouais, ouais, ouais.
0: Je suis contente.
1: Les yeux ouverts, putain.
0: Exact.

0: Est-ce qu'il s'est un booster? Je me suis crissé un booster.
1: On parle d'MSN, cette magnifique plateforme qui a existé juste avant Facebook. En fait, l'endroit où on s'inventait des vies puis on avait vraiment beaucoup besoin d'attention. Encore plus que avec Facebook, peux-tu imaginer?
2: Mais oui.
1: Ah, tu vois ça. Ça, c'est les whiz. Ça, là, c'est tellement irritant.
2: C'est ça.
1: T'es dans une conversation avec quelqu'un. Puis là, tu pouvais mettre un whiz. Ça faisait que tout l'écran shakait.
2: Pourquoi?
1: C'était pour rien. Pour rien. Comme tu pouvais poker aussi, puis tu pouvais, c'est tellement violent parce que tu pouvais bloquer du monde, comme on peut le faire sur les réseaux sociaux en ce moment, mais ça les avisait, on vient de te bloquer. C'était tellement pas fin. C'était vraiment un gros statement. Okay. Alors, on va aller parler avec Catherine de l'Assomption. Salut Catherine.
3: Hey, salut, ça va bien?
1: Ben, ça va très bien. C'était quoi ton adresse courriel dans le temps de MSN?
3: Oui, ben c'est ça, quand j'avais 16 ans, mon adresse c'était La Mouette Allemande. Et je l'ai encore à ce jour.
1: Non, c'est pas vrai.
2: La Mouette Allemande.
3: Oui, je revenais d'un voyage en Allemagne avec les cadets, on me surnommait La Mouette, bref, je trouvais ça très cocasse. Puis je l'ai comme gardé, tu sais, j'ai comme pas besoin de mon courriel pour la job.
1: Oui, mais tu n'as besoin.
2: Pourquoi? Qui t'écrit là-dessus?
3: Non, mais c'est mon courriel Hotmail, là, tu sais, tous mes trucs.
2: OK. Fait que toi, mettons, là, t'as besoin de dire à une entreprise, hey,
3: oui.
2: Mon air fryer marche pas. T'es qui à partir de La Mouette Allemande?
3: Ouais, exactement. J'ai inscrit ma fille à l'école, à la maternelle, là, il y a quoi, 3 ans, tu sais. Et c'est là la première fois où est-ce que j'ai une petite gêne. Je fais, ouais, c'est peut-être moins.
2: Ça. Ouais, c'est ça.
1: Mais au point où t'es rendu, tu sais, tu le gardes, là, jusqu'à ta mort, là.
3: Je l'assume, tu sais. Puis ça fait sourire, là.
1: Ben, complètement. Merci,
2: oui.
1: Catherine.
3: Hey, merci à vous.
1: Salut. Vous pouvez nous appeler. Hein? C'était quoi votre adresse courriel gênante quand vous étiez jeune? 1-800-665-5440, 514-790-0943. Ou si vous voulez continuer de parler de MSN avec tout à quel point on était gênant dans cette génération-là, on a Joe. Salut, Joe.
4: Salut, ça va bien?
1: Ben, hello. Ça va très, très bien. T'as quel âge?
4: Moi, je vais avoir 51 au mois de septembre.
1: 51. Puis t'es dans la génération MSN? T'étais pas un peu vieux?
4: Ben, peut-être, mais avec toute la gang de chums qu'on avait,
2: ben oui.
4: Amis, puis... Ouais, ça, puis ICQ.
1: Ah, ICQ. Ben oui, ICQ.
2: Ben oui.
1: Ça, tu t'en souviens?
2: Je me rappelle de tout ça, ouais.
1: Refais donc ça.
3: Ah-oh!
1: Oui, c'était ça pour envoyer des petites notifications.
2: Moi, je ne l'ai pas utilisé, mais je me rappelle que ça a existé.
1: Oui, oui, complètement.
4: Puis, moi, j'avais même une application sur mon ordi que j'avais installée que je pouvais avoir deux MSN ouverts en même temps.
1: Attends, ben là...
4: différents MSN.
1: Mais fait que le tien puis celui de ton ami ou toi t'avais deux comptes?
4: Ben moi j'avais deux, mais j'en avais deux puis des fois puis quand je restais en appartement avec un de mes chums, lui il avait le sien ouvert puis moi j'avais le mien, fait en même temps puis comme on n'avait rien caché pareil là.
1: Ben non, hey, j'avoue c'est ça parce que des fois il y avait des conversations là vraiment intimes là. Là tu mets pas intime bizarre parce que là tu fais une grimace Olivier là, mais tu sais dans le sens où tu parlais des grosses affaires, tu peux avoir des grandes conversations, c'était comme des thérapies ces affaires là.
2: Ah ouais. Hein?
4: Oui,
2: pas
4: mal.
1: Oui, absolument. Merci Joe d'avoir appelé.
4: Pas de problème, merci.
1: Bye.
2: Bye.
1: On parle avec Manu qui est là. Salut Manu. Manu. Ah, salut. Manu?
5: Salut, comment ça va?
1: Hey, allô, ça va bien? Ça va bien, toi?
5: Oui, ça va bien, merci.
1: Excellent. Toi, ton adresse courriel, c'était quoi?
5: Moi, c'était ZwizMonkey91.
1: ZwizMonkey91, jusqu'à quel âge t'as eu ça?
5: Jusqu'à à peu près 15 ans. Quand j'ai commencé à travailler et qu'il demandait l'adresse courriel, j'ai un qui est...
1: Mais
5: qui était un petit peu moins gênant.
1: Ben oui, non, mais c'est ça.
2: C'est sûr. Zwiz Monkey pour appliquer, c'est dans une job, c'est un peu...
1: Ouais, ben tu sais, puis après ça, non, c'est vrai, il n'y a pas de job dans lequel c'est acceptable.
2: Ben, il aurait pu faire comme toi, avoir une adresse plus mature, marquée Miss Zwiz Monkey. 15.
1: Hey, c'est complètement genre. Merci Manu.
2: Salut.
5: Salut, là.
2: Bye.
1: On va aller. On a-tu d'autres personnes en ligne, en tout? Non, excellent. Bon, ben écoute, mais ça me fait rire que toi, t'as aucune notion de quelconque chat qui a existé. Toi, t'étais le type chat roulette.
2: C'est ça. chat roulette, c'est quoi ça?
1: Ah, mon Dieu, c'était épouvantable, ce chat roulette.
2: Oh, c'est-tu l'affaire gagnée avec une balle dans le gun, ça?
1: Ben ça c'est la roulette.
2: Ah non, ça c'est la roulette russe. Ok, excuse-moi. Non, moi c'était plus roulette russe.
1: Comme Danny dans Lancer Compte. Avec la folle au personnage de Julie Dupage. On avait perdu Dani même.
2: J'ai pas écouté ça.
1: Bon, parfait, excellent.
2: L'Ancien Compte, j'ai pas...
1: T'as pas écouté L'Ancien Compte? T'as pas été sur MSN?
2: Non.
1: Bon, pis c'est le fun. On a trouvé quelque chose dans lequel tu peux participer.
2: Mais c'est moi, au moins j'ai des belles valeurs familiales.
1: T'as des belles... On avait tous des très belles valeurs familiales aussi, là. N'en doute pas.
2: C'est de valeurs, j'ai plus de famille.
1: Mais je veux dire, c'est quoi Chatroulette rapidement? Chatroulette, c'était... tu te connectais, puis là, c'est comme tu passais... Tu te connectais avec des gens, pas en FaceTime, là, mais genre avec la webcam, partout à travers le monde.
2: Ah comment oui, je te mais dirais ça, bien c'est ça. C'était souvent des messieurs qui se montraient plus
1: minutes. Absolument, ça. Exactement.
2: Ah oui, OK.
1: Au 6-12-12, quelqu'un dit son courriel, c'était pas pour le 12. Puis en fait, c'est encore ça, puis elle a 31 ans. Fait que on la salue. On va avoir toi, là, t'as fumé un bat en fin de semaine.
2: Oui.
1: Mais c'est passé de ça, on va parler.
2: OK, tu parles de... Ouais, on parlait de ça. Appelez la brigade... Appelez la brigade des stupes! Parce que ce week-end est un week-end de toxico! Mon Dieu! Je me suis drogué!
1: Oui.
2: Qu'est-ce qui s'est passé? Ah ben là...
1: L'as-tu roulé toi-même ou tu l'as acheté déjà roulé?
2: Comment ça? Non, je me suis fait ça en tisane, moi.
1: Ben bon, parfait. Excellent. Également Jelly Rose. En tisane. Non, ça rentre au pas jusqu'à 18h avec Olly et Jen.
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1: Oui, il s'agit de Philippe Benoît. Les policiers sont au camping de Lac au Sable. C'est cet endroit où le véhicule de Philippe Benoît a été trouvé hier après qu'on eut trouvé le corps de son fils, 16 ans, qui avait été trouvé donc dans une résidence de Saint-Georges-de-Champlain. Philippe Benoît, qui est principal suspect dans ce meurtre, mesure 5 pieds 5, pèse 100 livres, un homme de 41 ans qui a les cheveux châtains. Il pourrait être armé d'une arme blanche. Voici Audriane Bilodeau de la SQ.
2: Il n'y a rien qui porte à croire que cet individu-là voudrait s'en prendre, par exemple, à des citoyens. On n'invite pas les gens à interagir avec M. Benoît. On ne sait pas dans quel état mental et physique il pourrait se trouver. Donc, c'est de composer le 911 immédiatement.
1: Autre nouvelle en Mauricie. À Trois-Rivières, la taverne Royale a été complètement ravagée par les flammes. Il s'agirait d'un feu d'origine criminelle lié au crime organisé. C'est la deuxième fois en 4 jours que l'établissement était visé par les incendiaires. Les pompiers avaient pu contenir les flammes dans la nuit de jeudi à vendredi. Mais aujourd'hui, il y a plusieurs personnes qui se sont approchées des restes de cet établissement populaire pour constater les dommages.
3: J'ai travaillé quasiment un an à taverne. Quelques temps avant que mon père décède, j'étais venue prendre une dernière bière avec lui. Puis je m'étais fait la promesse de revenir prendre une bière seule en mémoire de mon père. Puis malheureusement, c'est quelque chose qui s'envole.
1: Une demande d'action collective a été formulée par d'anciens pensionnaires de l'orphelinat du lac Sergent dans la région de Québec qui auraient été victimes d'agressions sexuelles. La demande vise l'Institut des Frères de Notre-Dame de la Miséricorde qui a géré l'orphelinat, connu également sous le nom de l'Institut Saint-Jean-Baptiste. La période visée pour ces agressions est celle entre 1939 et 1976. Sur la scène politique, l'analyste de Québécois, Elsie Lefebvre, sera de nouveau candidate pour le Parti québécois. C'est ce qu'affirme LCN, Elsie Lefebvre, qui a représenté le PQ à l'Assemblée nationale entre 2004 et 2007. Elle a aussi été conseillère municipale à Montréal de 2009 à 2017. Voilà. Et puis, en terminant, un autre méga chantier attend les automobilistes de Montréal dans les prochaines années.
4: Yes, cool.
1: L'échangeur Saint-Pierre qui sera reconstruit, ce segment de la 20 qui est emprunté par 100 000 voitures chaque jour.
5: Ah, oh, ben génial.
4: C'est super.
5: Là, quelqu'un, il va falloir se m'explique, là. Comment... Là, on va fermer ça tout pendant un an. On ferme ça. Sabbatique, tout le monde. Là.
4: Tout le monde.
5: On refait ça à grandeur. Ça,
4: ouais.
5: Mais non, je comprends pas.
4: Travaille à la maison, tout le monde.
5: Incroyable.
4: Ça réglerait ça. Merci beaucoup, Jean-Luc.
1: OK, désolé.
4: Mais bon,
5: c'est pas de ta faute.
4: Il est quand même, mon Dieu, grand oiseau de malheur.
5: Mais ouais, c'est comme Jen quand elle fait la météo. C'est pas de sa faute, là.
1: Quand elle fait la météo.
4: J'ai tellement reçu des chars.
5: Ça te manque-tu? Veux-tu en faire la météo?
4: Non, sans façon, merci. Je sais qu'il mouille. Il mouille vraiment fort. Nick Wilson nous a texté tantôt, là. Ça mouillait beaucoup ça à 15.
5: Il disait que la route n'était pas facile, mais en même temps, ça se peut qu'il n'y ait pas des bons pneus.
4: Donc, pas les bons pneus.
5: On check ça. Bon. On vous revient.
4: Toi, t'es un petit drogué depuis en fin de semaine parce que t'as fumé ton premier joint et tu ne fais pas de tes états d'âme.
5: Ouais. J'ai jamais fumé de drogue.
4: Non, jamais.
5: Jamais.
4: Après Jelly Roll. Un split.

0: fin de semaine, j'ai fumé du pot pour la première fois.
1: T'es un malade.
0: Au début, j'ai trouvé ça raide. Mes chums voulaient même m'emmener à l'hôpital. Et j'étais couché sur la terrasse, puis je criais « Non! Non! Touchez-moi pas, les boys! Je peux pas me lever! Je suis une planche! » J'étais convaincu que j'étais une planche de la terrasse. Puis que si on m'enlevait de là, toute la terrasse allait s'effondrer. Ouf! Finalement, ça s'est replacé. Une petite paf a commencé à faire du bien.
1: Ah ouais?
0: Et c'est là que mon cerveau est parti en vacances. Elle commence à relaxer. Ah! Une petite paf, là. Oui. On est bien, hein? Oh, ça fait du bien, l'ambiance. On se croirait au Carrefour Laval. Et deux pieds dans la fontaine. Et là, je me suis mis à me poser des questions. J'ai réalisé que, hey, j'ai jamais vu ça, hein, bébé pigeon. Jamais, jamais. Je pense que ces oiseaux-là, ça naît vieux directement. Ouais. Et l'autre affaire, là...
1: Hey, c'est tellement épouvantable.
0: L'autre affaire, je pensais, là... Je pense que pour être un bon chef d'orchestre, ça te prend un beau derrière de tête. Moi, j'aurais aimé ça faire ça, mais j'ai pas une belle nuque. Ah, parce que 95% de la job, là, t'es de dos.
1: Oui.
0: Je pensais à ça, là. Oh. On dit toujours que Pinocchio, c'est un petit menteur.
1: Ouais.
0: Mais Geppetto, là...
1: Hey, oui.
0: Son histoire est pas bien claire, non plus.
1: Non!
0: Tu sais, le gars, il habite tout seul. Puis à un moment donné, il dit, « Hey, regardez, tout le monde me s'est fabriqué un petit garçon. » Puis à un moment donné, lui, là, il souhaite qu'il devienne vivant. C'est quoi l'affaire, Geppetto? T'as né de pogner des écharpes de bisounes? Ouais, c'est ça, je l'ai dit. Il semble que je mangerais un churros, moi. Et une autre affaire, là.
1: Ah oui, fais donc.
0: Si je pleure dans la douche, là, je gaspille-tu de l'eau ou bien je sauve des Kleenex?
1: La question se pose, la question se pose.
0: C'est pas une petite paf.
1: Oh, non, c'est pas une autre paf.
0: Que tu sois une petite personne ou bien donc un caniche, t'as le droit d'aller dans un parc canin. Me demandais, là, une girafe qui porte un nœud papillon.
1: Ouais.
0: Elle met où?
1: Oh, c'est bon comme question.
0: Elle met-tu comme en dessous du cou, direct après le menton, ou bien non dans le milieu, ou au-dessus des épaules?
1: Oui.
0: Il y a comme trop d'options.
1: C'est une bonne question, Olivier.
0: Oh, de toute façon, là, les girafes, moi, je suis sûr que ça n'existe pas.
1: Ah non?
0: Ouais, je suis pas mal sûr que moi, les girafes, c'est Rémi Girard déguisé. Chris, il est tellement bon comédien, il peut jouer n'importe quoi. Même moi, je pense que j'existe pas. Je pense que moi-même, je suis Rémi Girard déguisé. Chris qui est bon comédien.
1: C'est tellement niaiseux.
0: Ah!
1: Rémi Girard qui nous interprète tout le monde, en fait.
0: Hey, je l'aime tellement,
1: c'est
0: Rémi
1: Girard.
0: Tellement impressionnant comme
1: vraiment, ça. Vraiment, absolument. OK, il y a le meilleur de sa rentre au poste qu'on a eu dans toute la saison régulière, en attendant que la gang revienne le 24 août prochain,
0: oui.
1: Avec Seb, avec Cathy, avec Mario. Donc, à venir, on va avoir les conseils de Monsieur Gibier.
0: Oh!
1: Sache-le.
0: Hey, je les trouve tellement drôles, leur meilleur moment, là. Oh, c'est tellement bon. J'ai tellement hâte qu'ils reviennent. Le 24, ça?
1: Le 24 août.
0: J'ai hâte. Moi, j'ai tellement de ménage à faire.
1: Ouais, ça va te donner un break, un peu. Ça va te donner un break. Restez là, ça s'en vient, Énergie.
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13: Et on va rejoindre nos collègues d'RDS dans la salle des nouvelles.
14: Leila Annie Fernandez a gagné son match de premier tour au tournoi de Washington contre Magda Linette en deux manches. Fernandez va affronter la gagnante du match entre Alexandra Ayala et Quinn Wenzhang au prochain tour. Transaction mineure entre les Canadiens et les Ducks. Montréal envoie Sean Farrell à Anaheim en retour de l'attaquant Sacha Pastouyov. En 71 matchs avec le club école des Ducks la saison dernière, Pastouyov a inscrit 21 buts et amassé 57 points. Il y a du baseball sur les ondes de RDS ce soir. Dès 18h30, les Phillies de Bryce Harper affrontent les Marlins d'Otto Lopez. Le Québécois domine toujours la MLB pour la moyenne au bâton. C'était Yannick Plante dans la salle d'une nouvelle de RDS. Pour plus de détails, manquez pas nos bulletins Sport 30 sur les ondes de RDS Info. Bonne soirée sur nos ondes tout le long.
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6: Hey, c'est super intéressant, mais
7: bougez
6: je veux pas.
7: Bougez pas.
6: Mais il faut s'arrêter le temps d'une capsule de notre commanditaire.
8: Capsule conseil de
9: Monsieur Gibier. Bonjour, ici Monsieur Gibier. On me pose souvent la question. Monsieur Gibier, comment vider un chevreuil de façon efficace? Il existe deux méthodes. Soit avec un couteau, ou soit en lui faisant l'amour langoureusement. Bonne chasse.
6: Maryse de Saguenay. Salut, Maryse.
10: Salut.
6: C'est ta mère, toi aussi, qui a causé un malaise.
10: Oui. Quand j'étais adolescente, je l'ai accompagnée à une pièce populaire. Elle a vu un homme. Elle était certaine de le connaître. Elle a fait le doigt dans la rue. Elle a fait
6: des
10: virées. Elle a fait « Oh non, excusez-moi, monsieur. »
3: Ah, ça me fait rire.
6: OK, une télé qui te spoil, la vedette qui est dans le costume chanteur masqué, question de ne pas perdre du temps à écouter ça.
11: C'est facile à dire, c'est Claude Poirier.
12: Je m'en payer mes billes, m'en va prendre l'anglais, m'en la prendre pour de vrai.
11: Je sais pas comment ils ont fait pour reconnaître, pourtant c'est tellement difficile.
6: C'était vraiment...
11: C'est de valeur parce que la prochaine toune que je voulais faire, j'étais encore déguisé, mais j'avais mon deuxième choix.
6: Oui, c'est,
11: oui, c'est
6: quoi?
11: Crébois, crébois pas. Hein? Quelque part en Alaska, il y a un screw qui s'ennuie en maudit.
6: Un screw.
13: Mais avez-vous travaillé?
6: Oui,
13: avez-vous travaillé dans le monde de la finance?
6: À la café.
13: Votre CV, ouais,
6: je travaille à la cafétéria de la prison.
13: Vous avez travaillé, là, mais là, de la manière dont vous parlez, on parle juste d'Harvard.
11: Non. Vous n'avez
13: pas fait d'Harvard, là. Puis,
11: ça paraît. J'ai travaillé à la cafétéria de la prison aussi. Je travaillais beaucoup, mais ça paraît. Disons-nous.
6: Les vraies choses, je sais pas, tu sais quoi, ton niveau d'éducation.
11: Je sais pas c'est quoi ton niveau d'éducation, mais tu sais, ça paraît.
6: C'est juste l'habillement, là.
11: Juste l'habillement.
6: C'est un veston cheap, ça?
11: Juste l'habillement, là.
6: C'est-tu obligatoire de mal s'habiller pour travailler en finance?
11: C'est-tu obligatoire de mal s'habiller
6: pour travailler en finance?
13: C'est pas de mal s'habiller, le problème, c'est de la manière que tu me parles.
11: Ouais. Ben, tu me parles pareil.
1: La gang qui revient le 24 août prochain, puis comme tu le dis, là, depuis tantôt, tu vas pouvoir à ce moment-là recommencer à faire ton ménage.
14: J'ai assez hâte, c'est sale chez nous.
1: Tu vis dans une dompe depuis. Hey, c'est la fin déjà? On se retrouve demain, tu vas être là demain?
14: Ben, c'est pas la fin, puisqu'on est là demain, et après-demain, et l'autre après,
1: la
14: et l'autre
1: pour
14: après.
1: Aujourd'hui.
14: J'ai
1: mettons.
14: Jamais été aussi pâle pendant un été.
1: Il se passe beaucoup de temps sur la route, hein. Ça prend du temps, là. Il chiale tout le temps. Voilà. Le trafic. C'est assez long, m'en venir.
14: Et Laurentide jusqu'au Bonjour de quartier, c'est 9h30 par jour.
1: Ben, regarde, c'est ben gossant, ça. Merci beaucoup, Anthony Maire. Merci, Simon Corgan. Merci beaucoup, Audrey, Anne Cabana. Merci à toi, Olivier Martineau. Merci à moi,
14: à toi.
1: Geneviève.
14: C'est à toi, wow. Geneviève, Dupont. Les maires. Dupont, comment c'est quoi ton nom?
1: Le Rock Show avec Nicholson, ça s'appelle.

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présentement, ça va très bien. Patience, tous ceux qui sont pris dans le trafic, là, du côté de la 15, il y a énormément, il y a 2-3 accidents, la pluie, bref, on semble de patience. Et on monte le volume pour le show le plus rock in town. On a du Green Day, Limp Bizkit à venir, un Tipa Game, 6-12-12, petit micro à Heart Radio. Je vous parle en direct de la Wilson Mobile et j'arrive à la station dans quelques instants.

On les adore, les nerds de Weezer, qui nous sortent un album au mois d'août de toutes les couleurs. On est passé l'album vert, l'album bleu, et là, c'est l'album gold. Pour Weezer, ne manquez pas ça. On les a avec Beverly Hills dans un moment. Et ce qu'on pourra voir cet automne au Centre Bell, Billy Corgan avec les Smashing Pumpkins, le duo avec Youngblood, Zombie dans ton rock show sur Énergie.

Le fun est à Énergie. Le chum Wilson avec vous. Oh, les gens sont en vacances. Ça fait du bien. 6-12-12, micro à Heart Radio. On salue Jessica et Fred qui sont en VR. Ben oui, hein, la van life en route pour Sept-Îles. 2 semaines avec les kids. À part de ça, nous écoute via l'application iHeart Radio. Et parlant de road trip, on est tellement bien au Québec, sillonner les routes du Québec. Je vous invite à écouter le chum Reg Laplanche, hein, le gars d'un 2-3 punk qui nous offre la sapristi de bonne news tous les jours, 11h25. U2 à venir et Limp Bizkit, le show préféré si on suit à la messagerie texte. Il y en a plusieurs qui ont adoré ce show-là au FEC. Avec nul autre que Fred Durst qui avait mis le feu à Woodstock 99. Rappelez-vous, ça s'est mieux passé au FEC. Rollins sur Énergie.

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1: Je suis tout à fait d'accord avec toi, mon Fred. Un peu de Motley Crue, ça se prendrait bien dans le Rock Show. Our Lady Peace à venir également du Three Days Grace. Ça tourne pour Mathilde, qui elle est on the road, direction Québec. Ça, on va voir la famille. On aura du Linkin Park avec What I've Done, Chester Bennington, Mike Shinoda, que j'ai eu la chance d'avoir en entrevue au Festival d'été de Québec. Une de mes anecdotes à la road trip énergie, là. Je les avais en entrevue. Il pleuvait à Sio, un peu comme aujourd'hui. Les gars ne voulaient pas faire d'entrevue. Le gars de la compagnie disque, il me dit, Nick, ça leur tente pas. Il me répondait avec les paroles de Greatest Gift of All de Whitney Houston. Moi, j'ai compris. Je dis, Chris, c'est Whitney Houston? Fait que je leur répondais avec Let It Be des Beatles. Ça a donné une très, très bonne entrevue. On fait, OK, you're cool, we'll do it. You pass the test. Ouh, mes amis. Evanescence, Who Will You Follow? Sur Énergie, restez là.
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La bonne nouvelle, oui, c'est un petit peu pluvieux, mais on annonce du beau soleil pour le restant de la semaine, la deuxième portion de la semaine. Donc, pour vos vacances, ça promet d'être un beau week-end pour le festival Oceaga qui s'en vient. J'ai tellement hâte d'aller voir 21 Pilots, Turnstile, bref, faire des belles découvertes au parc Jean-Drapeau et rester branché à Énergie et sur iHeart Radio. FR également avec caissedeson.com pour la belle couverture. On se laisse sur du Blink 182. Don't tell me it's over. Non, toute bonne chose a une fin, oui, mais pas Énergie. Le fun se poursuit avec Énergie 100% musique. Bonne soirée à l'antenne Énergie. Bonne semaine. Amusez-vous. 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